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1: Béton.
2: Romain.
1: Quand les mythes envahissent nos placards, tiroirs.
3: C'est parce que c'est de l'ego.
4: Mais oui.
3: Il pense que comme ça. Il pense qu'à...
4: Par jalousie.
3: C'est calculé. C'est sa stratégie.
4: Ça coûte de...
3: En fait, il a une volonté de nuire en lui.
4: Par méchanceté ou...
3: C'est pas par méchanceté. Il est nombriliste.
4: Il se voit exister.
3: Mais il est bête, tout simplement. C'est juste un connard.
4: En fait...
3: Il est bizarre. La façon dont il l'a dit...
4: La manière dont il a amené le truc...
3: Il est con, c'est tout. Il fait ça tout le temps.
4: C'est vrai que c'est pas la première fois que...
3: Il était trop saoulant. Il n'arrêtait pas d'aller voir tout le monde.
4: Ça nous met tous mal à l'aise.
3: C'est son jeu. C'est juste pour faire chier.
4: Il le sait en plus.
3: Faut vraiment être bête pour... Il fait exprès.
4: Mais oui, c'est sûr qu'il le fait exprès.
3: Il a besoin de... Évidemment.
4: Il veut qu'on le regarde.
3: Il veut toujours... C'est un gamin.
4: Faudrait...
3: Pourtant, l'autre fois... Oui, en revanche, tu vois...
4: Parfois, il est pas pareil.
3: Il était pas comme ça avant. En vrai, il est pas comme ça tout le temps.
4: Là, j'ai senti qu'il y avait un truc...
3: Tout à coup, il a brillé. Mais il y a un truc entre eux, de toute façon, non?
4: On l'a senti.
3: J'ai cru le sentir, ouais. Il y avait une ambiance de merde.
4: C'était pas un...
3: Il n'était pas dans son élément naturel. Il y a quelque chose qui...
4: On aurait dû deviner.
3: D'autant plus que... Rajouté à ça...
4: Moi, je m'entends plutôt bien avec lui, d'amis.
3: C'est vrai, moi aussi. On parle bien ensemble.
4: Quand il est pas...
3: C'est sûr.
1: C'était Tiroir aux éditions Béton Roman.

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1: On est go, c'est déjà l'heure. Eh ben, c'est pas vrai. Bonsoir à toutes, bonsoir à tous. Il est 19h09, vous êtes sur les ondes de Station Station pour Club Lonely numéro je ne sais plus. Ça fait à nouveau longtemps qu'on s'est pas vu parce qu'on a malheureusement dû annuler l'émission du mois dernier parce que en fait quand on est malade à la radio, ça s'entend. S'il y a bien un truc qu'on peut pas cacher, c'est la voix. Donc nous voilà, j'ai le grand plaisir de recevoir aujourd'hui XP.
2: Coucou.
1: Ça va?
2: Ouais, ça va et toi?
1: Ça va. Est-ce que tu peux te présenter pour les personnes qui ne te connaissent pas? Que fais-tu? Qui es-tu?
2: C'est toujours un exercice compliqué parce que je me dis genre attends, quelle casquette je mets en premier et tout.
1: Tu peux toutes les mettre, toutes les empiler.
2: Non mais en vrai c'est assez rapide. Mon nom de scène est XP, je suis DJ, organisateur de soirées. Je travaille dans le milieu de la nuit depuis une quinzaine d'années je pense, quelque chose comme ça. Et parmi plusieurs casquettes, j'ai aussi lancé récemment une agence de booking dédiée à la représentation queer. Voilà, qui s'appelle l'agence du lobby.
1: Voilà, faut toujours citer, c'est très important.
2: Et la soirée s'appelle Discoquette, j'en ai une autre qui s'appelle FOMO aussi.
1: Qui fête bientôt, c'est un an, mais on en parlera tout à l'heure.
2: Non, et tout ça, voilà.
1: C'est pas mal.
2: C'est pas mal, ouais. Et à côté de ça, je ne gagne pas d'argent. Comme tout le monde dans ce joli milieu. Mais bon, bref, c'est un autre sujet.
1: Mais on en parlera aussi, je veux dire, sache que l'antenne est libre et que si on a besoin de divaguer, les gens savent, j'ai toujours mes petites fiches quand même de questions de base, mais si on doit rebondir à droite, à gauche. Du coup, on est ensemble pour la prochaine heure. Et aujourd'hui, on va parler de toi quand même beaucoup et de ce que tu fais, de ce que tu aimes faire dans ce milieu, sinon ça ferait pas...
2: Ouais, c'est ça.
1: Ça ferait pas...
2: C'est un métier passion.
1: C'est ça.
2: Comme on dit.
1: Du coup, moi, j'aimerais vraiment commencer par le commencement. Est-ce que tu te souviens de ton premier club et boîte de nuit? Ça rentre maintenant.
2: Ouais, je m'en souviens bien. Comment s'appelle ce truc? Tu vois, je m'en souviens bien, j'ai oublié son nom. Le truc qui est à l'Étoile, place de l'Étoile.
1: C'est pas l'Arc, c'est pas...
2: Non, c'est pas l'Arc, c'est celui qui est... Ah, merde. Bon, bref, je me souviens très bien parce que, en fait, je vais vous raconter un truc qui est honteux et que, pour le coup, j'ai jamais raconté. J'avais, évidemment, comme tout mec de 17 ans, une vision du monde de la nuit qui était complètement erronée de ce qu'elle est vraiment. Et j'avais ce truc-là de la boîte de nuit ou du club où il faut genre vraiment bien s'habiller. Alors pour le coup, pour cet établissement de nuit-là, c'est un peu le cas parce que j'ai très vite compris que c'était pas ma crowd après. Mais du coup, j'avais emprunté à mon frère un costume et une chemise. Et donc j'étais arrivé genre vraiment en mode mariage, tu vois. Genre limite, j'étais genre sursapé. C'était ridicule.
1: Ok.
2: Et j'arrive à ce truc-là et tout, et bon, pour le coup, je me suis bien amusé parce que bah, t'as 17 ans, tu découvres ça, c'est drôle, tu vois. Et je me souviens très bien que le morceau qui résonnait, enfin qui jouait pendant que je sortais du club, c'était The Beat Goes On de Chalamar, si je dis pas de bêtises, un morceau disco. Et je me souviens de sortir de boîte, enfin de cette première boîte avec ce track-là derrière, et de me dire genre... Waouh, et il fait jour, t'as la place de l'Étoile et tout, et tu fais genre, ok, bah là je rentre dans ma petite banlieue, mais je viens de vivre un truc assez impressionnant. Je n'y suis évidemment plus jamais retourné.
1: Tu vivais où à cette époque-là, du coup?
2: J'étais en banlieue 78, donc en plus moi, tout ce qui était, enfin les Yvelines, donc c'est à l'ouest. Et donc du coup, c'était très facile de Place de l'Étoile et tout. C'était vraiment, enfin les Champs-Élysées et tout. D'arriver à Paris, moi j'arrivais à Paris par là de toute façon.
1: Oui, ok.
2: Parce que j'étais direct, j'allais dire à gauche là, à l'ouest. Et donc mon entrée était là. Enfin, tu vois, en plus je sortais en voiture à l'époque.
1: Oui, ok, bah oui.
2: Enfin, les premières fois, je sortais en RER et tout, mais pendant très longtemps, il n'y a pas eu de bus de nuit et tout, donc j'allais en voiture. Et c'était plus simple comme accès parisien, quoi, on va dire.
1: Mmh.
2: Mais ouais, c'est marrant. Et après, j'ai trouvé d'autres potes qui me ressemblaient un peu plus et on a expérimenté à droite à gauche, quoi.
1: Ouais, parce que du coup, là, c'était pas ton initiative, c'est que t'as suivi des amis à toi.
2: Ouais, j'avais. Enfin, moi, je viens d'un milieu qui est quand même assez bourgeois. Enfin, tu vois, j'étais à Saint-Germain-en-Laye. Enfin, donc, tous les gamins de l'époque, ils allaient. Ils commençaient par aller soit dans ce genre de boîte de nuit, soit ils allaient aux planches, tu vois, ce genre de truc.
1: Les planches, étonnamment, c'est un nom qui revient très souvent.
2: Ouais, mais j'ai quelques similitudes avec la dernière personne que tu as accueillie ici. Il y a quelques noms qu'on a en commun avec Sorun.
1: On embrasse.
2: Tiens, toi aussi, on a dû se croiser plein de fois.
1: En vrai, il y a un monde, hein.
2: Ah bah, c'est sûr qu'on s'est croisé plein de fois, au social et tout ça, enfin... C'est évident. Mais voilà. Et donc, du coup, c'est marrant. Enfin, bon, déjà, tout de suite, ça m'a impressionné. Tu vois, genre, ce truc de genre, waouh, la vie, la nuit, la musique forte et tout. Je trouve ça trop cool. Genre, vraiment, les paillettes dans les yeux, quoi. Mais en fait, moi, je rentrais chez moi, j'écoutais Radio FG. Enfin, j'écoutais une autre musique, quoi. Et cette musique-là, il fallait que je la retrouve parce que c'était de la musique de club. Et en tant que jeune homosexuel, c'était pas vraiment ce qui me correspondait, quoi. Donc, je sais pas si tu veux que j'aborde direct là-dessus, sur ce que j'ai fait. Bon, après.
1: J'allais poser la question de, du coup, c'est quand que t'as trouvé...
2: Moi, tu sais, on me lance.
1: Ah, je sais bien.
2: Je sais pas trop comment ça s'est fait vraiment, de comment j'ai trouvé les bons endroits, mais moi, j'étais le genre de mec qui, quelques mètres plus loin, j'allais au Queen. Parce que vraiment le Queen qui était donc sur les Champs-Élysées, pour celles et ceux qui sont jeunes et qui nous écoutent et qui ne savent pas ce que c'est vraiment le club gay des années 90-2000 sur les Champs-Élysées, le genre d'établissement qui ne pourrait plus du tout exister aujourd'hui. Et alors c'était pas que gay, mais c'était quand même bien gay. Établissement quand même ouvert 7 jours sur 7.
1: Ouais, il me semble.
2: Voilà. À l'époque, il y avait le jeudi soir, je me souviens. Les soirées open bar jusqu'à 1h du matin avec entrée gratuite sur présentation d'un flyer. Donc le but c'était aller de récupérer les flyers pour avoir l'entrée gratuite, machin, non, c'était toute une histoire. Moi j'ai un nombre de flyers du Queen mais invraisemblable chez moi.
1: Alors que t'aurais pu être comme Sorun et ramener une enveloppe.
2: J'ai une caisse.
1: Ah oui, une caisse.
2: Et ouais, j'ai une caisse parce qu'à l'époque, il y avait des flyers qui faisaient aussi genre des formats...
1: À trois, quasiment.
2: Ouais, quasiment à trois, ouais, qui étaient d'une laideur. genre mauvais goût aussi. Mais bon, c'était comme ça que ça marchait, quoi. Putain, niveau écologique, c'était genre pas jojo, mais bon. Moi, j'allais au Queen presque tout le temps parce que ce club était tout simplement génial et que c'était exactement la musique que j'écoutais. Mais pour vous dire, je crois que... Alors, le lundi soir, je ne sais plus ce que c'était comme soirée. Ah si, le lundi soir, je suis bête, c'était les soirées disco.
1: Ok.
2: Incroyable. Le mardi et le mercredi, on n'y allait pas trop parce que la crowd était un peu différente. Et c'était, le mardi, c'était gratuit pour les filles, je me souviens.
1: Ah.
2: Était, genre, bon, bah, déjà, moi, en tant que petit PD, je n'avais pas trop d'intérêt d'aller à une soirée où c'était gratuit pour les filles. Mais il y avait du monde tous les soirs, quoi.
1: Ouais.
2: Tous les soirs. Et jeudi et dimanche, c'était particulièrement gay. Vendredi et samedi, c'était un peu plus commercial, mais c'était genre des gros noms, de la musique house et tout ça.
1: Mmh.
2: Et ouais, jeudi et dimanche. Et le deuxième club où j'allais en parallèle, c'était chez les lesbiennes du Pulp. Et en fait, j'avais le truc un peu genre PD, commercial, un peu genre... Ouais, le commercial de la musique électronique de l'époque, donc commercial entre guillemets, mais voilà.
1: Ouais, ouais.
2: Et le pulp ou méga underground, les lesbiennes qui te mixent aussi bien du Diams que du Peaches et des trucs comme ça, tu vois, et où tu te fais caler une fois sur deux parce que t'es un mec. Et c'est ok en fait, tu vois, parce que bon voilà, mais quand j'arrivais à rentrer au pulp, j'étais genre trop content. Et en plus de ça, tous les PD qui étaient là, ils étaient genre trop mignons et genre c'était les plus stylés, tu vois. Queen, c'était pas stylé, c'était cool, mais c'était pas stylé. Pulp, c'était vraiment stylé, quoi.
1: Stylé donc, dans quel sens? Par rapport aux gens, par rapport à l'établissement lui-même à l'intérieur?
2: Non,
1: par rapport...
2: crado, c'était tout petit, c'était crado. Mmh. Et j'ai vu des scènes, j'ai vu des meufs se battre parce que ouais, t'as mal regardé ma meuf et tout, machin. Là, bam, j'étais genre, oh là là, nous on est beaucoup plus mignons que ça. mais c'était stylé dans le sens où c'était... tu sentais que c'était la musique de l'avant-garde aussi, tu vois. Et que c'était, musicalement, c'était un truc que les autres proposaient pas. Enfin, que moi, je connaissais pas. Même si j'étais en pleine découverte de plein de trucs, mais... Disons que la musique un peu club, house, classique, je commençais à comprendre ce que c'était, tu vois.
1: Ok.
2: Et puis j'avais Radio FG, où tu sais, genre, c'était assez cohérent pour moi que ce soit ça. Le pulp, c'était une musique qui était plus dure, qui était plus... qui était plus fouillis. Enfin, tu vois, c'était un peu genre c'était le bordel. Mmh. Je trouvais ça méga stylé parce que justement, ça apportait quelque chose qu'il n'y avait pas du tout ailleurs, quoi.
1: Ouais.
2: C'est dans ce sens-là que je trouvais que c'était stylé. Et puis moi, j'étais fasciné, quoi. J'étais là, genre, putain, mais les lesbiennes, elles écoutent la meilleure musique du monde. C'est genre trop cool, tu vois. Et même quand je suis allé à Berlin après, les teufs lesbiennes, c'était les meilleures, quoi. Voilà.
1: Ok.
2: Ça a commencé comme ça, un peu tout ça.
1: Mais du coup, à ce moment-là, parce que tu parlais aussi de références, de comment t'as appréhendé la house, les radios que t'écoutais, dont un Radio FG. Mais du coup, quels sont les noms qui t'ont un peu marqué, les disques qui t'ont marqué de ce moment-là?
2: Bonne question.
1: Ou juste même des artistes, hein, on n'est pas obligé de.
2: Ouais, bah écoute, à l'époque.
1: Même des DJ que t'aimais bien voir à Paris, tu vois.
2: Ouais, alors c'est marrant parce que, tu vois, aujourd'hui, c'est des noms que t'aurais peut-être même un peu honte, tu vois, de dire.
1: Mm.
2: Alors je sais pas si ça va. Bah, Sauron, ça lui parlera. Sauron, si tu nous écoutes. Non, mais des mecs comme. Bon, c'était très masculin hein, quand même, à l'époque. Hein, là, 95% des DJ, je pense, c'était des mecs. Mais effectivement, toute la team de Radio FG. Que ce soit les Michael Canitro, qui faisaient les soirées Swap in Paris. Moi, j'étais genre gaga devant. Pourtant, c'était pas... Bon, bref. Mais moi, j'étais gaga. Enfin, toute la scène de Radio FG, les Antoine Clamaran, les trucs comme ça. Et j'aimais beaucoup aussi la trance de l'époque.
1: OK.
2: Tous les Tiesto, Armin van Buuren, Above and Beyond, Gabriel and Dresden, tous ces trucs-là que j'écouterai plus du tout aujourd'hui, et mais que je réécoute parfois en mode nostalgie
1: ouais.
2: Parce que c'est marrant, tu vois, tu te dis genre ah putain c'était quand même quelque chose. Et aujourd'hui quand les gens écoutent, enfin quand les gamins écoutent de la trance et tout ça, et qui te disent ouais ça c'est de la trance et tout, et alors putain ça n'a rien à voir. Enfin c'est marrant l'évolution des noms et des courants, tu vois. Genre,
1: mais tu sais que ça m'a particulièrement marqué quand on a eu ce nouveau courant de trance à Paris.
2: Ouais.
1: Parce que quand on me disait je joue trance, j'étais ah bah je sais pas pourquoi, j'étais genre calé sur Goa, tu vois.
2: Ouais.
1: Pour moi c'est
2: ah oui,
1: ce
2: non,
1: genre
2: c'est
1: de trance
2: chose, ouais. C'est encore autre chose, ouais.
1: Et du coup bah je me retrouve à entendre quelque chose qu'en fait je comprends pas.
2: Mmh.
1: Foncièrement que je comprends pas, hein,
2: ouais.
1: De ah, mais du coup, moi, j'étais bloquée sur autre chose. Et c'est marrant comment, du coup, spécialement quand tu parles de trans, j'ai l'impression que c'est un fouillis. Je dis ça avec des grosses guillemets, et c'est pas du tout péjoratif. C'est juste que j'ai l'impression que toi et moi, on peut parler de trans, mais on sait pas de laquelle on parle.
2: Ah, carrément. Bah, en fait, parce qu'il y a plein de gens qui ont une référence différente. Effectivement, la trans goa, qui a un style hyper particulier, ressemble même pas forcément à la trans des Hollandais de... justement, Armin van Buuren et compagnie. Mmh, quoi.
1: Absolument.
2: Et la trance d'aujourd'hui, c'est les trucs à 160 BPM.
1: Ouais, beaucoup d'édits, très inspirés par la pop, qui se rapprochent d'autres courants.
2: C'est ça, ouais, la scène de Too Much et compagnie, ou les soirées transgéniques à Paris qui cartonnent. Et tu vois des gamins de 22 ans s'envoyer. Enfin, si tu leur sors un truc à moins de 140 BPM, ils se font chier, tu vois.
1: Ouais, ouais, ouais.
2: Et t'es là, genre... OK. Enfin, c'est cool, hein, tu vois, genre... Moi, j'essaye très profondément de ne pas devenir un boomer avant l'heure et de rester ouvert à tout ce qui se passe. Mais c'est vrai que moi, c'est quelque chose que je comprends, c'est pas dans mon logiciel, tu vois, de musique de club, mais je comprends et c'est cool, tu vois, je comprends qu'on puisse kiffer, mais voilà.
1: Mmh. Ah ouais, mais ça, mine de rien, ça c'est beaucoup de courants qui ont un essor, tu vois. Moi, le courant un peu EBM, le fait qu'il y ait eu ce revival, j'adore.
2: Ouais.
1: Mais je vois des collègues qui sont là, genre non, mais je peux pas.
2: Ouais.
1: Je suis là, genre
2: ah ouais,
1: ah bon,
2: EBM, pourtant ça paraît plus facile.
1: Et ils sont là, genre non, je comprends, mais moi j'arrive pas. Et j'étais là, genre bon, bah au moins c'est un bon début.
2: Mais ça me paraît plus facile d'accès pourtant que de la trance, qui est quand même un style assez tranché, tu vois.
1: Enfin, ouais, mais comme l'art techno, tu vois.
2: Ouais, ouais, comme l'art techno, ouais. C'est...
1: Qui devient, c'est marrant parce qu'il y avait des. Je me souviens d'un article qui était passé, mais je te parle de ça, peut-être il y a un ou deux ans, de est-ce que la scène art techno devient le nouveau EDM ? Et mine de rien, de temps en temps, sur mon feed Instagram, je tombe sur des vidéos de gens que je follow pas et pourtant ça s'affiche, quoi. Et mine de rien, c'est le cas, quoi.
2: Bah oui.
1: la mise en scène du DJ, très en hauteur, très superstar, à monter devant le DJ booth avec un micro, à redescendre, à faire un show très entertaining et même avec aussi des restrictions de scènes généralistes, de sets préenregistrés, ouais. etc. Enfin...
2: En fait, il y a un point commun aux deux qui est assez évident, c'est l'argent. Hein. C'est,
1: oui.
2: En fait, ce sont des scènes qui, bon, musicalement, elles sont ce qu'elles sont. Je n'ai pas envie de critiquer quoi que ce soit. Mais ce sont des scènes qui sont drivées par l'argent, par l'aspect commercial, par le fait de faire des grosses scènes. C'est assez rare de voir des trucs de DM à l'époque ou de hard techno aujourd'hui dans des petits clubs, quoi.
1: Ouais, bien sûr.
2: Et d'ailleurs, je fais un petit shout out à un collectif queer que j'adore à Paris qui s'appelle La Scarlette et qui a justement décidé de récupérer la hard techno dans nos espaces queer et de faire une soirée qui s'appelle La Out. Ou justement, en fait, pour pas filer l'art techno que aux hétéros masculins qui dépensent 35 balles pour aller dans un gros truc de l'art techno, tu vois.
1: Je pense que maintenant c'est plus de 35 balles.
2: Hein.
1: Oui, je pense qu'on est mignon quand on dit 35 euros.
2: J'ai dit 35 balles déjà en me disant que c'était le les early birds, quoi.
1: Ouais, mais sauf qu'il y en a genre 10, quoi. Mais, ouais.
2: Mais voilà, et donc du coup, la Scarlett, avec leur soirée à Out, on s'est dit, nous, on fait un truc queer, un truc art techno queer, et ils l'ont fait au Dog Bay il n'y a pas longtemps. Et je trouve que la proposition, elle est intéressante, quoi. C'est de dire, genre, on ne veut pas filer cette musique aux méchants.
1: Ouais, c'est ça. On la garde pour nous et on se la réapproprie.
2: Ouais, il y a pas de raison en fait. C'est qu'en fait, s'il y a des personnes queer qui veulent se sentir en sécurité sur le dance floor et quand même aller écouter ce genre de musique, allez là.
1: Oui, et puis surtout avec tout ce qui se passe en ce moment de la dépolitisation, de la hard techno, de tout ce débat aussi sur la présence de l'extrême droite dans ces scènes-là. Dès qu'on en parle auprès de certains DJ, ça fait un peu l'autruche.
2: Ouais.
1: Non, ça n'existe pas. Et puis dès que tu essayes d'en parler à certains membres du public, c'est non, mais tout le monde a le droit de danser, comme si on enlevait absolument toute l'essence du courant lui-même, quoi. Donc au contraire, je trouve que c'est hyper important qu'il y ait encore des collectifs qui valorisent ces courants à leur image.
2: Carrément.
1: Mais je crois que je vois un peu la soirée quand tu parlais du Dog Bay. C'était il n'y a pas longtemps, c'était il y a genre deux, trois semaines.
2: Ouais, c'était il y a un mois max, je pense.
1: C'est ça.
2: Un truc comme
1: ça. Où il y avait Avenir. Avenir. Je l'avais vu passer.
2: Je sais plus, mais je me souviens qu'il y avait
1: Avenir. Oui.
2: Et l'idée est chouette, quoi, vraiment.
1: Ouais, carrément. Reparlons de toi un petit peu. Oui, mais on va encore en reparler. Du coup, on a les premières sorties, on a l'essor musical, les gens que tu suives un petit peu, les nouveaux copains, etc.
2: C'est vrai, hein.
1: Mais toi, quand est-ce que tu t'es dit moi aussi je pourrais le faire un peu quand même.
2: En termes de DJ,
1: ouais.
2: Très très très très tardivement, par rapport à j'allais dire mon expérience mon expérience de danseur en tout cas et d'amateur de cette musique-là. Assez tardivement et je peux même le dater facilement puisque c'était en je vais dire 2013, et ça va vous paraître loin déjà, mais pour moi, c'est tardif. Enfin, ça aurait pu être beaucoup plus tôt, on va dire.
1: Ouais, c'est ça, par rapport à ce que tu disais précédemment. Ouais.
2: Et en fait, c'est très simple, c'est que moi, je faisais chier tout le monde avec la musique électronique, tu vois. Genre, j'étais vraiment... quand j'étais en Erasmus à Berlin, j'étais DJ YouTube, parce que j'étais... je parlais pas aux gens, parce que je m'en foutais, je voulais leur faire écouter de la musique, et je faisais des transitions sur YouTube. Et je passais ma meilleure soirée comme ça, tu vois.
1: Avec une interface qui n'est absolument pas la même qu'aujourd'hui.
2: Oui, il n'y avait pas de pub et tout, donc c'était hyper pratique de faire les fade-in, fade-out, et tout, mais c'était marrant, tu vois. Et en fait, voilà, je faisais un peu chier tout le monde. Apéro, je mettais la musique, machin, etc. Et en fait, un de mes ex, avant qu'on se quitte, c'est pas très intéressant, mais avant qu'on se quitte, m'a dit, il faut que tu te lances, tu vois. Et moi, j'étais alors, j'ose pas, je vais être nul, Bon, tu vois, le grand classique de tout le monde, quoi. Et en fait, il m'a offert un petit contrôleur en me disant, vas-y, tu vois.
1: Mignon.
2: Ouais, grave cute. Et ce contrôleur, je l'ai gardé pendant des années et je me suis trop amusé chez moi. Et je me souviens, le premier soir, j'avais enregistré un mix que j'avais mis sur Mixcloud. Qui s'appelait Mon Premier Mix et qui était genre qui était genre vraiment nul avec des transitions de merde et j'étais genre ouais je suis trop le roi du monde et tout et il doit exister encore.
1: C'est vrai.
2: Je pense, ouais. Je crois que je sais plus comment accéder à mon compte Mixcloud pour le supprimer. Mais en vrai, bon, c'est touchant, tu vois. Et voilà, et ça a un peu commencé comme ça. Et alors, du coup, alors, à partir du jour où j'avais le contrôleur, c'était tous les before, c'était chez moi, et je mettais la musique avant d'aller en club. Pareil, je parlais à personne, j'étais alors, non, mais vous ne connaissez pas, je mixe et tout. Hein, je rentrais chez moi, j'étais là genre, ah, je suis chaud, je suis tout seul, c'est pas grave, je continue à mixer, okay, tu vois. Enfin, okay, bon, okay. J'étais comme ça, quoi. À partir de là, ça a été genre vraiment, voilà. Comme ça, et après, je me suis dit, en fait, personne ne va me booker parce que personne ne me connaît. Donc, le meilleur moyen de se booker, d'être booké, c'est de se booker soi-même.
1: C'est vrai.
2: Et donc, du coup, création de ma première soirée avant Discoquette, qui s'appelait La Para. Alors, pour plein de raisons.
1: Oui.
2: Ne fais pas ces gros erreurs. pour plein de raisons. Alors, la raison officielle, c'est que le préfixe para, c'est un préfixe qui en latin veut dire contre. Et donc, c'était un peu genre contre-culture, machin et tout ça. Et en fait, à chaque édition, il y avait un thème de soirée et on faisait, par exemple, la paranormale, la para-truc, la para-machin,
1: Parallèle.
2: La parallèle, c'était la première,
1: non,
2: d'ailleurs. Je consommais un peu trop de MDMA à l'époque aussi.
1: Et c'est ok.
2: C'était super. Mais j'ai vieilli. Mais voilà, et c'était très cool. Et voilà, ça c'était le premier teuf que j'avais organisé en 2016, je crois.
1: Ah, donc il y a quand même eu 3 ans entre premier contrôleur et ce premier projet.
2: Oui,
1: quoi.
2: J'avais mixoté un peu à droite, à gauche. Dans des bars ou des trucs comme ça, tu vois, mais je crois à rien de bien concret. Et voilà. Et en fait, Para, c'était trop cool. Franchement, je faisais ça. Je sais pas si tu te souviens de ce lieu qui s'appelait le. Alors, moi, je suis une vieille personne, j'ai une mémoire qui est vraiment compliquée. L'alternative 56, 56 rue de la Fontaine au Roi, dans le 11e.
1: Non, j'étais pas née.
2: Alternative 56, ça s'appelait comment? Il y a eu plusieurs noms. Bref, c'était
1: Mais ça existe encore?
2: Alors, ça a été.
1: Le lieu existe encore?
2: Ouais, le lieu existe encore.
1: Parce que là, du coup.
2: Je sais plus comment maintenant.
1: Ouais. Parce que je vois où c'est, mais.
2: Tu vois où c'est, ouais.
1: Oui, oui.
2: Rue de la Fontaine
1: au Roi. C'est terrifiant, ouais.
2: Dans la montée et tout.
1: Ouais,
2: et
1: c'est un cube noir, quoi.
2: Ouais.
1: Ouais.
2: Et c'était très étrange comme établissement, c'était plus ou moins légal, je sais pas trop, c'était un peu chelou. On a vécu des trucs très étranges dans cet endroit.
1: Très paranormal.
2: Très paranormal, ouais. mais c'était fun. Et en fait, moi, au bout d'un an, j'ai dit, vas-y, j'en ai marre, je fais tout seul, vas-y, j'arrête d'organiser des soirées. Et en fait, le soir où je dis ça à mes potes qui étaient autour de moi, ils m'ont dit, c'est quand même cool, viens, on fait un truc ensemble. Comme ça, on fait tous un truc ensemble. Et c'est comme ça qu'est née Discoquette. C'était avec les gens qui étaient.
1: Autour de cette table.
2: À ce moment-là, le soir.
1: Après, c'est très souvent ce qui arrive quand on crée un collectif. C'est...
2: Ouais, tu vois, c'est genre, ouais, tiens, j'ai l'idée. voilà. Mais voilà, et voilà. Et plusieurs, bien plus d'années après, nous voilà, quoi.
1: On est toujours là, finalement.
2: On est toujours là.
1: Oui, oui. On va faire une petite pause musicale. Avec Posthuman. Je voulais jouer Wake Up, le Acid Mix, mais bon, 6 minutes 15. On a d'autres choses à se dire. Donc, on va s'écouter Undelivered et on se retrouve tout de suite.

0: Et on reprend déjà. Et oui, ça va vite. Hop là, je coupe le son. On s'est, on a parlé plein de choses et des anecdotes très rigolotes de la part...
1: que vous n'aurez pas, du coup.
0: Voilà.
1: Il fallait être dans le studio.
0: De la part de mon invité. Mais de toute façon, on n'a pas la place de faire venir 1000 personnes, tu vois. Moi, je me dis peut-être un jour, j'aimerais bien, tu vois, faire des interviews devant des gens, des trucs comme ça, mais...
1: Un club lonely avec plein de gens.
0: Bah, et après, on fait la teuf, quoi.
1: Trop bien.
0: Bon, on verra. Il y a déjà trop de trucs dans mon cerveau pour l'instant. C'est pas viable.
1: Je comprends.
0: Du coup, moi, je voulais aussi te relancer sur le fait que le paysage, en tout cas parisien, change beaucoup au fil des années. Et déjà, on n'avait pas du tout la même topologie de club il y a 10 ans, et encore moins, du coup, il y a 20 ans, en vrai. Donc, comment, toi, entre tes premières sorties, tes premiers projets, tu as vu certains lieux fermer, d'autres ouvrir? Et comment, toi, tu as continué à t'accrocher à tes sorties et à ta culture club? Et comment tu as continué à la cultiver, finalement?
1: Ouais, il y a plein de réponses qui me viennent en tête là-dessus. En fait, parce que c'est effectivement, comme tu disais, il y a des clubs qui ont fermé. En fait, ça fait partie de la nuit que la nuit, elle est éphémère en tant que telle. Et en fait, les lieux qu'on fréquente aussi sont éphémères. Il y a très peu de lieux qui sont là depuis assez longtemps. Enfin, moi, je pense que dans ceux qu'on fréquente, potentiellement, il y a le Rex qui est là depuis vraiment longtemps. Mais j'en identifie pas beaucoup d'autres en vrai.
0: Le June,
1: ça fait
0: plus de 20 ans. Oui.
1: Mais après, c'est des boîtes de nuit ou des clubs à bouteilles ou des trucs comme ça, parce que bon, forcément, il y a plus d'argent, donc c'est plus facile de rester, quoi. Mais disons que moi, ma consommation de la nuit, je pense qu'elle est un peu comme tout le monde, tu vois. Au début, tu arrives, tu essayes de trouver ta communauté. Et ta communauté, elle est très rattachée à des clubs au départ. Tu te dis, moi, j'aime ce club-là parce que je sais que je peux y aller un peu les yeux fermés. Je sais que c'est le cas aussi à la station. Il y a pas mal de gens qui pourraient aller à la station un peu les yeux fermés parce que la programmation, elle porte vraiment un message, quoi. Et elle a vraiment une couleur aussi musicale qui est importante. Ce qui n'est pas le cas de tous les endroits. Mais y a, pour le coup, ce qui a changé vraiment par rapport à avant, c'est qu'aujourd'hui, il n'y avait que cet angle-là en fait, d'entrée dans la nuit, c'était les clubs. Aujourd'hui, je trouve que ce n'est plus vraiment le cas, c'est vraiment les collectifs qui font vivre la nuit. Parce que en fait, les communautés, elles suivent plus des collectifs que des clubs, parce que justement les clubs aujourd'hui ils ont un peu lâché leur programmation, enfin encore une fois pas tous, mais ils ont un peu lâché leur programmation aux programmateurs des collectifs en disant tiens, programme-moi cette soirée là et tout ça, machin, nanana. Et donc du coup les clubs se transforment en des lieux d'accueil de soirée quelque part. En fait, tu vois, nous, Discoquette, on a beaucoup, on a fait pas mal de salles très différentes en fonction des projets qu'on proposait ou des endroits qui voulaient bien nous accueillir. Le public nous suit, j'allais dire, peu importe le club. Enfin, bon, ça ne veut pas être aussi prétentieux, mais voilà, en tout cas, il nous suit, quoi. Alors que... tu vois, il y a des établissements que j'aime beaucoup. Hein, je dis pas du tout que c'est une chose négative, comme Virage, comme Futur, comme plein d'autres, en fait, qui, ou même la station parfois, hein, qui disent là, c'est la soirée qui produit. Et donc, c'est au collectif aussi de ramener à sa communauté, en plus de la nôtre et tout ça. Genre. Après, il y a une curation dans les collectifs et les soirées invitées. Donc, ça, c'est aussi le rôle du club de bien choisir avec qui il travaille, on va dire. Mais voilà, quand même, pour moi, c'est un des changements les plus majeurs de la nuit aujourd'hui. Ce qui fait qu'en fait, du coup, le collectif ou un peu l'énergie du collectif peut perdurer au-delà du club en lui-même, enfin de l'établissement, quoi.
0: Oui. Ouais, mais j'ai l'impression que tout le monde a un peu une date de péremption de 10 ans, quoi.
1: En termes de collectif
0: Ouais.
1: Eh ben, c'est marrant que tu dises ça, parce que nous, tu vois, ça, on va fêter notre 9e année,
0: ouais,
1: cette année. On fatigue un peu, tu vois, on fatigue et tout. Mais moi, je ne veux absolument pas lâcher avant les 10 ans, au moins. Et en vrai, je n'ai pas envie de lâcher tout court.
0: Je vois beaucoup de copains-copines qui ont fait un peu leur dernière soirée, mais sans dire que c'était leur dernière soirée, mais c'était pour les 10 ans. Et en fait... Ouais. Bisous, bye, quoi. B de bye, pour citer
1: certaines personnes. Bah après, en fait, ce qui est difficile, et il y a quelque chose que c'est marrant parce que je voulais en faire une petite vidéo. Je vais faire un petit teaser d'un projet, enfin d'un sujet que je veux traiter. La plupart des collectifs, c'est des gens bénévoles.
0: Ouais.
1: Et il y a des collectifs qui sont professionnels, qui ont réussi à se structurer pour bien gagner de l'argent, machin, nanana. Mais il y a plein de collectifs qui font ça pour kiffer et pour faire kiffer le public et tout ça. Enfin, nous, Discoquette, on gagne vraiment pas d'argent avec. Hein, c'est pas l'objectif du tout. Nous, notre objectif, c'est d'être à l'équilibre à chaque soirée, de faire de l'argent pour pouvoir la remettre dans la soirée d'après. Hein, c'est, y a eu aucun enrichissement personnel de quoi que ce soit. Juste parce que c'est pas le but, et si c'était le but, on ferait les choses différemment. Mm. Mais tenir un projet du coup bénévole et de kiff pendant longtemps, bah c'est pas évident, parce qu'il faut que la flamme elle continue. Enfin,
0: tu t'entends toujours avec certaines personnes, parce que c'est aussi la force du collectif, et des fois ça peut aussi entraîner le downfall. Hein. Il y a des gens qui partent, il y a des gens qui reviennent, il y a des gens qui restent. Enfin, ça fait aussi partie de la vie du collectif, quoi, et je pense qu'il faut l'accepter aussi comme ça. Hein.
1: Nous, Discoquette, là, d'année en année, le collectif en lui-même n'était pas du tout le même. Enfin, aujourd'hui, de l'équipe initiale, on n'est plus que deux.
0: OK.
1: Alors qu'on est encore, on est quoi, 7 ou 8 maintenant ? Mm-hmm. Un truc comme ça. Mais tout le monde n'est pas DJ aussi, donc il y a des petites mains derrière que les gens connaissent moins. Mais ouais, on a grave évolué, ouais. C'est l'équipe de base, c'est marrant, quand je regardais les premières photos et tout, tu te dis genre waouh, c'est plus du tout pareil, quoi.
0: Tu te souviens un peu de ton meilleur souvenir avec Discoquette ?
1: J'ai plusieurs fiertés. Je pense que c'est ça que... Enfin, pour moi, ce serait du coup des bons souvenirs. Il y a un souvenir, pardon, ça me perturbe, en plus il y a du bruit dehors. Donc j'étais perturbé dans mes... Bah, bref, je me concentre.
0: Il n'y a pas de souci.
1: Un de mes meilleurs souvenirs de Discoquette, c'est quand j'ai pu inviter DJ Paulette pour la Pride à la Folie, période pré-Covid et tout ça. Et en fait, moi, DJ Paulette, j'étais un énorme fan. Enfin, j'avais... j'allais la voir, je pense que Soron aussi, encore une fois. J'allais la voir très souvent au Mix Club à Montparnasse, et elle faisait les One Night with DJ Paulette, où c'était DJ Paulette All Night Long. Enfin, c'est vraiment le boss suprême des meufs badass de la house, quoi. Enfin, pour moi, c'est vraiment genre le goat ultime. Ouais. Et à l'époque, où, quand j'étais gamin et que j'allais la voir tout le temps... j'étais vraiment identifié comme on était 3-4 fans, ou d'ailleurs on se connaît toujours avec les autres fans de DJ Paulette, on était tout le temps là, tu vois, genre, et on avait une page, on avait un groupe
0: Facebook,
1: évidemment. Bon, bref, du coup, on connaissait bien, et quand je l'ai booké et tout ça, et je l'ai accueilli, elle voulait voir le club, à quoi ça ressemblait et tout, à la Folie avant de jouer, et elle donc

0: monde et c'est juste le...
1: Ouais. Tu vois, genre tout le monde était genre content. Enfin, moi je crois beaucoup. Enfin, tu vois, il y a des trucs qui doivent se faire à un moment ou des trucs qui ne doivent pas se faire.
0: Ouais,
1: là, il y avait un petit alignement. Il y avait un alignement. Quoi,
0: des planètes, vois, ouais.
1: Alignement des planètes.
0: Oh là là.
1: Et tout le monde était content d'être là et tout. Et c'est marrant parce que c'est la seule artiste de Discoquette où j'ai aucun contenu photo ou vidéo de son passage.
0: Parce que t'étais trop...
1: Non, parce que... Alors, moi, déjà, j'ai perdu tous mes contenus sur mon téléphone de cette époque, mais c'est pas grave. Et c'est surtout que la photographe de ce soir-là avait fait n'importe quoi et il n'y a aucune photo de Paulette.
0: Mais bon, c'est pas grave. Merde.
1: Mais bon, je m'en fous, c'est dans mon cœur et ça, c'est le plus important. Et la deuxième fois, un de mes meilleurs souvenirs qui était la soirée la pire de Discoquette en termes d'argent... puisqu'on a perdu énormément d'argent ce soir-là.
0: Mm-hmm.
1: Mais c'était dans le cadre du festival Bizarre qui était organisé par La Folie, justement. Et nous, on faisait une soirée au pavillon Villette.
0: Ouais, en face.
1: Voilà,
0: le fameux ring.
1: Exactement, avec le fameux ring et tout ça. Et moi, j'étais là, genre, ouais, on va faire un live, machin, nanana. Et en fait, on avait fait un live des Chicks on Speed, donc groupe d'électroclash que moi, j'adorais, justement, à l'époque du Pulp et tout ça. Enfin, genre, trop, trop cool. Les meufs, elles défoncent. Enfin, c'est du rock, électro et tout. C'est trop bien. Elles voulaient faire un live avec Orlan. Le truc, plus au fur et à mesure des échanges de mails, ça devenait genre, nanana, il fallait un écran derrière, il fallait louer et tout. Bon, bref, ça nous a coûté une fortune. Moi, j'avais dit à tous mes potes de Discoquette, mais vous allez voir, si on fait les Chicks on Speed, on va être genre méga sold out et tout. Genre, pas du tout. Mais, bordel, qu'est-ce que c'était bien. Et les gens qui étaient là, ils ont halluciné, quoi. Enfin, genre, vraiment, ils ont halluciné, parce que t'avais Orlan, enfin, ça, t'avais un groupe de, genre, 4 meufs, t'en avais pas une seule en dessous de 60 ans, qui faisait du rock en gueulant des trucs. Alors, c'était génial. Franchement, c'était super. Et parfois, on fait des trucs comme ça à Discoquette parce que le directeur artistique, aka moi, a des idées un peu cheloues de temps en temps.
0: Ouais, mais il faut les suivre.
1: Mais,
0: pas tout le temps. Mais dans d'autres contextes.
1: Mais attends, tu sais que moi, Arthur, qui gère la compta et tout, m'a dit genre, ça y est, plus jamais ça et tout, nanana et tout. J'étais là, bah, je m'en fous.
0: Moi, c'était un super souvenir.
1: Ouais, j'ai trouvé ça vraiment.
0: On les reboucle pas du coup.
1: Voilà. D'ailleurs, du coup, le prochain live, je fais un petit moment en promo. Voilà. Parce qu'on nous avait demandé, notre public, en fait, il y a un moment, on faisait pas mal de live à Discoquette et on l'a arrêté parce que plus cher, plus relou, machin.
0: Il y avait plus de contraintes techniques.
1: Et exactement, donc c'est chiant. Et là, il y a un artiste que j'avais absolument envie de faire et que, du coup, comme on le fait à Virage et qu'en fait, Virage, c'est eux qui prennent en charge toute la prod et tous les machins, nanana, et tout, j'ai fait genre, allez, du coup, on va le faire parce que c'est plus simple. Et en plus de ça, il vient en truc réduit. Enfin, il y aura juste lui avec un micro et tout, donc voilà. C'est un mec qui n'est pas connu, qui s'appelle Lynx, L-Y-N-K-S, et que moi, j'avais vu au Hasard Ludique et qui défonce.
0: Ok.
1: Franchement, bon, c'est pas annoncé encore, donc dites pas un rag.
0: Vous le saurez.
1: Mais écoutez, justement, c'est assez. C'est un peu électro-punk. Le mec, il est tout le temps masqué, mais toujours méga bien habillé. Il est hyper sexy et il a une énergie de ouf. Et je pense que ça va être trop bien. En plus, on va le foutre genre à 2h du mat pour que vraiment
0: ouais, c'est bien, c'est
1: verrouiller
0: bien.
1: Tout le monde. Bon, ceux qui ne sont pas contents, ils iront fumer une clope.
0: Oui, mais ça va, c'est assez grand pour s'éloigner.
1: Ça risque d'être assez fun.
0: Ok, trop bien. Trop bien. Donc, on sait du coup qu'il y aura une discoquette à Virage.
1: Le 9 mai.
0: Le 9 mai.
1: Avec Lynx. Et d'accord. Plein d'autres artistes super.
0: Trop bien, trop trop bien. Et écoute, on commence déjà le petit instant auto-promo, mais d'abord, j'aimerais quand même parler de cette agence de booking que tu présentais en début d'émission, qui est l'agence du Lobby, qui représente des artistes queer. Et il me semble que tu es le seul en tant qu'agent / manager, où vous êtes deux.
1: De la façon dont l'agence elle est présentée, on est un peu les seuls à faire ce format-là.
0: Oui.
1: Mais il y a de plus en plus d'agents ou d'agences qui se présentent justement en tant que agences spécialisées pour les artistes flinta ou pour les artistes queer, machin et compagnie, mais qui sont en général dans un domaine, genre soit drag, soit DJ, soit machin.
0: Oui,
1: nous, on a voulu faire les deux.
0: D'accord. Oui, c'est vrai.

0: Oui, absolument. Et il y a aussi un peu de live, il me semble.
1: Non, on a alors la seule personne qui fait ni DJ ni drag, qu'on vient de signer là, et qui est d'ailleurs le cousin de Malaise Vagal, qui fait du pole dance, qui s'appelle Le Placenta.
0: Ah, ok.
1: Et qui fait...
0: Le monde est petit, hein, ouais. Entre les running gags sur Sorun et Malaise Vagal, c'est...
1: Voilà, bah oui, bah, le monde, de toute façon, le monde est petit.
0: Ça, c'est clair.
1: Mais ouais, DJ, drag DJ parfois, et pole dance maintenant.
0: Ok, trop bien. Et c'était quoi du coup, enfin, même si j'ai une petite idée, ouais, mais...
1: On va faire ça.
0: Bah ouais. J'ai une idée des motivations, mais je préfère que...
1: Non, en fait, à la toute base, moi, j'avais un agent à un moment. Et cet agent avait aussi récupéré le projet de Discoquette, oui, en tant que collectif. Et donc, nous, on était trop contents parce qu'on était là, genre, ouais, trop cool, on est représenté, machin, machin. Et en fait, sur plusieurs dates, dont une en particulier, ça s'était assez mal passé parce que les dragues qui devaient faire un truc... sur une scène de festival, l'accueil avait été vraiment au ras des pâquerettes. Et c'était un festival qui était géré par l'agence,
0: okay,
1: qui nous représentait.
0: Okay.
1: Et bref, ça ne matchait pas du tout. Là, on s'est rendu compte que, en fait, être géré en fait, par des gens qui ne connaissent pas les spécificités des personnes queer ou des personnes drag. Et bon, no offense aux amis hétérosexuels, on vous aime beaucoup, mais disons qu'il y a des spécificités qui sont mieux gérées par des personnes queer parce que nous on sait, enfin ce sera plus simple quoi. Donc en fait l'idée elle est vraiment venue de là à la base de on sera jamais mieux représenté
0: que
1: par nous-mêmes. C'est vraiment voilà, c'était la base du truc. Tu vois alors Baptiste qui est dans l'agence du lobby aussi qui était à Discoquette et qui était drague aussi sous le nom de Victoria Lachose. Bon, bah, il sait ce dont une drague a besoin. Tu vois,
0: ouais, absolument.
1: Et c'est, il n'y a pas besoin de lui apprendre quoi que ce soit. C'est voilà, moi, je veux que pour mes dragues, il y a ça, ça, ça, ça, ça, ça, ça. Et c'est le minimum syndical pour que la drague ou le drague se sente bien. Et pareil sur les DJs, ça pouvait être aussi sur des questions d'identité de genre ou ce genre de choses, tu vois. Et voilà. Donc c'est comme ça qu'est née l'agence. Ça va faire un an et demi maintenant.
0: Ah, j'aurais dit plus.
1: Ouais, moi c'est marrant, j'aurais dit plus aussi, mais en fait non, c'est un an et demi, ouais.
0: Ah ouais.
1: Ouais.
0: J'aurais dit trois.
1: Ah ouais.
0: Ouais.
1: Non, bon, je crois que c'est un an et demi.
0: Ok.
1: Ou alors j'ai dit une bêtise.
0: Non, non, mais tu es le maître de tes pensées et de tes projets finalement. Donc,
1: Mais ça se trouve, j'ai dit une bêtise quand même. Mais voilà, et puis il y a aussi autre chose, c'était. Un peu participer sans prétention, mais à l'effort de professionnalisation de la scène. C'est-à-dire qu'on sait que les DJ et les drags, au niveau de tout ce qui est facture, machin et compagnie, c'est n'importe quoi. Enfin, tout le monde fait n'importe quoi. Les clubs font n'importe quoi, les DJ font n'importe quoi et tout. Et au moins de pouvoir proposer à des artistes qui sont... queer, qui n'ont pas forcément de connaissances du milieu, d'accompagnement et tout ça, de leur dire, bon, bah voilà, nous, on va vous faire des cachets pour potentiellement faire votre intermittence, machin, parce qu'en fait, c'est vers là que tout le monde devrait aller, tant qu'on a le statut d'intermittence.
0: Et tant qu'on arrive à l'atteindre, si on rajoute encore des heures, ça va être de plus en plus difficile. Maintenant.
1: Mais voilà, il y avait ce côté-là aussi de... on essaye de... Parce que le milieu de drag qui connaît un essor depuis RuPaul's Drag Race, nanana, on connaît l'histoire par cœur, reste un peu comme les DJ, un milieu où il y a beaucoup de débrouille, quoi, de système D,
0: de DIY,
1: de machin, de 50 balles à la fin du gig et tout ça. Et en fait, c'est un, pour protéger les artistes, et deux aussi pour éduquer les lieux qui les accueillent que, oui, on peut faire des cachets, en fait, et que vous devez faire des cachets, normalement.
0: Oui, c'est fou, ça.
1: Ouais, c'est la loi. La loi, c'est la loi.
0: Oui, oui. Oui, oui, on est bien d'accord. Et du coup, on se retrouve obligé de passer par des intermédiaires autres et on perd de l'argent quand même. Et bon, voilà.
1: Voilà.
0: Et ça, c'est un autre sujet. Peut-être donc, qu'un jour, on parlera d'intermittence.
1: Ouais, mais parce que c'est hyper intéressant. Et nous, on est trop contents parce que, tu vois, on a eu une artiste. On réussit pas avec tout le monde. Et tout le monde dans l'agence, enfin, tous les artistes de l'agence n'ont pas forcément un statut d'intermittent non plus. Parce qu'il y en a qui ont un travail à côté.
0: Oui, il y en a qui ne le cherchent pas forcément.
1: Voilà. Mais tu vois, il y a deux artistes de l'agence où on a réussi à leur avoir leur première intermittence grâce à nous.
0: Ouais.
1: Et on est trop contents, tu vois, enfin parce que c'est maintenant c'est bon. Maintenant il faut continuer.
0: Non, il y a encore l'année d'après. C'est bien ça le problème.
1: Mais voilà, donc du coup c'est cool.
0: Tant mieux, bah trop bien.
1: Ouais.
0: Bah, écoutez, on vous invite à suivre le travail.
1: Bouquez-les. Et en plus, on les vend pas trop cher parce que nous, le but, c'est qu'ils tournent. Tu vois,
0: voilà. Plus ils tournent, plus ils font de cachets, plus tout le monde est content.
1: Et je tiens à dire aussi que, alors pour l'instant, on verra comment ça évolue, mais l'Agence du Lobby est un projet bénévole. Nous, on fait ça à côté de nos tafs respectifs. Aussi parce que heureusement que c'est un projet pas professionnel complètement pour l'instant, parce qu'on ne dégage pas énormément d'argent, parce que ce n'est pas évident. Hein, quand on est une petite agence, dégager de l'argent pour le fonctionnement de l'agence, c'est complexe. Hein, dégager un salaire, c'est énorme.
0: Si tu n'as pas quelqu'un qui part en tournée les ans et on parle de tournée internationale, c'est impossible.
1: Nous, on n'a pas de gros artistes. On n'a pas de gros artistes. En tout cas, on n'a pas une locomotive qui fait vivre le truc.
0: Dans nos cœurs, il y a le somme, mais pas forcément pour le reste.
1: Oui, voilà, c'est ça. Donc, c'est tout.
0: Superbe. Il nous reste peu de temps parce que le temps passe vite.
1: Et oui, toujours avec toi, Léa.
0: Ah là là là là là là. Moi, j'aimerais finir sur le projet qui est FOMO, parce que je sais que vous fêtez bientôt vos 1 an et que j'ai eu la chance d'être bookée sur la première.
1: C'est vrai, c'était la première.
0: Bah oui.
1: Tu te rends compte que t'étais mon premier choix ever.
0: Écoute, j'ai reporté le t-shirt il n'y a pas longtemps, j'ai revu la date, j'étais là genre... Mais c'est vrai que c'était il y a bientôt 1 an, dit.
1: C'est vrai.
0: Mais oui, ça m'a fait beaucoup plaisir. Mais est-ce que tu souhaites parler un petit peu de ce projet aussi dans le cadre de ces 1 an au 42 marches, toujours ?
1: Toujours au 42 marches, ouais. FOMO, c'est un projet de vieux PD. Je ne sais pas comment le présenter autrement. Non, mais en vrai, c'est une soirée... C'est quand même une soirée gay, ouverte à tout le monde, mais on n'a pas eu envie, tu vois, Disco Quête, c'est un projet assez queer, machin, nan, nan, nan. FOMO, ce serait faux de le présenter comme un projet queer, c'est une soirée gay. C'est une soirée où la moyenne d'âge est, j'allais dire, plutôt autour de 45, quelque chose comme ça.
0: J'allais dire 40, moi.
1: Ouais, 40, ouais, mais ça dépend des éditions, ouais. Il faudrait que je regarde sur Shotgun les stats. Mais en fait, c'est aussi proposer un espace avec de la bonne musique, assez intimiste, assez plutôt cool, enfin... Disons que aujourd'hui les soirées gays et tout ça, c'est plutôt dans des gros clubs, genre le Gibus et les choses comme ça. Il y a de plus en plus de dans les soirées gays en ce moment, la grande mode, c'est les backrooms et les trucs comme ça.
0: Ouais, tu trouves qu'il y a un peu une surenchère de l'expérience aussi, comme elle est de...
1: Ouais, une surenchère
0: de l'expérience. Alors que juste des gens et de la musique, c'est bien.
1: Et une surenchère du cul aussi, tu vois.
0: Oui, absolument.
1: Qui est très liée déjà à la communauté au sens large, et encore plus chez les mecs homosexuels. Nous, on a voulu un peu le côté, déjà replacer la musique. La musique, c'est le principal, on veut... on a toujours deux B2B avec Osso Loco qui est l'autre résident et un ou une guest principale et tu vois on a envie déjà de travailler avec des gens, enfin d'inviter des gens que on aime bien humainement ou musicalement parfois aussi ça peut être étonnant, tu vois, moi j'avais joué avec Toscan As qui est résident de la Spectrum avec Théo on se disait jamais on se retrouverait sur un même line-up ou en B2B, mais justement, là, on est tous les deux fait un truc un peu pour aller l'un vers l'autre et c'était assez intéressant. Donc, on a envie de se faire plaisir, on a envie de faire plaisir aux gens. Et effectivement, le 42 Marches, moi, c'est un lieu que j'adore, qui gagne à être plus connu, mais absolument. Pas trop justement, mais qui est bah, du coup dans l'accord Hotel Arena.
0: Devant la guitare à Johnny.
1: Devant la guitare, bah, ça c'est l'enfer de l'adresse à chaque fois, c'est Esplanade Johnny Hallyday. Hein.
0: Devant la guitare à Johnny.
1: Je me souviens quand on avait fait la première affiche et qu'on avait dû mettre l'adresse, Joff, qui est notre ami qui organise la soirée avec tout, il était « Putain, mais je pourrais changer de club juste à cause de l'adresse, je veux pas la mettre et tout. » Ça va, si, tu vas avoir Johnny Hallyday sur
0: ce ouais, parce qu'en plus, player. Tu peux même pas, on peut le passer en mode Esplanade JH.
1: Ouais,
0: c'est
1: non, je crois qu'on avait mis J Hallyday, en tout cas, en bref.
0: Or, tu pourrais mettre John H la prochaine fois, ce sera encore moins lisible. Bah,
1: déjà
0: peut-être.
1: Que les gens, ils ont du mal à trouver l'entrée
0: c'est
1: du
0: ça,
1: club.
0: C'est
1: donc...
0: ça, c'est ce que j'allais dire, c'est exactement ce que j'allais dire.
1: Mais aller dans ce club, la programmation est plutôt chouette, si vous aimez la minimal house, tech house et tout ça. Nous, du coup, on reste quand même assez house aussi dans l'ensemble. Il y a un super sound system, il y a une super équipe.
0: C'est un palladium.
1: Trop mignon. Oui. Et la prochaine, on aura en guest Fred Terror, qui est bien connu de la station sous le nom de Hill Nurse. Donc c'est son projet plutôt EBM/house, Fred Terror. Et il va d'ailleurs signer, je ne sais pas si j'ai le droit de le dire, mais je m'en fous, un EP sur le label de Cormac.
0: Ah, nice!
1: Ouais, trop bien, parce que Cormac est fan de Fred Terror. Et ce sera un peu la release party du truc. Moi, je vais jouer avec Malaika, que j'adore.
0: Oui.
1: Et Osso Loco jouera avec quelqu'un qui est peut-être moins connu de la scène, qui s'appelle Disco Belly, mais qui est un très proche ami à nous. Et très bon DJ qui devrait jouer plus, d'ailleurs. Voilà.
0: Et c'est à quelle date?
1: Et c'est à quelle date?
0: C'est en avril.
1: C'est à 18 avril.
0: Et bah, du coup, vous donnez rendez-vous le 18 avril. Voilà. Bah, dans un mois, pile poil, en fait.
1: Dans un mois,
0: 18 mars.
1: Mais c'est vrai, ça.
0: Bah oui.
1: C'est fou.
0: C'est fou. c'est fou. J'aimerais finir quand même sur d'autres petites actualités. Je ne sais pas si tu as des choses à dire.
1: Des
0: messages à faire passer. Mais en tout cas, on peut te retrouver sur les réseaux si on veut continuer à te suivre, à t'écouter, à te regarder, à te XP-du-bas. XP. Merde. Putain, c'est dur à dire.
1: Ouais, XP.
0: XPE-du-bas. XP. Okay,
1: oui.
0: Voilà.
1: Parce que XP, ce sont mes initiales finalement.
0: Eh bien oui, finalement. Ouais. Bah, oui, c'est vrai.
1: Ouais.
0: C'est faux.
1: Voilà.
0: Mais on ne le dira pas.
1: Non, mais à chaque fois, mais tu vois, alors ça, pareil, petite anecdote, je crois que j'ai eu l'idée du nom à force d'aller dans les vestiaires et de dire mes initiales XP. J'étais là genre, ah, ça sonne bien si je l'écris un peu en mode RG,
0: ouais, grave.
1: Comme RG et tout ça. Voilà.
0: Putain, j'avoue.
1: Ouais, donc déjà, le nom venait du club, quoi.
0: Ouais.
1: C'est
0: la boucle est bouclée.
1: La boucle est bouclée.
0: Mais ouais, t'as pas de dots.
1: Bah, écoute,
0: parce qu'attends, on a parlé de discoquette, de virage,
1: écoute,
0: on a parlé de promo 42 mars.
1: Excuse-moi, je crois qu'on est sur une date.
0: Oh putain, c'est pas vrai. Le 11 avril pour la flash.
1: Mais quelle actualité on pourrait dire, Léa.
0: On joue à la flèche cocotte au Wanderlust sur la terrasse House.
1: Oui.
0: Donc si vous voulez écouter de la House, venez nous voir. On...
1: Tu fais le closing, toi.
0: Eh oui.
1: Stylé.
0: Eh oui, oui.
1: Et ouais, ça va être cool, ça va être bien le bordel.
0: De toute façon, on va passer la soirée ensemble. Hein,
1: bah ouais, je pense. Ouais. Hein.
0: On va se balader, puisque je crois qu'il y aura 4 salles entre Futur et le Wanderlust.
1: Ouais, il y a Monsieur Trésor sur notre salle aussi, qui fait une super soirée. Qui
0: s'appelle la Trésor Party, absolument. Beaucoup à la folie, il y a eu Pamela... C'est ça, et au club également.
1: Ouais.
0: Super DJ.
1: Il y a dans la salle techno, il y a Pepita, Areizé, des Sœurs Malsaines, Dana Montana, Popou et je ne sais plus qui. Et dans les autres salles, je ne sais plus.
0: Voilà, mais écoutez, vous savez que nous on y est, donc c'est déjà pas mal.
1: J'ai oublié qu'il y a la personne qui joue en premier chez nous. Attends, Monsieur Trésor, toi, moi.
0: Mais parce que je crois que cette personne a été rajoutée au dernier moment, parce que moi, quand on m'en a parlé, ça devait être que nous trois. Et je crois que...
1: Ah, mais c'est... Bah, je suis bête, c'est Dactylo.
0: Ah
1: c'est,
0: mais ils l'ont pas rajouté après?
1: Non, mais en fait, il y a eu une première version du line-up avec quelqu'un qui finalement jouera pas à cette soirée-là.
0: Ah.
1: Et du coup, c'est elle qui ouvre la terrasse.
0: Et bah voilà.
1: Dactylo, qui est l'organisatrice des Flash Cocottes.
0: Et oui.
1: Qui ne joue pas si souvent que ça.
0: C'est vrai, donc venez tôt.
1: Très bonne DJ d'ailleurs à l'époque, donc...
0: Voilà. Donc venez tôt à me faire.
1: Voilà.
0: Bah ok, trop bien. Bah merci beaucoup d'avoir accepté mon invitation.
1: Bah merci de m'avoir accepté.
0: Et bah c'est avec le plaisir. C'est passé beaucoup trop vite, mais en même temps c'est ce qu'on dit à chaque fois. On va se quitter avec un morceau de Lego Welt.
1: Trop bien.
0: Qui est Computerized Paradise, qui est je pense un de mes morceaux préférés de ce monsieur bizarre qu'on n'a pas vu depuis longtemps.
1: Clairement bizarre.
0: Ouais. Bah, moi, je crois vraiment que la dernière fois que j'ai vu c'était à Concrète.
1: Ah ouais, moi je l'avais
0: et
1: vu
0: que... à Lyon. Un nu sonore ?
1: Non, c'était une teuf Red Bull à l'époque où je bossais pour Red Bull.
0: Ok. Ouais. Mais c'est juste que tu sais, quand tu lui demandes, tu fais DJ set ou live, il a genre les deux. Et t'as genre d'accord, pas de problème.
1: Bon.
0: Donc on s'écoute ça. On vous souhaite à toutes et à tous une excellente soirée et on se retrouve le mois prochain. Bisous.
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2: Béton.
3: Romain.
4: Les dés ne sont pas pipés, mais mamie a mangé la pasta. Tout de suite, le coin défendu.
2: Ils se suivaient de peu. C'était Maurice puis Karmarek. Maurice avec Karmarek. Maurice et ou Karmarek. Leur ombre solide rutilait sur les champs, entre les creux de la vallée, sur des tas de pierres, dans le faible horizon des flaques. Leurs corps animaux, au sommet de ridicules tertres, gambadaient. Au soleil crépusculaire et aux aurores tout autant, on sentait leur rouille particulière dans le paysage oxydé. Les odeurs et le musc des bêtes fauves, noires et bigarrées, exhalaient singulièrement de partout, mais leur chaleur était trop brève et vive. Mêlée au vent terrible, elle n'avait pas de consistance, et tout s'envolait. Le fond de l'air ne donnait souvent aucun ressenti agréable, ou bien des sortes de chauds froids intermittents. La région était affreuse. Les jeunes hommes étourdissaient leur violence là-bas. Ils étaient bien là-dedans, c'était un parc ouvert. Nadine rêvait dans la pièce. Elle se disait qu'elle avait trop mangé, elle regrettait. Elle voyait Eugène.

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1: Bonjour.
2: Bonjour.
3: Bonjour.
1: Alors aujourd'hui, on est à la station pour une émission de radio qui s'appelle D'autres montages, qui propose de discuter autour de sujets politiques, actuels, qui nous tiennent à cœur. Et l'émission, donc, c'est une émission qui va avoir lieu chaque mois, où on va discuter avec des personnes différentes, mais qui sont plutôt fraîchement arrivées sur Terre. Donc vous, ça fait 12 ans, 11 ans que vous êtes là. On va discuter de sujets de politique, de choses qui nous intéressent autour de la société et des liens qu'on peut avoir les uns, les unes avec les autres. On est 5 autour de la table. Est-ce que vous voulez vous présenter ?
4: Oui. Je m'appelle Manon et j'ai 12 ans.
3: Moi, c'est le grand JD, j'ai 12 ans aussi.
5: Moi, c'est Juju et j'ai 12 ans aussi.
6: Moi, c'est Lucille et j'ai 11 ans.
1: Et moi, c'est Ninon et j'ai 28 ans. Le reveal. On va discuter aujourd'hui de deux grands sujets que vous avez choisis.
5: Alors, deux grands sujets. On va parler des nouveaux mots. On va parler de quoi d'autre ?
6: De l'IA et de l'adultisme.
1: Exactement, on va parler
5: de la technologie.
1: Et de technologie aussi. Vous avez des rubriques à nous présenter, donc on commencera par les rubriques et ensuite on parlera de ces deux grands sujets. Alors peut-être qu'on peut commencer par dire comment est-ce qu'on s'est rencontrés. On s'est rencontrés dans un centre de loisirs qui est à l'autre côté de Paris, enfin à l'autre côté de là où on est actuellement. Et à ce moment-là, vous aviez 7 ans.
6: 7 ans.
3: Oui, tout petit. On était jeunes.
1: Et on parlait d'amour. Moi, j'étais venue pour faire un film documentaire. Donc, je venais tous les mercredis après-midi vous voir au centre de loisirs pour faire des ateliers et avoir des discussions autour de l'amour. Maintenant, vous êtes au collège. Est-ce que vous avez l'impression que votre vision de l'amour, elle a changé depuis ce moment-là ?
3: Un petit peu.
5: Complètement, vraiment complètement.
1: Et quand on parlait d'amour, à ce moment-là, on parlait à la fois des relations amoureuses, affectives avec des personnes, donc plus des relations avec, qu'on disait à ce moment-là, j'ai un amoureux. Mais on parlait aussi des relations amicales. Est-ce que vous avez l'impression que les groupes d'amis, la manière dont l'amour se montre au collège, c'est différent que quand vous étiez en primaire ?
5: Oui, complètement. Surtout que pour moi, le collège, c'est comme une mini-société, une mini-société dans une toute petite boîte.
6: Et surtout que les rumeurs circulent hyper facilement.
3: Mais c'est bien plus sérieux, en plus. Alors que quand on est petit, c'est un début.
1: Qu'est-ce qu'il y a de moins sérieux quand on est petit ? Parce qu'à l'époque, c'était sérieux. Quand nous, on parlait de choses, c'était sérieux.
5: Je trouve qu'au collège, c'est-à-dire que quand, par exemple, on a un amoureux ou des amis, on a plus de liberté, on peut sortir avec eux, manger avec eux, aller jouer au foot, on n'est pas obligé de prévenir nos parents, de venir avec nos parents, on peut faire des sorties à l'improviste, on peut aller au cinéma ensemble. Moi, j'ai une carte de réduction.
1: Manon, toi, t'es pas trop d'accord. Tu trouves pas que c'est beaucoup plus libre maintenant ?
7: Moi, je sors très rarement sans demander l'autorisation, donc en soi, non, en primaire, on traînait surtout avec un groupe d'amis. Et au collège, en fait, tu traînes un peu avec tout le monde et voilà, c'est plus facile.
6: Ouais, c'est vrai, mais après, moi, je suis toujours obligée de demander à mes parents avant de sortir.
1: Le JD, tu demandes une autorisation pour sortir ?
3: Tant que c'est avec mon copain, oui, je pense. Il me dit toujours oui.
5: Moi, j'ai pas besoin d'autorisation parce qu'en fait, de base, avant, en primaire, j'avais été ultra près, donc je pouvais pas sortir avec mes amis. Alors que là, j'habite beaucoup plus loin et ma mère, ça la fait toujours plaisir quand je sors avec mes amis. Et au pire, j'envoie un petit message, je rentrerai un peu plus tard. Et puis généralement, j'ai pas besoin d'autorisation, elle le sait. Mais il faut quand même que je lui envoie un petit message.
1: Ok, mais du coup, là, j'ai l'impression qu'à vous entendre, sauf toi, Manon, qui dit qu'il y a pas énormément de différence, mais que c'est quand même plutôt positif le collège.
6: Oui.
3: Oui.
1: Vous aimez
5: oui.
1: bien.
5: Oui.
1: Et bien ça, c'est surprenant pour moi. Parce que le collège, pourquoi c'est un endroit que j'ai pas beaucoup aimé, moi.
2: Moi, je préfère le primaire. Hein. Enfin, c'était beaucoup plus
7: simple. Bah, on
2: enfin,
7: tout était plus simple.
5: Quoi ?
7: Tout était plus simple.
5: Oui, c'est... le pire, c'était la liste de fournitures. Ils disaient, prenez des cahiers et prenez une trousse. Là, ils nous disent du 24, 3, 32, 48 pages, alors qu'il n'y a que du 96 pages. Je comprends pas pourquoi on fait ça, d'ailleurs.
3: Ils sont maniaques.
1: C'est ça, c'est très, très précis. Toi, Manon, tu parlais des fournitures scolaires ou tu parlais des relations dans la cour de récréation ?
2: Bah, de tout.
1: Tout.
2: Tout.
6: C'est vrai que c'était plus simple, qu'il n'y avait qu'une seule classe et où tu devais aller, tu n'avais qu'une seule maîtresse. Enfin, trois, si tu comptes celle d'anglais et de sport. Mais c'était plus simple.
5: Parce que dans notre école primaire, on faisait partie des rares écoles où on n'avait qu'une classe par niveau, mais c'est tout.
1: Et peut-être qu'on pourra parler un peu d'école tout à l'heure. Ça va faire partie peut-être de notre premier sujet. Mais avant ça, je vous propose qu'on écoute une musique que Lucille, tu nous as proposé d'écouter. Et ensuite, on commencera à présenter les actualités.
0: C'est donc Sia, Unstoppable, un titre de 2016.

0: Vous êtes avec nous dans l'émission D'autres montages, une émission de discussion, de réflexion sur l'actualité et aussi de spéculation collective où on imagine ensemble des mondes alternatifs. On vous propose de prendre un temps sur l'actualité en commençant avec Manon sur les actualités musicales.
1: D'ici la fin 2026, le top 10 des concerts les plus influents seront le concert de Bing Bang au Stade de France en septembre 2026, celui de Céline Dion à Paris La Défense Arena en mai 2027, le concert de Niska au Stade de France en avril 2027, celui de SCH, je sais pas comment ça se dit, au Stade
2: C'est
1: de
2: comme ça.
1: Au Stade de France en avril 2027, celui de Sofiane Pamart au Stade de France aussi en avril 2027, celui de Gims à Paris La Défense Arena en décembre 2026, celui de Carole G à Paris La Défense en 2027, celui de Orelsan à Accor Arena en décembre 2026, celui de Blink 182 à Paris La Défense Arena en 2027 et celui de The Storks à Accor Arena en octobre 2026.
2: Est-ce qu'il y a un concert que tu aimes bien, un concert que tu recommandes, quelque chose qui te donne un peu envie ?
1: Je ne connais pas beaucoup d'artistes ici, donc je dirais Céline Dion, parce que c'est la plus connue.
2: Et Céline Dion, vous aimez bien ? J'ai l'impression que la dernière fois, vous n'étiez pas...
3: De nom, je ne connais que de nom.
4: Si, perso...
5: J'ai jamais écouté ses chansons.
3: Moi aussi.
4: Pour moi, c'est toutes les mères qui sont à fond. Les mamans de...
2: Seulement les mamans.
4: Un peu.
2: T'as l'impression.
4: Oui, non, pas non, que les mamans, mais un peu trentaine, quarantaine quand même. Un peu à fond, là.
2: Aïe, ça fait mal, là, parce que moi, j'estime
4: coup
2: que...
4: Coup dur pour les mères.
3: Quarantaine,
2: bah, trentaine, je suis pas maman, quoi.
4: Ouais, c'est sûr. Pas trentaine, quarantaine, plutôt un peu les...
3: Vingtaine.
4: Les gens qui sont genre 38, 45...
2: Donc tu nous recommandes quand même Céline Dion, même si, a priori, autour de la table, ça a pas...
4: Ouais.
2: Et Gims?
1: Je suis pas fan de Gims, hein, moi.
4: Moi, je suis trop...
3: Faut pas dire que c'est démodé, mais...
1: Bon, quand même.
2: Ça rencontre pas un franc succès non plus, là.
4: Moi, je... Voilà. Personnellement, j'ai plein d'autres artistes préférés.
1: Bah, avant, enfin, franchement, moi, j'écoutais beaucoup Gims, hein.
4: Moi aussi,
1: mais maintenant, enfin...
4: J'ai jamais écouté, moi, avant, Non, j'écoutais pas ça. C'est
3: Gims, ouais.
5: Et j'aime pas ses chansons.
2: Et pourquoi t'aimes pas?
5: J'aime pas les paroles, j'aime pas le rythme.
2: C'est pas ton truc.
5: Ouais, voilà.
3: C'est un petit peu trop brutal des fois. C'est pas brutal. Mais.
5: Il y a des trucs que tu comprends pas, comme dans Ciel où.
3: Voilà.
5: À un moment il dit tu m'as pris à arriver, un truc comme ça.
2: Tu m'as pris quoi?
4: Ciel.
5: Magicienne,
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2: Est-ce que vous avez une recommandation de musique? Quelque chose que vous avez écouté pendant tout l'été? Là, c'est la rentrée. Et vous voulez partager ça avec les auditeurs, auditrices?
1: Bah, moi, justement, la chanson que ma mère, elle a conseillée. Je l'ai écouté beaucoup en voiture avec mes sœurs et c'est Beautiful Things. Et voilà.
2: Et on l'écoutera pour la fin de l'émission. D'autres recommandations ?
4: Oui. Moi, je vous conseille, si vous aimez bien le rap, en ce moment, et papa, maman, vous vous moquez pas de moi, mais j'aime bien La Refleuse, voilà.
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1: Merci beaucoup, Juju. Alors maintenant, on va écouter Lucille, qui va nous parler un peu des actualités sportives. Qu'est-ce qui se passe à la rentrée ?
2: Alors, tout d'abord, les Françaises au basketball ont perdu contre les Américaines à la finale. Elles n'ont pas eu leur revanche. Ensuite, comme autre finale, il y a eu celle de l'US Open. Masculine, Zverev et un Américain, dont je ne sais plus le nom. C'est Zverev qui a gagné. Quand c'était la balle de match et qu'il l'a gagné, il ne s'était pas rendu compte qu'il avait gagné. Donc il s'apprêtait à se replacer. Et tout d'un coup, quand il s'est rendu compte, il a levé les bras en criant de soulagement, je pense. Ensuite, pendant une des grandes actualités aussi, Novak Djokovic a perdu au premier tour de l'US Open. Je crois que ce n'est que la première fois que ça lui arrive. Parce qu'il commence à se faire vieux pour le tennis. Une quarantaine d'années quand même, c'est pas mal. D'habitude, on arrête à 35 ans. À cause de vomissements, maladies, il a dû se changer plusieurs fois pendant le match. Au final, il a abandonné. Donc, sera-t-il assez ambitieux pour viser les JO 2028 comme il le voulait, ou il l'arrêtera avant? Ou encore, il fera encore un Roland-Garros?
1: Merci beaucoup, c'était très clair, ça nous a donné envie de suivre beaucoup plus le tennis. Le grand JD, vous nous allez nous parler des actualités, des coups de cœur cinématographiques.
3: Oui, bah, je vous conseille, si vous aimez bien l'histoire et les combats, les batailles de la Seconde Guerre mondiale, je vous conseille les deux volets de la bataille de Gaulle. Bah, moi particulièrement, j'ai préféré le 2, même si je n'ai pas vu le 1, mais le 2, je l'ai vraiment aimé.
1: Tu trouvais que le 2, l'histoire te plaisait plus
3: ou Oui, c'est... je préfère quand c'est la libération de Paris, tout ça. La fin est aussi beau, c'est tout ça. C'est quand De Gaulle va à l'hôtel de ville, tout ça, moi j'ai bien aimé.
1: Est-ce que tu penses qu'il y aura un volet 3 avec ce qui se passe après la libération?
3: Bah, normalement, je crois pas parce que c'était que deux volets. On aurait bien voulu une autre suite, mais là c'est plus possible. Donc c'est fini, c'est fini.
2: Juste une question, est-ce que la bataille de Gaulle, c'est compréhensible même pour ceux qui n'ont pas étudié la Seconde Guerre mondiale?
3: Ouais, je pense. Parce que si tu connais De Gaulle, je pense que ça va.
1: Oui, si tu connais pas De Gaulle, tu peux quand même voir le film, oui. Quoi, c'est toute l'histoire.
3: Comme ça, tu... Comment dire? Comme ça, tu... Tu sais mieux sur l'histoire. C'est bien pour comprendre l'histoire de la Seconde Guerre mondiale, ça c'est bien.
1: Toi, tu connaissais l'histoire avant d'y aller, ou t'as découvert via le film?
3: Je savais déjà. Mais non, mais j'ai appris des choses quand même. Hein. J'ai appris pas mal de choses sur la résistance, sur ce que le général Leclerc l'a fait. Et je trouve que les deux films... Pour moi, j'ai pas vu l'un, mais le deux, je pense que les deux films sont... C'est le film de l'année français. Pour les films français de l'année, c'est celui-là. C'est le box-office 2026. Oui.
2: Il n'y a pas aussi l'Odyssée qui a fait un carton? L'Odyssée.
3: Ah, l'Odyssée. Je l'ai pas vu, lui. Mais moi, j'aime pas trop les films hollywoodiens. Bah, ce qui paraît, il a bien marché, hein, parce que beaucoup de gens l'ont vu, mais moi, ça m'intéresse pas trop. Et sinon, comme court-métrage, je vous conseille un film qui s'appelle Dialogue solitaire. Ça parle un petit peu sur l'homosexualité.
1: C'est un film que t'as vu à quelle occasion, Dialogue solitaire?
3: Un festival du Golden Abricot. C'est un festival assez connu. C'est en Arménie, un festival de cinéma. Et il y avait une... Comment je suis allée, il y avait... Je connais d'ailleurs le réalisateur, puisque on s'est vu, on a parlé. Et il y avait au moins 5 films. Et en plus, c'est celui qui a été récompensé le meilleur prix.
1: Et tes coups de cœur actuellement, tu me parlais d'une trilogie que tu étais en train de regarder.
3: Oui, j'étais en train de voir donc Camillo. C'est avec Fernandel. Bah, je pense que tout le monde a vu. Enfin, non, peut-être pas vous, parce que voilà. Comment dire, c'est un petit peu ringard, quoi.
1: C'est des films qui datent de quelle époque, environ?
3: Le premier dure 55, vers les années 50-60. Bah, donc, Camille, oui, c'est avec Fernandez. J'ai vu aussi un film qui s'appelle Le Schpoons. C'est Marcel Pagnotte qui l'a fait. En fait, ça parle de quelqu'un qui rêve d'être un acteur de cinéma. Et en fait, il y a des réalisateurs qui viennent dans sa ville et ils disent qu'ils veulent tourner un film, mais en fait, ils font semblant de signer un contrat où c'est marqué qu'il gagne 10 000 francs par jour, par semaine, tout ça. Et au final, ils lui disent non, c'était une blague, mais lui, il proteste. Alors, il va quand même à Paris. Et à la fin, il arrive à trouver un rôle où il devient hyper célèbre. Et voilà.
1: Donc ça, c'est des films que tu conseillerais un peu quand même, malgré, même si c'est...
3: Même si c'est ringard.
1: Un peu pour une soirée détente, drôle.
3: Voilà.
1: C'est des films qui sont rigolos.
3: Si vous voulez voir des classiques, regardez donc Camillo et le Schpuntz. Si vous voulez voir des films un petit peu sur... le film sur l'homosexualité, si vous voulez parler sur le dialogue, quoi. Le film sur l'homosexualité, ça s'appelle Dialogue solitaire.
1: Et où est-ce qu'on peut le voir, ce film-là ?
3: Alors, comme c'est un court-métrage, ça sort pas au cinéma, mais normalement, en décembre, il sortira sur YouTube.
1: Super.
3: Ça dure 25 minutes, alors voilà. Et là, si vous voulez si vous voulez savoir plus de choses sur la Seconde Guerre mondiale, regardez La Bataille de Gaulle. Normalement, je pense qu'il est encore au cinéma au plus. Alors, achetez le DVD quand il sera en promotion. Voilà.
1: Ou alors, on peut le louer.
3: Le louer sur Prime Video, Canal+.
1: Mais, ou à la médiathèque, comme ça tu fais.
3: Il faut voir s'ils l'ont déjà.
0: Ou alors sur une chaîne pirate.
3: Non.
1: Alors ça nous permet de rebondir vers, merci beaucoup le grand JD, vers les actualités numériques. Juju, tu peux nous dire un peu plus ?
0: Alors, il y a beaucoup d'actualités aujourd'hui. Alors déjà, ça y est, les CD et les cartouches, c'est bientôt terminé pour les jeux vidéo. Alors déjà, pour ceux qui ne le savaient pas, déjà les cartouches de jeux vidéo sont vides. On vendait déjà plus de physique il y a bien longtemps, parce que les CD, ça prend trop de temps à fabriquer. Ensuite, on a la sortie de GTA 6 et le drame qui fait sur les réseaux, juste parce que le personnage Jason ouvre le frigo et la bouteille se téléporte dans sa main. Les gens sont extrêmement déçus. Il n'y a pas grand monde qui est vraiment hype sur le jeu, mais sinon il va y avoir une grosse hype. Il y a la version normale à 80€, la version premium à 100€. Voilà, je crois qu'il sort quelques semaines.
1: D'accord, et est-ce qu'il y a d'autres choses, d'autres actualités ?
0: Oui, alors déjà, Apple ont sorti leur iPhone Duo, mais pour ça, il va falloir que vous hypothéquiez votre maison et que vous vendiez sûrement votre chien, car l'iPhone sera du prix de 2500€, un iPhone qui aura moins de gigas que ceux qui ont fait plus récemment, et le téléphone n'entre même pas dans votre poche. L'augmentation, si vous voulez vous faire un PC, il va falloir que vous attendiez peut-être un peu ou que vous le fassiez maintenant, parce que à cause de l'IA, les cartes graphiques et tout ce qui est cartes graphiques, les 4080 et tout, ça, le prix va énormément augmenter à cause de l'IA, sachant qu'aujourd'hui avec toutes les technologies qu'on a, ça va être beaucoup plus dur.
1: Merci beaucoup Judith pour toutes ces informations. Alors on sait qu'on ne va pas s'acheter un iPhone tout de suite, ça nous a bien informé. Et d'ailleurs, en parlant d'iPhone, est-ce que vous avez des téléphones ?
0: Oui.
1: Ouais, vous avez quoi comme genre de téléphone ? C'est nouveau ça, non ?
2: Un Nokia.
0: Un iPhone 12 Pro Max.
4: Un Samsung A17.
3: Et moi un petit 9 touches Nokia.
1: Et est-ce que vous êtes content, contente de vos téléphones ? Est-ce que vous voudriez autre chose ? Est-ce que vous n'en voudriez pas du tout ? Qu'est-ce que ça change, votre vie avec les téléphones ?
2: Je suis bien contente de mon téléphone et je trouve ça plus pratique pour discuter avec mes potes. Et en plus, le 9 touches, le Nokia, ça tient vraiment dans la poche et c'est simple à transporter.
1: Et tu voudrais pas avoir des applications en plus ? Tu trouves que c'est
2: non.
1: Suffisant ?
2: Ça suffit.
1: Et ça fait combien de temps que tu l'as ?
2: Là, j'en ai changé il n'y a pas très longtemps parce que l'autre, il commençait à bugger. Donc, la fin des grandes vacances.
1: Ok, ça fait 2 semaines alors.
2: Ouais.
0: Moi, je suis très contente de mon téléphone. Je suis très contente. J'ai pas besoin d'application en plus, personnellement. Même si le problème de mon téléphone, c'est qu'il n'arrive plus trop à porter les mises à jour. Du coup, il bug beaucoup.
1: Et tu étais particulièrement content de ton téléphone parce qu'il avait beaucoup de place, tu disais, c'est ça ?
0: Oui, il a de la place, oui, il a de la place, il est pratique, même s'il commence à bugger avec les mises à jour, je pense que je vais les désactiver.
1: Et tu as plein d'applications ?
0: J'en ai pas mal, oui, j'en ai pas mal que j'ai supprimé, rajouté. Oui, j'ai beaucoup d'applications, oui.
1: Ok.
3: Moi, j'ai un petit Nokia. Bah, je suis assez content parce que comme ça j'arrive à discuter avec des amis. Bon, c'est vrai, j'aurais bien voulu avoir un petit smartphone, mais c'est déjà bien ce que j'ai.
1: Ouais, c'est bien.
3: Moi, j'ai pas grand chose, j'ai pas beaucoup d'appels, j'ai juste pour les messages, pour les appels ou une petite radio comme ça. Mais sinon, si je peux appeler, c'est déjà ça.
1: Super. T'es pas deg de pas avoir d'application. T'arrives à vivre sans.
3: Oui, j'arrive à vivre. J'ai déjà un ordi, alors ça va.
1: Et Manon, alors, tu disais ton téléphone, t'en es contente?
4: Oui, moi, j'en suis contente. Enfin, après, sinon, j'ai un temps limité. Donc, en soi, avec n'importe quel téléphone que j'aurais eu la même chose. Donc,
1: Et ton temps, il est limité à combien?
4: 1h40 par jour.
1: Sur toutes les applications ou sur le téléphone?
4: Sur le téléphone.
1: Ok. Et alors, vous êtes plutôt pour le fait que les enfants aient un téléphone ou plutôt...
2: Ça dépend des choses. Il y a des choses où c'est pratique et des choses où il y a des inconvénients. Par exemple, si déjà à 8 ans, tu es sur les réseaux sociaux, c'est qu'il y a un truc qui ne va pas.
0: Je pense que... oui, c'est bien que les enfants aient un téléphone, mais comme le disait Lucille, je trouve qu'aujourd'hui, il y a des enfants beaucoup trop jeunes. Moi, j'avoue, oui, c'est sûr, j'ai eu mon téléphone un peu jeune. C'est sûr qu'en sixième, tout le monde n'a pas l'avantage d'avoir des parents qui vous offrent un téléphone. Mais moi, je pense que oui, quand t'es au collège, je trouve que je suis d'accord avec l'idée que t'aies un téléphone, même si le problème, c'est que du coup, je trouve que oui. Par exemple, j'avais vu une petite fille qui l'avais rencontrée, elle devait avoir 9 ans, elle avait le même iPhone que moi, alors que moi, je l'ai attendu toute ma vie, ce téléphone.
1: Alors, ce que je vous propose, c'est qu'on continue cette discussion après une petite musique. Un petit interlude et ensuite on pourra discuter un peu plus de ce qu'on disait tout à l'heure avec Lucille, adultisme et ces questions-là de qu'est-ce qu'on interdit ou pas aux enfants.

0: Alors, nous sommes de retour dans notre émission d'autres montages, en présence de Manon, le grand JD, Juju, Lucille et moi-même Ninon. Et je voulais vous proposer d'imaginer un monde parallèle où on imagine que demain matin, on se réveille, petit déjeuner, vous allez en cours vers 8h, 8h30, quelque chose comme ça. Et sur le chemin pour aller à l'école, vous passez devant les affiches dans le métro, vous passez devant les kiosques, vous entendez les gens sur leur téléphone, écoutez les news, etc. Et vous apprenez que une page de la Constitution a été retrouvée dans un endroit comme une grotte sous terre. On a creusé, on a découvert que en fait il y avait toute une partie de la Constitution qu'on avait perdue et sur laquelle en fait c'est inscrit que les enfants ont le droit de vote. Donc là, on est embêté parce que la Constitution, c'est quand même ce qu'on suit pour organiser notre politique. Et donc, il faut très vite intégrer le fait que les enfants peuvent voter. Comment est-ce que vous réagissez à ça? Qu'est-ce que vous pensez que ça va déclencher ensuite dans la journée, dans la semaine qui va suivre, dans les mois qui vont suivre?
1: Ça ne sera pas le même résultat qu'avec les adultes. Parce que les adultes, si ça se trouve, ils voteront pour une personne et nous, les enfants, voterons pour une autre personne.
2: Ça va être génial.
3: Ouais, mais par contre, je pense qu'au bout d'un moment, il faudra redonner aux adultes. Hein, parce que je pense qu'au bout d'un moment, ce sera n'importe quoi. Mais je pense qu'on aura fait des super lois et tout. On pourra enfin arrêter d'être tout le temps assis en cours toute la journée. Et puis, on pourra réparer toutes les bêtises là, qu'ils ont commencé à faire, les adultes. On va devoir tout nettoyer, nous, là, avec toutes les bêtises qu'ils ont fait.
0: Alors, pourquoi est-ce que vous pensez que vous n'allez pas avoir le même président ? Lucille, tu penses que les enfants et les adultes, ils n'ont pas les mêmes intérêts ?
1: Ils n'ont pas les mêmes intérêts. Par exemple, il y en a qui pensent qu'il faut expulser les sans-papiers. Ce n'est pas à ça que pensent les enfants toute la journée. Ils pensent plutôt à d'autres choses.
0: Par exemple ?
4: À des choses joyeuses.
1: À l'école.
5: Aux amis.
1: Voilà.
4: Aux amis.
0: Et alors, Juju, toi, tu disais que les enfants, bon, peut-être qu'à un moment, on va vous reprendre le pouvoir, mais quand vous allez l'avoir, vous allez faire passer plein de lois. Tu penses à quoi, par exemple? Qu'est-ce que vous allez devoir réparer que les adultes, ils ont fait de mal?
3: Alors déjà, on va déjà un peu se calmer. On va faire une petite pause sur les gardes, d'accord? On va se calmer un petit peu. On va aller voir Donald Trump. Ouais, je vais juste lui expliquer quelques petites choses et qu'en fait, de proposer $5,000 aux gens, c'est à tous les gens pour qu'ils votent pour lui, ça ne marche pas.
4: C'est de la triche.
3: Voilà, c'est de la triche, exactement. Et je pense qu'on va se calmer un peu sur le pétrole aussi. On va se calmer un peu, je pense. On va se calmer un petit peu. On va balayer un peu tout ça, ouais.
0: Ok. Et donc là, t'es en mode politique international. Donc vous pensez que plutôt les enfants ils prennent le pouvoir, ils pensent tout de suite, on est dans un monde global, on gère les relations internationales.
1: Pas forcément, mais déjà par exemple, les enfants c'est parce qu'ils passaient l'idée de faire la guerre. Ça c'est plutôt l'intérêt des adultes. Ou encore expulser tous ceux qui n'ont pas de papier, c'est aussi dans l'intérêt des adultes. Les enfants, eux, ils en ont rien à faire.
3: Après, en soi, si, parce que là, c'était une petite blague sur la politique. Mais après, en soi, je pense qu'on va surtout commencer. Je pense que, alors, je ne sais pas l'avis de tous les enfants, mais je pense qu'on va voter pour des lois qui n'auront rien à voir. Ça va être surtout très différent en fonction des âges. Je ne sais pas, par exemple, le collège, éviter de commencer les cours à 8h ou de faire du 8h des 7h. Puis ça va surtout dépendre des âges. Les fournitures scolaires, ça y est, déjà de l'argent qui est offert maintenant pour les fournitures scolaires, mais il va y avoir les étudiants qui vont aimer les fournitures scolaires, les plus jeunes, je sais pas vraiment c'est quoi les intentions.
0: Manon ?
5: Moi je pense surtout s'il y a un enfant qui prend le pouvoir, bah, ça va être fatigant pour lui parce que bah, il a d'autres choses à côté, par exemple l'école ou autre chose, du coup et ça va être stressant, donc je pense que c'est mieux si quand même les enfants ça prend pas tout de suite le pouvoir.
0: Tu penses que les enfants, ils sont obligés d'aller à l'école ? Ou t'imagines que cet enfant qui aurait le pouvoir ? Déjà, est-ce que c'est une seule personne, un seul enfant qui a le pouvoir ? Ou est-ce qu'on imagine que c'est plusieurs enfants ? et puis que une organisation ou je sais pas, je dis un peu des choses comme ça, mais un enfant a le pouvoir avec un groupe un jour, pendant ce temps-là les autres vont à l'école, puis ça change.
5: Bah, je pense que c'est mieux si c'est un groupe déjà, mais moi là j'imaginais plus un enfant.
0: Et vous êtes plutôt pour que ce soit une personne ou vous vous dites ça marcherait bien si c'est réparti en groupe ?

0: Pour moi, oui. Ou même 16 ans, 15 ans. Et ça 14 ans, on commence, quoi.
1: Mais parce qu'aujourd'hui, t'as l'impression que t'as pas... Qu'est-ce qui ferait qu'aujourd'hui, tu pourrais pas le faire ? Qu'est-ce qui t'empêcherait aujourd'hui de participer à la politique ?
0: J'ai aucun contre, hein. Je ne suis pas contre. Mais... Pour moi, on est un petit peu trop jeune, quoi, pour se... Pour régner un petit peu la France, le gouvernement, tout ça, quoi. C'est un petit peu... On est un petit peu trop jeune pour ça.
1: Tu penses, par exemple, pour les compétences techniques ou... C'est ça, pour des choses...
0: Pour nous, déjà, ça va être fatigant. Hein. Toujours ce rêve. On passera peut-être même que des nuits blanches chaque fois qu'on devra travailler, tout ça.
1: Parce que t'imagines que c'est un travail très stressant de travailler dans la politique.
0: Bah, un petit peu aussi, parler au public, déjà, ça, pour un enfant, déjà, alors qu'il y a... Imaginons Poutine et ici l'enfant.
1: Ouais, il faudra imaginer que vous n'êtes pas seul.
0: Il y a Poutine là à côté, bah, qu'est-ce que tu fais ? Mais si en plus, si on ne sait même pas parler anglais.
1: C'est vrai.
0: C'est ça aussi, si on ne sait pas parler aussi l'anglais, bah là on est un petit peu...
1: On pourrait imaginer que d'abord ça serait dans la politique du pays,
0: à l'intérieur
1: du
0: pays. Voilà, c'est ça.
2: Bah, parfois il y aurait des adultes qui pourraient nous aider sans problème. Enfin, si on les commande, ils pourraient bien nous aider aussi. Bah, être des enfants, ça n'a pas du tout la même politique que celle des adultes. Par exemple, moi, le RN, la droite, l'extrême gauche, je n'y comprends clairement rien. Parce que ça ne sert à rien d'avoir plusieurs partis politiques.
3: Après, c'est sûr que moi aussi, c'est-à-dire que, par exemple, mes parents, sans vouloir avoir, sans vouloir qu'il y ait un gros débat, mes parents, par exemple... pour expliquer rapidement la politique, il pourrait dire à droite ils sont méchants et à gauche ils sont gentils, ils veulent le bien, mais en fait de toute façon pour le moment je préfère éviter qu'on me dise ça, quoi, parce que j'ai aucune idée politique et franchement je pense que c'est sûr que bon, c'est pour le moment j'ai aucune opinion politique et je pense que les adultes qui essaient d'apprendre la politique aux enfants assez jeunes, je pense qu'il faudrait éviter de faire ça.
2: Déjà aussi, ça sert à rien parce qu'au fond, ils ont tous un peu les mêmes idées. On voit que ça se répète, leur idée, dans leur parti politique. Juste, c'est qu'ils les défendent. Par exemple, ils sont tous pour la France, que la France soit bien représentée. Mais après, il y en a qui sont racistes, d'autres pas. Il y en a qui sont pas très gentils envers les personnes différentes.
1: Ce qui compte, c'est que la France soit puissante.
2: Ouais, voilà. Pour eux, c'est ça. Donc, pour ça, ils doivent expulser tous les sans-papiers, qu'il n'y ait pas d'homosexuels, que tous ceux qui soient différents, bah, ils ne soient pas dans la France. Enfin, qu'ils ne soient pas français.
4: Moi, je trouve, s'il y avait un enfant qui devenait président, ce serait dur, parce qu'il ne saurait pas où se mettre. Enfin, parce que, par exemple, moi, je ne comprends absolument rien à la politique, et du coup... Ben, à chaque fois, je ne saurais pas quoi faire et en soi, devenir président, ce serait que des inconvénients.
1: Et alors, si on imagine du coup que ce n'est pas en effet une personne qui est présidente, mais un groupe de personnes, donc ça pourrait être des enfants, mais d'âges différents, parce que enfants, ça regroupe toutes les personnes qui ont moins de 18 ans, techniquement. Donc ça pourrait être vous. Et puis une personne qui a 18 ans, et puis on pourrait imaginer peut-être, je ne sais pas, ça dépend de vous, qu'il y ait aussi des personnes majeures avec vous et qui puissent donner des conseils techniques. Mais alors si le système qu'on imagine, c'est d'élire ou de faire partie d'un groupe de personnes, vous aimeriez bien que ce groupe y défende quoi comme loi ou comme proposition ? Alors je ne sais pas qui a la parole en premier. Vas-y, Juju.
3: C'est-à-dire qui défendre ?
1: Bah, vous voteriez pour qui ? Ou vous aimeriez bien, vous, au gouvernement des enfants, vous aimeriez bien faire passer quoi comme loi ?
3: Je pense que, déjà, premièrement, je pense que si des personnes de 18 ans arrivent, c'est, disons que c'est un peu plus différent, on part un peu plus loin que le sujet de base. Je pense que comme loi, je pense qu'au niveau des lois, on en voterait certaines qui nous arrangeraient, il y aurait plusieurs personnes qui arrangeraient, mais je pense qu'au niveau des lois, je pense qu'on voterait... je pense que beaucoup...
1: Sur l'école, par exemple ?
3: Par exemple, oui. Je pense qu'on voterait principalement aussi sur le système scolaire français, parce que je pense qu'on voterait d'abord pour ça. après. D'abord,

0: de ça. Alors au début, c'est sûr, les plus petits, ils le savent pas, mais c'est quand même compliqué. On n'est pas terrible au niveau de l'école. Et sinon, après, je pense qu'il y aurait plein d'autres lois qui sont votées, mais pour moi, j'ai pas trop de lois à voter.
1: Bah, pour revenir à ce qu'a dit Manon, la politique pourrait changer, il y aurait peut-être plus de partis politiques, donc les enfants comprendraient mieux ce qui se passe, parce que là, avec tous les partis politiques, nous, on comprend rien. Puis, si d'abord, tous ceux qui sont enfants, ils s'occupent majoritairement de l'école, parce que c'est ce qui les arrange le plus. Par exemple, ceux qui ont 18 ans, ils vont partir faire les études la plupart du temps. Donc, on va surtout voter des lois pour l'école, pour que ça se passe mieux à l'école. Par exemple, comme a dit Juju, les horaires du 8h-17h30 avec deux pauses de 15 minutes et une heure pour manger, c'est pas le mieux.
2: Bah moi, pour moi, la droite, gauche, tous les deux ne sont pas bien. La droite, beaucoup de gens sont plutôt racistes. Ils aiment plutôt pas les immigrés. La gauche, je sais pas trop, mais ça a l'air pas super bien. Et au moins, je dis aussi aimer son prochain, quoi. Aimer celui qui viendra.
3: Donc toi, tu passerais quoi comme genre de loi? Tu serais plutôt pour, comme tout le monde, dire « Bon, alors, on arrête avec les partis. »
2: Bah, être strict aussi et aimer son prochain, quoi. Et aussi pour les lois, je trouve, pour les écoles, les collèges, peut-être un petit peu pour les horaires, parce que moi je fais du 18h, 8h30, 18h, c'est déjà assez beaucoup, avec 20 minutes de récréation et une heure de pause déjeuner. Enfin voilà.
0: Et aussi, je pense que j'aimerais bien faire vos. Je pense que aussi il y aurait une loi que j'aimerais beaucoup faire passer. Je pense que c'est. Comment dire ? C'est les adultes. Alors, les adultes ne sont pas obligés d'avoir des idées politiques, ni les enfants. Mais les gens qui se présentent comme s'ils étaient au milieu, dites tout simplement que vous n'avez pas d'idées politiques, en fait. Voilà.
3: Tu voulais rebondir sur quelque chose ?
1: Vartan a raison, il faut mieux préserver la paix. Nous, les enfants, on n'est pas forcément contre la guerre, parce que... les Russes ou les enfants russes ou les enfants ukrainiens, ils ont rien demandé pour avoir la guerre. Donc ils sont obligés de fuir leur pays, de partir.
3: Alors Vartan, tu nous as proposé une musique qui est issue d'une vidéo que t'aimes bien. Alors on va l'écouter.

0: Alors, je vais vous proposer un deuxième sujet de discussion. C'est toujours en lien avec l'idée de... On peut rester dans cette idée que vous avez le pouvoir et que vous êtes capable de voter, de vous présenter, d'être, de diriger le pays. Et donc, je voulais savoir comment est-ce que vous imaginiez votre futur avec l'IA ? Comment est-ce que vous imaginez que va être la vie ? Comment est-ce que ça va évoluer avec l'usage de l'IA ?
1: Bah déjà, l'IA, ça pollue énormément. Donc moi, je ferai voter une loi pour qu'il n'y ait que des... Pas des... beaucoup d'IA, parce qu'en soi, c'est tous des IA et ça sert à tous à la même chose. Donc une seule production d'IA, par exemple, on a ChatGPT, on a Claude, on a Le Chat... Gemini, voilà, il y en a plein d'autres. Et ça gaspille énormément d'eau, surtout en canicule. Alors, autant s'en servir pour éteindre les feux de forêt qu'il y en a partout, plutôt que refroidir des IA pour quelques questions où ça surchauffe.
2: Alors, moi, je pense que... On repart un peu sur les enfants, mais je pense que déjà, l'IA, j'interdirais... Il y a quelque chose qui m'énerve beaucoup, que je vais interdire complètement. Je vais interdire l'utilisation de l'IA pour le montage. Arrêtez de faire ça, ce n'est pas du montage. Il y a des gens qui travaillent comme moi, qui font du montage, qui font de la vidéo. Et vous, juste en un clic avec Edit Pilote et Copilote, vous arrivez à faire des dingueries. Et moi, je pense que l'IA, je pense qu'elle va, elle pollue énormément, ça coûte très cher, il y a beaucoup de serveurs, même si, bon, j'avoue que je l'ai déjà utilisé, mais c'est tout. Mais sinon, je pense que plus tard, il y aura encore un peu d'IA, mais je pense qu'il y en aura beaucoup moins, sachant que l'IA, on l'utilise surtout énormément dans le marketing digital, Copilote, Claude, ChatGPT, voilà.
0: Juju, j'ai cru que tu allais complètement interdire l'IA.
2: Alors, je vais pas complètement l'interdire. Enfin, je vais quand même, je pense que en fait, au bout d'un moment, je pense que plus tard, si j'avais le pouvoir, je l'interdirais complètement parce que ou alors je laisserais un délai mais genre de une question tous les mois même pas. C'est franchement je laisserais un tout petit délai parce que mais sinon je l'interdirais complètement.
3: Des fois ça peut être utile l'IA si on pose des questions, mais enfin des fois ça ne dit pas toujours la vérité, c'est ça le truc un petit peu énervant. Je
2: voulais dire que... Mais avant, comment on faisait sans l'IA ? Hein ? Et à quoi ça sert finalement l'IA ?
3: Aussi quand on a à cause de l'IA, maintenant on ne regarde plus trop les livres, maintenant on est toujours sur les écrans, en train de taper. Aussi à cause de ça, ça surchauffe. Normalement, on avait dit ça la dernière fois, ça surchauffe un peu, encore plus l'IA. Alors maintenant, des fois, on met des glaçons parce que c'est trop chaud. Peut-être, oui, je l'interdirais complètement, mais oui, je laisserais aussi des délais, comme elle a dit, Juju. Mais, des fois, t'as des problèmes. Moi, je trouve que c'est pareil, déjà GPT Claude, mais à cause de ça, maintenant, on peut plus regarder les livres, c'est le truc qui m'énerve. Les livres, au moins... On a plus d'informations, on a plus de choses. Oui.
2: Et c'est vrai.
3: Et c'est vrai,
0: ouais. Et Manon, toi, t'as un avis sur la question ?
4: Moi, l'IA, franchement, je ne l'interdirais pas comme Vartan et Judith, pas une question par mois, parce que des fois, moi, je l'utilise pour m'aider et j'ai besoin de taper plusieurs fois la question parce que c'est pas la réponse que je veux. Donc, en soi, je ne l'interdirais pas. Mais ce que j'interdirais, par contre, c'est que l'IA, parce que ça va peut-être remplacer des métiers, donc j'interdirais plutôt le fait que ça remplace des métiers, parce que s'il y a quelqu'un qui tenait absolument à faire ce métier et qu'en fait, il ne peut pas le faire, je pense qu'il aura un peu le seum et il sera triste. Enfin, genre, voilà.
0: Et c'est... Vas-y, Lucille, pardon.
1: Et en plus... Si on veut pas tricher, personne ne veut qu'on triche pendant les contrôles. Alors pourquoi ils font des lunettes connectées à l'IA qui peut très bien passer inaperçue ? Ça sert à rien.
0: Et alors c'était un peu la question que je voulais vous poser. C'est un peu pour vous chercher, mais à quoi ça sert l'école si on a l'IA ?
1: Bah, ça sert presque plus à rien, sauf à apprendre à lire les réponses que nous dit l'IA. Parce qu'il faudrait mieux chercher nous-mêmes, plutôt que demander à l'IA de faire nos devoirs tous les soirs en rentrant à la maison. Ça sert à rien.
0: Du coup, vous êtes pour interdire l'école ? On arrête l'école, vu qu'on a l'IA.
2: Clairement pas, on va pas du tout interdire l'école. En fait, les gens croient que l'école ne sert plus à rien. Mais il y a un truc qui est resté à l'école. C'est le brevet, par exemple, on peut pas tricher. En fait, vous pouvez... c'est comme quand on s'est mis à fermer les yeux pendant des siècles et on a pollué. Aujourd'hui, on a ouvert les yeux, on s'est rendu compte qu'on avait fait n'importe quoi. Et là, les gens, plus... c'est comme quand on copie sur son voisin. Je dis ça à tous les gens qui trichent parce que... en fait, plus vous allez, on va se mettre à utiliser l'IA, à copier, mais il y a un truc qui est resté et que tout le monde oublie, c'est que le brevet, c'est quasiment impossible de tricher, le bac, c'est impossible de tricher, toutes ces étapes-là de l'école, on est encore obligé de les passer, et carrément, les fautes d'orthographe, maintenant, ça compte pour le brevet. Ça, je suis pas d'accord.
4: Moi, l'école, déjà, je trouve ça sert en soi pour nous, parce que, je sais pas, des fois, t'as ton téléphone qui a plus de batterie, donc à la place de... tu peux rien faire, du coup, en soi, si tu cherches une réponse, ce que t'as appris, ça te sert. Et l'IA, de toute façon, ça dit pas toujours la vérité, donc en soi, l'école, ça sert toujours.
1: Déjà, faut mieux chercher par nous-mêmes qu'avec l'IA. Parce que l'IA dit une fois sur trois la vérité. En plus, parfois elle nous sort des trucs, mais elle divague complètement. Parfois c'est la même théorie qu'a fait la personne en posant la question. Et parfois elle a tout simplement pas la réponse. Et en plus, l'école ça sert à quelque chose. Ça sert à lire, écrire, compter... les choses importantes dans la vie, par exemple, si tu te retrouves à pas savoir compter le nombre de fruits que t'attends dans ta corbeille, c'est qu'il y a quand même un problème, ça sert tous les jours. En plus, ça sert à voir ses potes, Même s'il n'y a pas d'école, tu peux les voir tout le temps, mais c'est plus pratique. Parce que là, t'es sûr qu'ils sont disponibles pendant les récrés, pendant les cours,
0: Ça fait un cadre pour les voir, ouais. Ouais.
3: Et aussi, si on n'aurait que l'IA... on n'aurait pas d'amis, quoi. Notre ami, ça sera déjà GPT, quoi. On serait sur un écran, ça sera notre ami. Super comme ami. Aussi, l'IA, faut jamais supprimer l'école, parce que l'école, ça peut servir à tout. Et aussi, moi, je trouve que l'IA, ça peut... Comme elle a dit Lucie, ça dit pas toujours la vérité, alors que l'école, on dit... Alors que tous les profs disent à peu près tous la vérité, au moins. C'est aussi ça, la vérité.
2: Moi, tout ce que j'ai à dire, pour en finir, c'est que... Je pense que l'IA, c'est quelque chose qu'on peut supprimer, mais qu'on peut toujours un peu laisser à l'être humain.
4: Moi, de toute façon, l'IA, dans tous les cas, il faut aller à l'école parce que c'est l'humain qui a conçu l'IA. Du coup, s'il a besoin, faut que l'humain sache des choses pour que l'IA aussi, elle le sache.
1: Parfois, il y en a qui disent qu'il y a des matières à l'école qui servent à rien. Mais les matières servent toujours à quelque chose. Par exemple, l'histoire. Si on aurait étudié ce qui se serait passé à la Première Guerre mondiale, il n'y aurait sûrement pas eu aussi violemment la Seconde Guerre mondiale. Parce qu'on avait trop interdit à l'Allemagne parce qu'ils ont perdu. Donc, ils ont voulu se venger. Donc, ça a mené à encore une catastrophe. Et l'IA, elle se sert toujours de l'homme. Donc, il faut quand même aller à l'école si tu veux travailler pour l'IA.
0: Super, merci beaucoup pour ce débat et merci beaucoup pour ce temps. Avant de se quitter, je voulais vous proposer une dernière petite rubrique. Alors, Juju et Manon, si vous voulez nous dire rapidement, parce qu'on n'a vraiment plus beaucoup de temps, les nouveaux mots que vous avez appris.
4: Moi, j'en ai appris un, c'est « red flag ». On peut aussi dire que c'est un drapeau rouge. C'est comme un signal d'alarme ça veut dire qu'il y a quelqu'un qui a un comportement louche, suspect, limite dangereux, et qu'il faut l'éviter, parce que c'est dangereux.
0: Et alors, tu l'utilises, ce mot ?
4: Non, toujours pas.
0: Pas encore, t'as pas encore rencontré de red flag ?
4: Non.
0: Et est-ce qu'il y avait un autre mot qui allait avec ce mot-là.
4: Bah, green flag, mais c'est l'inverse. Enfin, c'est drapeau vert et c'est un comportement plutôt positif. Quelqu'un qui, dont enfin, c'est pas vraiment nécessaire de se méfier et c'est faut pas l'éviter.
2: Moi, rapidement, du coup, les mots que j'ai appris. Alors, j'ai appris sur Instagram un mot que les gens aiment bien utiliser. Je vais le dire avec un peu d'accent. Ma couille, comme ça, voilà, c'est une trend que quelqu'un veut. Quelqu'un voulait créer sa propre trend, voilà, il dit, on va passer ma couille, comme ça. Et j'ai appris aussi, on s'est battu en français pour ce mot, la peau couleur café, voilà. On s'est un petit peu battu parce qu'on présentait les visages et on présentait Omar Sy. On était, oh, mais c'est la peau couleur café, non, je suis pas d'accord. Donc, j'ai appris ce mot, je ne savais pas, je pensais qu'on disait que peau noire ou peau marron. Voilà.
0: Et alors, c'était quoi cet exercice ?
2: C'était un petit exercice de début de rentrée pour se mettre un peu dans le mood. C'était pour présenter les visages, le nez, la bouche, les yeux.
0: Pour avoir du vocabulaire. C'était un exercice en cours de français.
2: Exactement.
0: En cinquième, pour avoir du vocabulaire.
2: Il fallait dire, par exemple, des lèvres charnues et tout. Fallait dire un peu. Fallait utiliser du bon vocabulaire des lèvres charnues.
0: Caractériser.
2: Des yeux, voilà, du beau vocabulaire soutenu pour présenter le visage.
0: Et alors, pourquoi est-ce que tu dis que vous vous êtes battue ?
2: Ah, je sais pas, parce qu'il y avait des gens qui disaient que c'était une expression, il y avait des gens qui disaient que c'était vrai, enfin, que c'était un vrai mot, que c'était une vraie couleur de peau, il y avait des gens qui disaient que c'était des expressions.
0: D'accord, donc ça, c'est une nouvelle expression que tu viens d'apprendre, que tu connaissais pas avant.
2: Exactement.
0: Ouais. Et est-ce qu'il y a d'autres choses lié par exemple justement au réseau, au trend que vous avez vu passer, ou c'est tout pour cette rubrique?
2: C'est ça, Van Jam, le Tasty Krusty, voilà, c'est un TikToker qui a fait ça.
0: Alors merci pour cette actualisation, merci, c'est super pour moi.
3: Hein, je voulais juste dire merci de nous avoir invités.
0: Ah ouais, merci. Bah merci beaucoup d'être venu, merci d'avoir participé à cette émission. Alors, j'espère que la prochaine fois, on aura plus le temps d'aller en profondeur sur les sujets qu'on avait préparés. Je vous proposerai un nouveau scénario pour imaginer un autre futur. Avant de nous quitter, on va écouter une dernière musique, qui est une musique que tu nous as proposée, Manon.
2: Au revoir.

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4: 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Et tu voudrais que je recule, toi, que je me rétracte. Mais qu'est-ce qui te prend à la fin ? 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
5: Mais s'il te plaît, regarde-toi. Qu'est-ce qui t'arrive ? 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C'est pathétique, tu trouves pas ? 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Ces gens, ils vont partir. Est-ce que tu les comprends un tant soit peu ? T'es sûr de voir encore les vrais enjeux de tout ça ? Non mais je te connais, sans le vouloir, vraiment, tu pourrais... Commettre l'irréparable. Mais au fond, qu'est-ce que tu préfères ? T'attends quoi, au juste ? Tu veux continuer d'intervenir, c'est ça ? Mais arrête de jouer. C'est fini, tout simplement. Allez, oublie.
4: Simona, il faut qu'on arrive à s'accorder, eux et moi. Ils doivent m'accepter. Ouvre un peu les yeux. Mais si, je te le dis. Réfléchis-y. J'aurai besoin de toi.

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0: Yo, yo, yo, yo.
1: Yo, vous êtes bien sur Station Station pour la Sombrero numéro 70. Yo, avec Team Carbone au platine sur la première heure.
0: King, le délégué de la classe.
1: King Shaka, le délégué, le doyen de l'émission. On ne le présente plus finalement.
2: Dictatorium Carbone.
1: Timothée Charbon.
0: Nasty Carbone.
1: Timothée Cabron, Nasty Cabron. Comment ça va?
2: Ça va, j'ai chaud.
1: T'as chaud? Bah, t'as bien tartiné là sur la première heure.
2: Ouais. J'étais là des deux côtés.
1: Des deux côtés, tu nous as joué des belles choses. Tu nous as joué quoi d'intéressant là sur cette première heure?
2: J'ai joué quoi d'intéressant? Plein de trucs. Bah, un des derniers morceaux là de Prisma et Dengue Dengue Dengue.
1: C'était genre l'avant-dernier, non?
2: Avant-dernier. Sur Youku.
0: Solide label.
2: Tribal Guarachero slash reggaeton. Slash trop bien.
0: Slash la frappe, hashtag.
2: Sur le label check Youku.
1: Ouais, si vous connaissez pas, faut check, c'est un label que des belles choses, que des sons très uniques, très léchés, c'est magnifique.
2: C'est très bass, mais dans tous les sens. Ouais, enfin, bass culture, quoi.
1: Comment ça va, mon team, cette rentrée, ça raconte quoi?
2: Ça raconte...
1: Tu t'es ressourcé cet été un peu?
2: Ouais.
1: T'as fait quoi? T'es allé dans le sud?
2: En Bretagne aussi.
1: Sud de la Bretagne.
2: Le sud de la Bretagne, le sud de pas la Bretagne et les Côtes d'Armor un peu aussi.
0: Petit festoche
2: où j'ai joué, ouais. Tornado de Redim, ça s'appelle.
0: Mm-hmm. C'était comme.
2: À mon avis, ils ont voulu commencer par Tornado.
1: Tornado.
2: Ça va sonner plus breton si on échange.
1: Tornado de Redim. Bien sûr.
0: Breton ou
2: diaspora brésilienne des Côtes d'Armor.
1: C'est la transatlantique, ça.
2: Ouais. Exactement, mais c'était super bien.
0: Il y a combien de Bretons au Brésil?
1: Oh, ouh là là.
2: Il y a autant de Brésiliens en Bretagne. Mais ouais, c'était très cool. J'ai une bon break.
0: Du breakbeat, tu veux dire?
1: Nous, on adore le
2: warehouse job.
0: Ouais.
2: Et non, c'était chouette. Là, ça fait un mois que je suis revenu, mais je sors un EP dans deux semaines pour les nouvelles.
1: Tu sors ça où?
2: Sur Couvre-Chef.
1: Couvre-Chef, mais belle écurie, ça, voilà. Que tu portes aujourd'hui en t-shirt.
2: Que je porte aujourd'hui.
0: Rappin'. Ça se.
1: Trop bien.
0: Je l'avais pas vu.
2: Avec
0: l'avant,
2: avec
0: là.
2: Avec le Joker.
0: On dirait un album de rap.
2: Tarcerber.
0: Ça va être une émission très
2: visuelle. Tarcerber Rottweiler.
1: Ah ouais, ouais, ouais. On va faire un photoreportage après. Ah ouais.
2: Et. Non,
1: trop bien. Bah, c'est quoi comme EP? C'est un combien de titres?
2: C'est
1: quoi
2: le
1: nail?
2: C'est un 5 titres. C'est plutôt trip-hop.
1: Oh, bah
2: pas du tout les trucs que je ne
1: vois. Bah alors.
2: Trip-hop sur au moins 2-3 morceaux où j'ai un peu creusé le sillon de ce que j'avais déjà un peu sorti sur Polar et des tracks un peu éparpillés sur des compiles et des projets collectifs là, de ces 5-6 dernières années. Mais j'ai un peu voulu creuser un peu au-delà même de faire des trucs un peu Deviant Dancehall comme je le faisais avant à 100 BPM. Ouais, c'est de raviver un peu le kiff que j'avais pour le trip-hop depuis que je suis ado, quoi. Donc inspiré aussi de Massive Attack, de Tricky, et de trucs récents, genre ASO et Trick Pony, pour citer qu'eux. Mais c'est pas vraiment... C'est inspiré de trip-hop, c'est pas vraiment des... J'ai du mal, moi,
1: de toute façon, en général. Tu mélanges plein de trucs toujours, voilà.
2: C'est jamais vraiment du la drum and bass, ni la drum and bass, ni jamais vraiment... La dubstep, ça c'est que des petites choses dont j'ai jamais fait de morceaux dans un style. Maintenant que je réécoute un peu les vieux trucs, je me dis.
0: Jamais identifié.
1: Tu es un genre à toi-même en fait.
0: Exactement. Ouais. C'est du Team Cabron.
1: Trop bien.
2: Voilà, il y a des morceaux un peu plus rapides quand même, mais il y a la voix qui est prédominante quand même sur pas mal des morceaux.
1: C'est toi qui chantes?
2: Ouais.
1: Ah, y a.
2: Ça reste des petits... c'est pas la chanson à texte, quoi.
1: Oui, c'est...
2: Mais il y a des petits mantras, des phrases un peu répétées. Et puis il y a des sous-textes un peu goofy, politico-goofy, quoi.
1: Ah, on a besoin de politico-goofy en ce moment. Voilà. Ouais,
2: même plate...
0: Même plate carbone.
2: Voilà, Et du coup, il y a un peu ce truc-là sur quelques morceaux, notamment les titres des morceaux où il faut vraiment aller chercher loin dans,
0: dans
2: Reddit ou... Ouais.
0: Tu m'avais expliqué chaque titre de morceau.
2: Ouais, bah en fait, il y a un sous-texte à chaque track. En gros, c'est un EP d'islamo-wokiste lambda. Hein.
0: Finalement.
1: Comme on retrouve partout par terre dans la rue. Ouais.
2: Voilà, exactement. Et non, mais il y a des... Enfin, c'est un peu... Et c'est pas non plus des appels à la lutte un peu plan-plan, tu vois. Enfin, même si là, clairement, on rentre dans une période où il va falloir un peu sortir les doigts, savoir pour qui voter.
1: Les joueurs à France Inter, c'est mon saut.
2: Non. Non. Je préférerais sur Blast, tu vois.
1: Radio Blast.
2: Radio Blast. Ils sont pas encore de radio, d'ailleurs.
1: Faut les paguer. Hein.
0: Faut les pousser, ouais.
2: Non, mais en gros, ouais, il y a des trucs un peu... C'est pas vraiment pour dire, oui, enfin... Il y a les gentils et les méchants, quoi, tu vois. Enfin, c'est plus aller dans le sens de... Certaines remarques ont été faites là aussi, parce qu'il y a des gens qui se permettent de dire des choses en online.
1: Ok.
2: C'est un peu le sous-texte de deux morceaux, qui, sous couvert d'anonymat ou de trolling, ou avec des bots, on sait pas trop si c'est des bots ou pas, quoi, qui sortent des dingueries sur Internet et qui, derrière, des fois, ont des réponses très drôles de personnes victimes de, de harcèlement en ligne. Voilà. Donc, il y a un morceau qui s'appelle... Please commit rituel sudoku. Parce qu'il y a une meuf trans qui se plaignait de se faire harceler en ligne. Elle a eu un coup de gueule. Je crois que c'était sur Reddit ou je sais pas où. J'ai un forum de gamer. Moi qui suis même pas un gamer, j'étais tombé là-dessus.
1: J'ai attrapé un moustique en direct.
2: Oh waouh.
1: Voilà, je vous ai sauvé la vie.
2: Chasseur de sticou.
0: Remember l'émission avec Macha.
2: Et un vieil Yensel qui lui répond you should die. Please commit rituel sudoku. Il lui a répondu avec un dessin de Mishima. Qui s'est fait rakiri sur une grille de sudoku comme ça. Je trouve ça très très drôle. Du coup,
1: oui, c'est une belle manière de prendre une attaque hyper violente, de la retourner. Donc
2: c'est un morceau contre les transphobes, mais avec un. Je trouve ça.
0: Un commentaire de transphobie.
2: Commentaire contre la transphobie.
0: Et tu nous disais que tu avais sorti des tracks aujourd'hui ?
1: Aujourd'hui même, tu
2: vois. Il y a un morceau qui vient de sortir.
0: Ok.
2: De le premier single de l'EP qui s'appelle Félix Boîte à rythme. Les gens qui ont lu de la philo. Ça peut-être qui est Félix Guattari, mais en fait, c'est parce qu'on parlait de ça avec ma meuf un jour.
1: Moi, j'étais plus en mode Félix Guattari.
2: Ah ouais, et non.
0: Pareil.
2: Et c'est même pas très, très latino comme morceau, tu vois. Et en fait, je parlais de Félix Guattari avec elle, elle me dit quoi, Félix Guattari. Je suis resté, je trouvais ça marrant. Voilà, donc, c'est mon amour pour les wordplay un peu, les daronnades de jeux de mots, quoi.
1: Ah, on n'est pas les derniers là-dessus, voilà.
2: Au bout d'un moment, il faut assumer, quoi.
0: C'est où t'es, là?
2: Pas appeler mes tracks avec des noms de numéros, on dirait des enfants d'Elon Musk, là, tranquille. Ah, ZB38.2.
0: Qui fait ça?
2: Bon, plein de gens. Au taker. Non, j'en sais rien, mais... Non, mais je voulais trouver des liens marrants aussi, parce que c'est vrai que de faire de la musique sans avoir de contexte, un peu, des fois, c'est un peu...
1: Ouais.
2: C'est un peu dénué d'intérêt, je trouve, mais même si c'est pas forcément le son en soi, ni les paroles, tu vois, qui rapporte un truc.
1: Oui, en profiter.
2: Quand je dis politique, c'est
1: en
2: genre.
1: Profiter pour cadrer le truc à ta manière.
2: Voilà, ça a toujours été un peu le cap. C'est, ben, vous avez fait partie de QSS à l'époque.
1: C'est Quarantine Sonic Squad.
2: Ouais.
1: Feu.
2: Jamais, François, il m'envoyait des.
1: Il y a un nouveau confinement qui se profile, on ressort des tracks.
2: Oui, voilà. Bon, ça n'est pas. Une énorme canicule.
1: Voilà, c'est ça.
0: Canicule Sonic Squad.
2: Canicule.
0: Le revival est solide.
1: Ah ouais. Après, en vrai, le sous-thème du droit au logement en canicule, il est toujours aussi logique. Hein.
2: Bah ouais, ça n'est pas sorti. Mais là, on était en plein dedans. Là, je pense pour tous les gens, là, RPZ de Yann Barthès qui vivent sur toi, tu vois.
1: Ah, ça, c'était pépite. Hein.
2: Enfin, même des gens, la station, on sait, parce qu'il y a quand même une logique d'accueil aussi ici, quoi. Mais...
1: Ouais.
2: Puis même dans le quartier, je veux dire, on est dans un contexte là, géographique à Paris où il y a quand même beaucoup de gens qui sont à la rue, qui sont réfugiés, ou des usagers de drogue, ou les deux à la fois, ou des gens qui sont. Des hérités de la politique macroniste et néolibérale qui se retrouvent à galérer à trouver des vrais logements dignes. Et puis surtout à Paris, et quoi qu'il arrive, c'est impossible des fois de trouver des trucs qui ne sont pas des passoires thermiques en dessous de 1000 euros. Quoi.
0: Ouais, c'est impossible.
2: On en connaît des gens qui ont. C'est même pas forcément selon ton niveau de revenu ou je sais pas quoi, c'est aussi des fois.
1: Oui, la vie quoi.
2: La vie, tu tombes sur la gueule.
1: Ouais, ouais.
2: Mais donc on a fait ça il y a 6 ans, pendant le Covid.
1: Ouais, 5-6 ans, ouais.
2: On a continué après et tout. Enfin, en fait, il y a toujours des raisons de continuer à faire ça. C'est juste qu'il y a eu un engouement, je pense, il y a 5-6 ans avec toutes les compiles en ligne.
1: Ouais, bien sûr.
2: Les choses qui sont faites chez soi, parce qu'on ne pouvait pas sortir de chez nous. Donc l'idée, c'était de sortir des choses
0: De chez soi,
2: ouais.
0: Sur l'Internet.
2: Sur l'Internet. Ouais. Et du coup, ça avait un engouement à l'époque qui n'est pas peut-être celui qu'il aura aujourd'hui, je pense. Mais...
1: Bon, après, on avait un peu continué sur les soirées de soutien aussi derrière, justement. En profiter du fait qu'on se retrouve en physique pour célébrer tout en soutenant justement des bonnes causes, levant des fonds.
2: Ouais. Bah ouais, ça c'était chouette. Franchement, bah après, il faudrait qu'on ait la possibilité de le refaire et puis de voir un peu.
0: T'es pas obligé. Je suis pas obligé, mais ça ferait plaisir. Quoi. Mais je sais que je force depuis longtemps.
2: Ouais, tu m'envoies des messages. Bah alors ouais, Michel.
0: QSS 3.
1: Get the old band.
2: Ah, le 3, il est sorti.
0: L'un 4, alors. Ouais. Le mec.
2: Et le 3, c'était avec le premier morceau de Dédembré, si je dis pas de bêtises.
1: C'est vrai, bah alors.
0: Ah, mais putain, la boucle est bouclée, ça rase.
1: Ouais, c'est vrai, ça. C'est vrai, ça.
2: Mais bon, ouais, ça faisait plaisir, quoi. Mais de toute façon, maintenant, voilà. Ça a aussi connecté des gens encore plus qui se connaissaient un peu, je pense, à l'époque. Enfin, de manière un peu organique, quoi.
1: Oui, et puis je pense que ça.
2: On a sauté dans le wagon.
1: Ça soit aussi un peu, justement, cette connexion de, dans la scène base des gens qui en ont un peu des choses à foutre des sujets de société, quoi.
2: Oui, et pour il y en a beaucoup, quand même.
1: Et en fait, il y en a beaucoup derrière. C'est là où tu te rends compte qu'il y a plein de gens qui sont motivés par ce genre de sujet. Et...
2: Bah ouais, puis, de toute façon, je pense que dans l'écosystème un peu culturel, on dit base culture, mais aussi musique alternative, tu vois, c'est pas forcément... Oui, surtout que le premier, si je dis pas de bêtises, il y avait quand même pas forcément que de la musique club
1: électronique.
2: Il y a aussi des
1: trucs plus expérimentés,
2: de la pop, des trucs un peu plus éthérés, quoi. Et en fait, ça fait une cohésion aussi, parce qu'il y a pas mal de gens qui sont concernés aussi par une certaine forme de précarité, même si ils sont pas au niveau de précarité de certaines personnes pour lesquelles on a fait ce projet aussi.
1: Et puis c'est vrai que dans la musique, il y a aussi quand même un bon niveau de précarité en général.
2: Oui, bah, les statuts, enfin, je veux dire, moi n'étant pas intermittent, mais étant fils d'intermittent, je sais de quoi je parle.
1: On dirait une insulte de droite. Fils d'intermittent.
2: Bah, ouais. Non, mais je sais que mes parents, maintenant, ils ont des petites retraites à la con, parce qu'ils ont voulu faire ça, et à une époque où c'était peut-être même encore plus compliqué, je pense. Et si après, tu finis par acheter tes heures pour garder ton statut, enfin bon, ça, voilà, c'est l'anguille sous roche, mais. Mais bon, je pense que c'est un peu le cas, les petites débrouillardises pour pouvoir continuer à profiter de ce statut-là. Parce que c'est attaqué non-stop par les pouvoirs en place et tout, quoi, depuis des décennies, quoi. Puis quand tu finis à avoir travaillé comme ça pendant 40 ans et que tu finis avec 1200 euros de retraite, t'as un peu le seum, quoi. Le gros seum.
0: Bon, gros seum.
2: Mais non, mais en vrai, je pense que c'est intéressant de relier un peu toutes ces expériences-là. Enfin, c'est important de porter ta voix en tant que musicien, musicienne, ou artiste en général, pour des gens qui n'ont pas forcément... Même si c'est pas très audible, parce que ça reste très underground et tout, et ça reste de niche, enfin, c'est pas une raison pour pas le faire non plus, quoi. Et que, en fait, dès que tu... La satisfaction des gens en face... Quand ils voient qu'on fait des choses pour eux, parce que même si ça ne rapporte pas forcément de la thune ou ils n'ont pas des choses concrètes, matérielles. Mais la considération populaire et tout, c'est super important. Quoi. Donc c'était ça aussi le moteur de QSS. Là, on a refait un projet avec un autre label marseillais qui s'appelle A89 Records pour les 10 ans des SOS Méditerranée. Donc il y avait un vrai projet avec une expo photo. De sauvetage en mer, des bénévoles de l'association, de salariés de l'ONG.
0: C'est le truc où tu étais sorti avec Ravel et tout
2: Ouais, il y avait Ravel aussi dessus, ouais. Ravel, Cardozo,
0: ouais.
2: Vanda Forte, Anne-Laure et Arthur, plein d'autres potes aussi super cool, dont certaines que je connaissais pas et que j'ai rencontré via le projet, mais. Et qui étaient tous même primo producteuristes un peu quoi, là pour faire des morceaux et lever aussi pareil, bah, dans la même logique un peu de QSS à l'époque de lever des fonds et aussi de faire un témoignage un peu par rapport aux 10 ans de l'ONG SOS Méditerranée et qui a fait quand même 42 000 arrondis sauvetage en mer depuis que l'ONG existe.
1: Depuis 10 ans, ouais.
2: Depuis 10 ans. Donc c'est quand même énorme, mais en sachant qu'il y en a aussi beaucoup de gens qui ont péri pendant leur parcours de migration et tout. Quoi. Et donc il y avait en fait, ce qui est aussi important à savoir sur ce projet, c'est qu'on avait des samples qui nous ont été donnés par SOS Méditerranée, des archives sonores, audio, des témoignages d'anciens rescapés. Et donc on avait tous un thème, sur lequel travailler à partir d'audio, de sources audio ou vidéo. Et moi j'ai dû faire un morceau sur Lampedusa. Donc c'est quand même pas forcément très joyeux.
1: Ouais,
2: donc c'est tu ressasses le truc quand tu fais le morceau. Et puis en plus, c'était des jeunes qui sont encore jeunes d'ailleurs, rescapés de Lampedusa, qui témoignent un peu de leur parcours pour arriver en Europe. C'est des Soudanais, si je ne dis pas de bêtises, ou Érythréens. En tout cas, d'Afrique de plutôt centrale, de l'Est, quoi. Et avec les traductions en français, tu vois que ils ont, il et elle, c'est un garçon et une fille, ils ont comme été vraiment à deux doigts de clamser durant des naufrages, en fait. S'il n'y a pas eu qu'un naufrage en Lampedusa, c'était plein de bateaux. Enfin, il y a eu une espèce de
1: concentration.
2: Comme là, c'était le cas aussi là en Espagne, dans Ceuta, là, avec les exilés, les jeunes exilés marocains, quoi. Mais et du coup, on a toujours en tête ce gros drame humanitaire que c'était, quoi. Mais qui a amené à créer aussi des ONG comme SOS Méditerranée, quoi, qui font le job que censés faire les États et l'Europe, sauf qu'ils ont préféré créer Frontex.
1: Oui.
2: Qui fait l'inverse, en fait. Donc,
1: ouais,
2: donc du coup. C'était assez dur, mais en même temps, si tu te dis, c'est un peu, voilà, tu fais ça parce que tu, un peu pour laver ton âme, quoi, aussi.
1: Oui,
2: quoi,
1: c'est
2: tu
1: un dis, moment fort.
2: Ouais, c'est un moment fort, et puis tu n'as pas envie de faire, tu t'es soigné dans la manière dont tu fais de la musique, parce que tu sais que la destination de cette musique-là, c'est aussi parler des choses qui sont dures, et pas non plus rendre le truc larmoyant et triste absolument, tu vois, mais quand même, une dose d'émotion supérieure au fait de faire un morceau de manière très abstraite comme ça quand tu commences un projet. Donc voilà. Donc ça reste un peu le cheval de bataille pour moi, même si là, dans le EP qui sort, c'est un peu moins... c'est plus goofy, quoi.
0: Et ça, t'arrives à le recréer, parce que je sais que t'as d'autres projets, genre Matt. Est-ce qu'avec Matt, vous avez ce truc-là
2: Le côté social, caractère un peu politique dans la musique qu'on fait, bah, Pas tellement. C'est un peu plus compartimenté par rapport à ça. Après Matt, là...
1: Donc Matt, pour les gens qui nous écoutent, c'est une formation acoustico-électronique que tu as avec des amis.
2: Ouais,
1: et vous avez sorti deux albums.
2: Qui est un de mes très bons amis, qui avec un featuring sur l'EP d'ailleurs, là.
1: Ouais.
2: Avec qui j'ai un featuring sur l'EP, qui a réalisé la pochette. On a fait la pochette à partir de ses photos.
1: Ouais, ok.
2: Et des très belles photos aussi. Rapping. Renaud
1: Big Up,
2: si t'écoutes, et Adrien et Romain, mais qui sont les deux très bons amis aussi. Adrien, qui a tenu la baraque de Mawimbi pendant très longtemps, et avec qui j'ai monté Mahat en 2016, donc ça fait déjà bien 10 ans. Donc on a sorti un deuxième album là en 2025. Il y a un petit truc qui se prépare peut-être avec des remixes, je ne vais pas en dire plus pour l'instant, parce que ça reste un peu dans les tuyaux là.
1: Aïe aïe aïe.
2: Aïe aïe. Quelqu'un est concerné à cette table.
1: Aïe aïe.
0: Who that?
2: Who knows? Et là, pour l'instant, on en est un peu là avec Matt, et puis on a notre show radio sur Pinata, toujours, tous les mois. Plutôt orienté musique ambiante, force world, psychédélique, musique cosmique, qui s'appelle Cosmic Shit. Ceux qu'on veut The Wire.
0: Il le fait dans un autre film.
2: Tous les films dans lesquels il joue.
0: Sérieux?
2: Bah, il est décédé, cet acteur, je crois. Mais...
0: ouais, il n'y a pas longtemps.
1: Ah oui, c'est vrai.
2: Mais il l'a fait dans tout. Post The Wire, il l'a fait dans tous les films qu'il jouait. Il avait ce truc de.
1: Senator Davis.
0: Ouais. Shit. Get your ass.
2: Clay Davis. Mais oui, mais à Matt, ouais, c'est un peu différent. Là, je suis un peu à un point de bascule où je ne sais pas trop ce qu'on va faire un peu avec ces aventures collectives musicales là, parce que ça fait les deux, l'autre c'est Tenace CH avec lequel je joue aussi, on a sorti plusieurs albums plus rock expérimental slash trip hop slash post punk un peu, quoi. Et là c'est un peu en train de tomber à l'eau parce que
1: la vie, quoi,
2: il y a des séparations, il y a des, voilà, il y a pas de, et puis surtout des situations géographiques qui permettent pas non plus de se retrouver souvent, bon, et pas très loin d'avoir 40 ans tous non plus, donc au bout d'un moment, on va pas se lancer dans les tournées ou lâcher nos jobs. T'es à la fin du mois qui prédomine un peu, quoi.
1: On fait go et vite.
0: La paix, s'il te plaît.
2: Et du coup, on reste un peu pragmatique aussi, dans le sens où là, si on se sent dans des projets un peu d'envergure, je pense que, voilà, je parle au nom de tous les membres du groupe, on est pris par d'autres choses aussi, où c'est compliqué, quoi.
1: Oui, c'est un peu recentré, quoi.
2: Ouais.
1: Ouais, bien sûr.
2: Mais voilà, ça fait pas quelque chose qui explose d'un coup. Après, c'est bien de reconfigurer les projets au gré disponibilité de chacun et chacune.
1: Les aléas de la vie alternative underground de gens multimétiers, quoi.
2: Bah ouais, c'est ça quoi. Je pense que tous les gens qui sont passés dans cette émission, ça ouais.
1: On a eu un bon panel au fil du temps, je pense, de ce genre de trucs.
0: Il n'y a pas eu trop de banquiers.
1: Non, on n'a pas eu un seul financier dans notre émission, merde.
0: Bizarre.
2: Vous n'avez pas eu le directeur de l'ESC une fois là?
0: On a eu Jérôme Carriel, mais...
2: Ah oui.
1: Écoute... C'est un peu le bon moment pour annoncer que, a priori, cette émission sur laquelle on reçoit Tim, c'est notre dernière station.
2: Very last.
1: Après 70 émissions bien tassées, 6 ans après notre démarrage, du coup en 2020, un peu avant le Covid, on s'est dit que c'était le bon moment pour en faire une dernière et du coup d'inviter le doyen de l'émission. Je pense que t'es la personne qui est venue le plus entre... tes émissions perso, tes broadcasts QSS, plus les soirées où on t'invite à jouer dans l'émission. À mon avis, t'es arrivé 4-5 fois, je crois.
0: Au moins 4-5 fois.
2: Je me rappelle la 50e, c'était pas mal quand même.
1: La 50e, c'était costaud.
0: Ouais.
1: De ouf.
2: Avec des mini back-to-back de 20 minutes.
1: 5 heures de musique. Ouais.
0: Mais tout le monde tout le monde a joué le jeu, c'était génial.
1: De ouf.
2: C'était chouette. Eh oui, bah après voilà, c'est comme Matt quoi, ça au bout d'un moment.
0: C'est la vie.
2: La vie.
0: C'est la vie.
2: C'est la vie. Comme dirait Eric André.
1: C'est la vie. Bah en plus, c'est vrai que ça se positionne dans le contexte aussi où la station du coup va évoluer dans son parcours de club aussi, sortir de la porte d'Aubervilliers pour aller on ne sait encore où, sur leur prochaine étape, le temps de revenir ici.
0: On ne sait pas.
1: On ne sait pas. On ne sait pas. À voir, à suivre.
0: Affaire à suivre.
1: En attendant, il faut aller faire la fête à la station quand même, parce qu'on va pas rater les dernières fêtes mythiques
2: De 3 octobre.
1: Exactement. De fin. De ce que je comprends, les gens, ils viennent quand c'est la fin. Ils viennent pas quand c'est pas la fin, mais quand c'est la fin, tout le monde vient. Ça va être prenez vite vos places, parce que c'est vite.
0: Ça va être le bordel.
2: Et oui.
0: Mais oui. Mais du coup, c'est avec beaucoup de nostalgie.
1: Ouais.
0: On dit au revoir à ce mur de tag dégueulasse.
1: Ouais, ce qu'on se disait avec Front, c'est qu'il fallait peut-être conserver les murs.
0: En mode mur de Berlin.
1: Les murs et le plafond, parce que ceux qui nous écoutent ne savent pas, mais les murs sont couverts de tags et les plafonds sont couverts de graffitis faits au briquet. Et ça, je pense qu'il faut les conserver dans un musée, protéger des flashs, protéger des basses fréquences, tout ça. Peu comme la grotte de Lascaux, tu vois.
0: Voilà.
1: Le premier homme dans la station. Ça, il faut le conserver, à mon avis, et on le refait tel quel dans les prochains studios.
0: Dans un musée, gros.
1: Dans un musée, exactement.
2: J'ai un gros reggae au-dessus de ma tête.
1: Il y a un gros...
0: Et avec un espèce de yin-yang étrange.
1: Ouais, il y a un 13-12, Free Palestine.
0: Il y a tous vraiment des alternos, quoi.
2: Quentin absent, c'est pas mal.
1: Non, mais il y a de quoi faire. Je pense que tu peux prendre 15 minutes à tout lire ce qu'il y a sur les murs. Et d'ailleurs, on avait fait signer tous nos guests au fur et à mesure des 70 émissions de ces 6 dernières années. Donc c'est quand même le cœur serré qu'on annonce cette fin d'émission. C'est une fin, c'est pas, peut-être que c'est un renouveau derrière qui redémarrera, on ne sait pas. Mais on voulait quand même faire les choses dans les formes, d'où cette émission avec notre King Chacal, Tim Cabron.
2: We are here.
1: On est là.
2: We are here to stay.
1: Et on voulait remercier du coup la station,
0: toutes leurs équipes,
1: toutes ces années, toutes les équipes de la station qui nous ont suivis pendant 6 ans.
0: Même ceux qui sont plus là.
1: Ouais, ceux qui sont là, ceux qui sont plus là. Gros big up. On voulait remercier tous les guests qu'on a eu sur ces 70 émissions, parce qu'on a eu quand même un sacré putain de panel de guests depuis. Et puis tous ces lieux hors les murs où on a fait notre émission aussi.
0: Bah, il y a eu que le... Ah si,
2: non, la cuisine, bro.
1: On a fait
0: ma cuisine.
1: On a fait ta cuisine.
0: Big up à ma cuisine.
1: Big up à la cuisine de ta mère.
0: Big up à la cuisine de ma daronne.
1: Big up
0: au pef. Big up à Jules.
1: Ouais.
2: Ah ouais, le pef, c'était pas mal ça.
1: Le pef, c'était
2: elle était incroyable cette émission là.
0: Big up à l'aléatronome.
1: Ouais. Big up à l'aléatronome à Saint-Etienne aussi. Big up au point F, on a fait un takeover aussi.
0: On a fait deux takeovers.
1: Deux takeovers, enfin une émission splittée en deux. Takeover.
0: Ah ouais, on en a fait qu'un seul.
1: On a fait qu'un seul splitté en deux émissions.
0: C'était la 50e.
1: C'était la 50e.
0: Pourquoi dans ma tête
1: Non, c'était pas la 50e. Non, la 50e, on l'a fait à la station.
0: C'était la 60e.
1: Big up à la station encore.
0: Oui, big up, re-big up. C'est la 50e, c'était ici.
1: La 50e, c'était ici. Dans la station, l'ancienne station, l'originelle.
0: Ouais.
1: Et du coup, voilà, big up à tous les gens et tous les gens qui nous ont suivis quand même, parce que bon, en 6 ans, il y a des gens qui nous ont écoutés, ça fait toujours plaisir.
0: On en connaît.
1: Et on vous conseille de tout réécouter depuis le début.
0: Ouais, 100%. Ouais. Prenez une petite après-midi.
1: D'une traite.
0: Une petite après-midi de 70 heures.
1: Prenez un pack de 24 bières, tout seul, dans le noir.
0: Ouais,
1: vous
0: voilà.
1: Écoutez tout, du début à la fin.
0: C'est une aventure.
1: C'est une aventure, mais vous allez apprendre plein de choses.
0: Voilà. Vous allez apprendre des choses de 2022.
1: Exactement, des news de 2022.
0: Yes.
1: Excellent ça. Et puis on espère vous retrouver sous une autre forme ailleurs, que ce soit en radio ou en soirée.
0: Forever.
1: Et puis voilà quoi.
0: Maintenant, on va écouter de la drum and bass.
1: On va écouter
0: de
1: la drum and bass.
2: Parce que c'est pour ça qu'on est que là.
1: On est là quand même.
0: Des ménageurs brossons.
1: On est des ménageurs brossons et on délivre sur la dernière heure pour les sombreros avec Team Carbone pour la 70e de clôture. Des bisous.
2: Des bisous.

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1: Buenos días a todos. Esta es una entrevista que se realizó en agosto 2026 para el programa francés La Actualidad de los Olvidados. Hoy hemos encontrado a Cindy Quevedo, presidenta del Consejo Nacional del Pueblo Colla, quien es parte de la defensa del Salar de Maricunga, amenazado por la extracción de litio. Buenos días, Cindy.
2: Hola.
1: Para empezar, ¿nos puede contar un poco de tu pueblo y de su territorio?
2: Sí, por supuesto. El pueblo Colla habita en la región de Atacama.
3: Le peuple Colla habite la région d'Atacama, dans la cordillère des Andes. Historiquement, nous sommes des nomades. Nous transhumons de manière saisonnière entre les montagnes des Andes et le désert d'Atacama, qui est la région la plus aride au monde.
2: En el desierto más árido del mundo que el desierto de Atacama. Nuestro pueblo viene de una migración.
3: À l'origine, nous sommes de racines Aymara. Nous venons des rives du lac Titicaca et nous sommes arrivés ici après une longue migration et aujourd'hui nous sommes dans 4 pays. Il y a des Colla au Chili, en Bolivie, en Argentine et au Pérou. Au Chili, nous sommes très liés à la cordillère et bien sûr à tous les salars et les lacs d'altitude, à leur faune, à leur flore et à tout ce qui vit ici et qui nous permet, nous, de vivre dans cette zone si difficile qu'est le désert d'Atacama.
1: Quelle est son organisation territoriale?
2: Acá la verdad es que nosotros al habitar la cordillera.
3: Ici dans la cordillère, nous sommes organisés en ailus, qui sont comme des clans familiaux. Nous n'habitons pas tous ensemble dans des villages, mais plutôt dans des communautés familiales disséminées dans la cordillère, car les Colla ont toujours beaucoup bougé en fonction des pâturages.
2: El Colla siempre se ha movido en busca de pastos. Entonces, cuando hace mucho calor en verano, seca todo el pasto por.
3: L'été, les pâturages de la cordillère inférieure s'assèchent. Aussi, il nous faut monter en altitude pour que les bêtes puissent paître. Et à l'hiver, lorsque le froid arrive, les familles descendent dans la petite cordillère qui est plus tempérée.
2: Sitios más templados en la precordillera. Ahora, actualmente, ha habido un cambio en la forma de vida debido a la tecnología.
3: Actuellement, les choses changent dans notre mode de vie. Grâce à la technologie, les familles n'ont plus à se déplacer autant. Avant, on cultivait la terre sur une saison. On récoltait et on s'en allait. Mais désormais, il y a des cultures longues, il y a des granges, des étables pour les animaux. Il y a du chauffage et du foin pour l'hiver, donc les familles et les ailus sont désormais sédentarisées. Et ce qu'il reste, ce sont des bergers qui font des transhumances pendant l'été. C'est un changement majeur qui est survenu récemment pour notre peuple.
2: Últimos transhumantes que van quedando, que son, es como un pastoreo transhumante. Ahora ha sido ese el cambio más sustancial que ha tenido nuestro pueblo.
1: ¿Qué relación tiene el pueblo Colla con los salares?
2: Bueno, para los pueblos altoandinos que habitan en Chile.
3: Nous, les peuples de la haute cordillère, donc au nord du Chili, principalement les Aymaras, les Quichuas, les Licanantayas et les Collas, nous sommes très liés aux salars.
2: Los salares, por lo general, vienen consigo con.
3: Un désert de sel, un salar, ça abrite toute une série de lacs, certains qui sont salés, d'autres d'eau douce.
2: Para nosotros, el salar es vida. El salar es todo.
3: Et pour nous, le salar, c'est la vie. Il représente absolument tout. Il permet la vie dans la haute cordillère. Il y a des gens qui nous demandent « Mais pourquoi le salar est sacré pour vous ?» Et moi je leur réponds « Imaginez-vous en train de traverser un désert aride, très difficile. Et là, tu rencontres un espace où il y a de l'eau, où il y a du sel, où il y a des corridors écologiques qui permettent la vie et regorgent d'animaux qui peuvent être chassés. »
2: La sal para nosotros nos ha permitido vivir y, por ejemplo, conservar las carnes.
3: Le sel, il nous permet de conserver la viande, de sécher le cuir, de saler le fromage, de donner du sel aux animaux, ce qui est très nutritif pour eux.
2: También es medicina para nosotros. O sea, la sal es vida.
3: Et c'est aussi une médecine. Le sel, c'est la vie. Nous avons beaucoup de médecine avec le sel, y compris la médecine spirituelle. Je ne sais pas si tu vas pouvoir traduire ça, mais c'est comme un nettoyage. Nous sortons le mal et les mauvaises énergies avec le sel. C'est le travail que font nos autorités ancestrales, qui s'appellent les yatiris. Toutes les médecines que font les yatiris, c'est avec le sel. Donc c'est un bien fondamental pour les indigènes, pour l'alimentation, pour la culture, pour la santé physique et la santé psychique.
2: Pero también es una parte súper necesaria para la salud. salud espiritual y salud física. Entonces,
3: donc nous sommes très liés au salar, émotionnellement et corporellement.
2: Corporalmente. Se celebran las ceremonias más importantes ahí también.
3: Et puis nous célébrons les cérémonies les plus importantes de l'année dans les salars et autour des lacs. Sans ces espaces naturels, nous ne pourrions pas être là. Nos ancêtres, il y a 1000 ans de cela, n'auraient jamais survécu. Et pour cette raison, nos cérémonies les plus sacrées, les offrandes que l'on fait, elles se déroulent là-haut.
2: Entonces, nuestras ofrendas y nuestras ceremonias más sagradas son en ese lugar.
3: Nous avons un lien vivace, spirituel et bioculturel très profond avec ces endroits-là. Et chaque année, nous y transhumons régulièrement.
2: Bioculturalmente, pero también con una vinculación viva espiritual en esos espacios.
1: Y en Chile, más y más salares son amenazados. ¿Cómo se desarrolló esa situación en el salar de Maricunga?
2: Bueno, esa preocupación nosotros la veíamos lejana acá en la región de Atacama, pero la teníamos.
3: Alors cette préoccupation, nous la vivions de manière assez lointaine, mais elle était néanmoins présente parce que nos frères Licanantayas ont déjà subi il y a longtemps l'extraction du lithium dans le salar de Atacama. Nous pouvions donc voir les conséquences un peu à distance.
2: Y cuando el expresidente Boric lanza la estrategia.
3: Et puis lorsque l'ancien président du Chili Gabriel Boric lance la stratégie nationale du lithium, on a senti la peur pour la première fois. Très vite, il y a eu une investigation sur l'ensemble des salars. Et lorsque la nouvelle tombe que celui de Maricunga est le second le plus concentré en lithium de tout le Chili, là on se dit, on est mal, on est très mal. Et après ça, c'est de plus en plus complexe. D'abord, on est convoqué par le président de la République à une réunion à San Pedro de Atacama, où il s'engage à ce qu'on participe au processus de décision. Il nous dit qu'ils vont tout nous expliquer en détail, qu'un certain pourcentage de salars vont être préservés, qu'il ne faut pas qu'on s'inquiète, qu'ils vont répondre à toutes nos préoccupations. C'est la première et la dernière fois qu'on nous a autorisé à être présente à une consultation.
2: Et después de eso, nunca más se nos permitió estar en una consulta indígena. Es la primera vez.
3: Personnellement, c'est la première fois que je vois ça au Chili. Par la suite, on nous a exclus délibérément de toutes les consultations, et ça malgré toutes nos tentatives, alors que c'est là où ils sont censés nous expliquer ce qui va se passer avec notre salar.
2: Las consultas que deberían explicarnos a nosotros qué va a ocurrir con nuestro salar.
1: ¿Qué impacto tiene el Plan Nacional de Litio?
2: Bueno, cuando lanza la Estrategia Nacional del Litio, lo que se dice es que de todos los salares que tiene Chile.
3: Quand il lance le Plan Nacional du Lithium, l'objectif c'est d'explorer tous les salars du Chili et de décider lesquels ont un potentiel d'être exploités et lesquels vont être protégés.
2: Exploran todos los salares y también se hace.
3: Parce que si quelqu'un pense qu'un salar c'est que du sel, il se trompe. Les salars ne sont pas des déserts, ils sont source de vie pour la biodiversité alto-andine. Il y a une grande concentration d'espèces endémiques, animales et végétales, c'est-à-dire qu'elles ne vivent qu'ici, on ne peut pas les mettre ailleurs.
2: Esas son hogares de concentración de muchos animales que solo habitan en ese espacio, no puedes trasladarlo y no puedes.
3: Donc il y a aussi une étude environnementale pour déterminer quels salars sont les plus précieux pour la biodiversité et une recommandation est donnée. Et c'est là qu'il est déclaré que Maricunga a une forte concentration de lithium, donc il est remarqué par l'État chilien.
2: Pero ahí viene lo complejo, que Maricunga no solamente tiene la mayor concentración de litio.
3: Seulement, c'est aussi l'un des salars qui regorge le plus d'une biodiversité qui est déjà en danger.
2: En peligro. Entonces, están 50 y 50.
3: Donc là, c'est 50-50. Malheureusement, le gouvernement et l'État ne prennent pas la mesure de ce qu'est Maricunga pour la faune de la haute cordillère. Voilà la vérité.
2: No está tomando el peso de lo que significa Maricunga para la biodiversidad altoandina. Esa es la verdad. Cuando nosotros reclamábamos y decíamos cómo es posible que piensen en extraer el litio.
3: Après ça, on leur demande comment est-ce que vous pensez extraire le lithium qui est contenu dans l'eau qui est sous le salar, en plein milieu du désert le plus aride du monde. Vous allez faire évaporer le peu d'eau qu'on a ici. Parce que c'est tout un complexe hydrologique qui alimente la région et qui permet d'avoir des lagunes un peu partout dans cette partie de la cordillère. Toute cette eau qui s'amasse en altitude s'écoule en souterrain dans les nappes phréatiques, s'infiltre et remonte. Ça fait comme des petits trous d'eau qui affleurent jusqu'en bas des montagnes et qui permettent la vie dans le désert, tant pour les communautés humaines que pour la faune et la flore.
2: Nosotros les decíamos cómo piensan evaporar la poca agua que tenemos. Entonces se les ocurrió una brillante idea, según ellos, que es.
3: Alors, le gouvernement a une idée merveilleuse, d'après eux. Récupérer l'eau, en extraire la salmuera qui contient le lithium et réinjecter toute l'eau sans sel dans le salar. Je ne vais pas dire de l'eau douce, mais de l'eau sans sel. Ils nous disent, tout fiers, « Oh, le problème, c'est l'eau ?»« Pas de problème, on va te la réinjecter dans le salar. » Et attention, ils vont la réinjecter via d'autres puits de forage, par ces puits qui pénètrent dans la terre en fracturant la couche de sel.
2: Volver a reinyectar el agua al salar. Ahora, si tú le preguntas a un científico qué consecuencias tiene reinyectar agua sin sal a un salar, nadie lo sabe.
3: Figure-toi que si tu demandes à la science ce qu'il va se passer en réinjectant de l'eau sans sel dans un salar, personne ne le sait, parce que ça n'a jamais été fait. On ne connaît pas les conséquences. Ils veulent nous prendre pour des cobayes, en fait, alors que la vie dans le salar dépend d'une chaîne alimentaire très fragile. Nous avons d'abord les cyanobactéries, qui sont des êtres microscopiques et extrémophiles, comme on dit. C'est-à-dire que leurs conditions de vie habituelles sont mortelles pour la plupart des autres organismes. Elles ont mis des millions d'années pour s'adapter à la salinité extrême et aux radiations solaires de cet environnement. Des millions d'années! Imagine-toi, d'un jour à l'autre, changer le pH de l'eau dans laquelle elles vivent. Il est facile d'imaginer ce qui pourrait se passer.
2: Imagínate de un día para otro cambiarles, no sé, el pH del agua donde habitan. Es fácil pensar qué es lo que podría ocurrir.
3: Parce que si je mets de l'eau douce sur un tas de sel, ce que je peux voir, c'est que le sel se dissout. J'ai pas besoin d'avoir inventé l'eau chaude pour me rendre compte que l'impact va être gigantesque.
2: Tan letrada para darme cuenta que los impactos van a ser gigantes.
3: Et le pH de l'eau, c'est une chose, mais on ne sait pas non plus à quelle température ils vont remettre l'eau. Ça aussi, ça peut modifier beaucoup de choses en profondeur. Et donc, comme je te disais, entre en jeu la chaîne alimentaire. Celui qui mange les cyanobactéries, il est mangé à son tour, par exemple, par les flamants roses. Et là, à ce niveau-là, ça va peut-être prendre du temps pour se rendre compte des conséquences, mais elles arriveront, quoi qu'il arrive.
2: Y eso es lo que no han querido escuchar porque.
3: Et ça, ils veulent pas l'entendre parce qu'ils sont tellement aveuglés par le profit qu'ils vont tirer du lithium qu'ils veulent que personne ne pose de questions. Donc nous, en tant que Conseil national du peuple Koya qui représente une vingtaine de communautés unies, nous avons élevé la voix et répété il faut faire davantage d'études.
2: Esto tiene que tener más estudios. Nosotros no queremos la destrucción de nuestro salar.
3: D'une part, nous refusons la destruction du salar, mais en plus, ils le font de manière tellement irresponsable et sans écouter ni la voix des peuples indigènes ni celle des scientifiques que tout ceci n'est approuvé par personne et peut avoir d'immenses conséquences.
2: Esto puede tener muchas consecuencias.
1: ¿Han realizado estudios precisos sobre la reinyección del agua?
2: Eso es otro gato por liebre que nos quieren pasar.
3: Là-dessus, ils nous la font encore à l'envers. En fait, ils fractionnent ce méga-projet en petites étapes. Et comme ce sont des petites étapes, la loi chilienne leur permet de passer outre les études d'impact environnemental et tout ce qui va avec, c'est-à-dire la consultation globale des peuples indigènes, la mise en place de recherches plus poussées, etc.
2: Il faudrait qu'il y ait une meilleure infrastructure de dire « vamos a estudiar mucho más esto ».
3: Donc la seule chose qu'ils sont dans l'obligation de fournir, c'est une déclaration d'impact environnemental dans laquelle ils disent qu'ils ne vont rien impacter, que leur projet est tout petit et très propre et que rien ne sera endommagé.
2: Este proyecto es super bueno, limpio, nada va a salir dañado y es muy chiquitito. El tema es que si tú.
3: La vérité, c'est que si tu mets tout ce projet bout à bout, l'impact est gigantesque. Certains disent, par exemple, les puits de forage ne sont pas si larges. Alors d'accord, le forage en lui-même, il n'est pas si large. Mais pour chaque forage, ils doivent construire une plateforme de 40 mètres carrés. Et à chaque fois, ça veut dire arracher la couche de sel avec une machine et niveler le sol à nu.
2: Imagínate que por cada plataforma tienen que arrasar con una maquinaria toda la costra salina, dejar parejo el terreno para recién poder colocar el sondaje. Entonces.
3: Et là, avec cette histoire de réinjecter l'eau, la nouvelle déclaration parle de 144 puits de forage. Imagine-toi, 144 fois 40 mètres carrés. L'impact va être impressionnant.
2: Unos para hacer evaluación de la salmuera y otros para reinyección de salmuera. Entonces, el impacto va a ser impresionante.
1: ¿Cómo empezó la resistencia entonces?
2: Mira, lo primero es que nosotros
3: Lors de la première étape, on s'est rendu compte de rien parce qu'ils ne nous ont pas prévenus. Donc lorsqu'ils ont commencé les sondages d'exploration, il n'y avait rien à faire parce qu'ils avaient déjà les permis. Ils nous sont passés par-dessus, on s'est rendu compte de rien.
2: Dentro, no había nada que hacer porque ellos ya tenían los permisos. Eso fue lo primero. O sea, nos pasaron por encima y no nos dimos cuenta.
3: Ensuite, le plan national du lithium a été publié. Nous sommes allés à la réunion avec le président, on lui a fait savoir que nous étions là, concernés, avec la volonté d'être investis dans le processus, de savoir ce qui allait se passer avec notre salaire et que nous voulions être entendus. Il nous a assuré que c'était le cas.
2: Et que se escuchara nuestra voz, y ahí se nos prometió que sí, que lo iban a hacer. Nosotros como Consejo Nacional del Pueblo Koya nos reunimos en un tincuy, que es una reunión.
3: Alors avec le Conseil National du Peuple Koya, on a saisi l'occasion, on s'est réuni dans un tincuy, une réunion de deux jours dans laquelle se réunissent les responsables des Ailus. On y dialogue, on trouve des accords, et là on a sorti une déclaration commune pour dire nous ne voulons pas de l'extraction de lithium à Malecunga.
2: Y sacamos una voz única.
3: Et je crois que c'est le pire que nous pouvions faire. Car après ça, l'État chilien a compris que nous étions contre et il nous a soigneusement exclus de tout le processus de consultation.
2: Creo que eso fue lo peor que pudimos hacer porque pusimos en alerta al Estado de Chile en que nosotros no queríamos la extracción.
3: À ce sujet, nous avons fait des réclamations au ministère des Mines, puis à la CONAE, qui est l'organe de l'État chilien au service de la relation avec les peuples originaires, et aucun des deux n'a bougé le petit doigt. Une nouvelle fois, nous avons été totalement exclus.
2: Y ninguno hizo nada. Se nos excluyó completamente.
3: Nous avons alors déposé plainte à la cour d'appel de la région d'Atacama pour pouvoir être intégrés au processus de consultation. Imagine-toi bien, il a fallu qu'on déploie des ressources juridiques simplement pour avoir ce droit à être consulté, qui est un droit élémentaire au niveau international. Et la cour d'appel nous a refusé ce droit, tout comme la cour suprême vers laquelle nous nous sommes tournés ensuite. C'est-à-dire que le droit fondamental de la Convention 69 de l'ONU a été totalement bafoué et qu'on ne peut même pas être tenu au courant de ce qui va arriver à cet espace qui est sacré pour nous.
2: Se nos negó la participación de saber y enterarnos qué va a ocurrir en un territorio que es sagrado para nosotros. Entonces, eso yo creo que ha sido lo más sucio.
3: Pour moi, c'est ce que l'État a fait de plus sale envers le peuple Koya à travers cette extraction frénétique de lithium.
2: A esta locura y carrera frenética de extracción de litio.
1: ¿Cuál fue la causa de excluir a tantas comunidades de los encuentros y de las consultas?
2: Ellos definen como empresa cuál es el área de afectación.
3: En fait, c'est l'entreprise qui définit la zone d'affectation du projet. Donc, elle a défini une zone très resserrée autour des puits d'extraction, considérant la proximité géographique uniquement. Donc, si ta communauté est un petit peu trop éloignée, si tu n'as pas d'exploitation agricole là-bas, et peu importe si ta famille a vécu là par le passé, peu importe tes anciennes pratiques de nomadisme ou le lien spirituel que tu as avec le salar, tu n'es tout simplement pas légitime à être consulté.
2: Simplemente no eres consultable porque para el Estado de Chile.
3: Moi, je donne toujours un exemple. Imagine si l'on vient dans un sanctuaire très reconnu. Par exemple, pour les catholiques, prenons le Vatican. Il y a plein de gens qui font le pèlerinage au Vatican au nom d'un lien spirituel. Bon. Maintenant, l'État te dit, j'ai trouvé du lithium sous le Vatican, donc il faut que je le détruise. Mais ne t'inquiète pas, je vais demander aux gens qui habitent dans les rues voisines. Que vont dire les catholiques dont la famille voyage là-bas tous les ans depuis plusieurs générations? Mais non, l'État te répond, non, vous, je ne vais pas vous écouter, je vais seulement demander à celui qui habite juste à côté du Vatican. Et d'ailleurs, peu importe que lui soit catholique ou pas, ça c'est encore une autre question.
2: Porque ese es otro cuento.
3: Voilà la situation que nous vivons. C'est aussi absurde que cela.
2: Así de absurdo suena.
1: Pero no hacen falta pruebas de historia de que estas tierras han sido habitadas por el pueblo Koya, que la ocupa desde hace miles de años.
2: Ese territorio ancestralmente siempre ha sido un territorio sagrado. Es más.
3: Oui, c'est un territoire ancestral qui a toujours été sacré. Sur le volcan Copiapó, on trouve des offrandes qui ont plus de 500 ans, qui datent de l'époque Inca. Donc on n'a pas décidé hier de dire « En fait, ici, c'est chez nous, c'est sacré ». Non, c'est un lieu identifié comme un lieu sacré. On y fait des offrandes depuis plus de 500 ans, et peut-être beaucoup plus que cela. Donc pour nous, ce qui se passe est profondément injuste. C'est parce que nous avons dit que nous étions contre l'extraction sur cette terre sacrée que nous avons été rejetés du processus de consultation. Alors que c'est précisément là que nous devrions être pour être au courant de ce qu'il va se passer.
2: De todo proceso de consulta donde nosotros era ese proceso donde nosotros teníamos que enterarnos de todo lo que iba a pasar.
3: Et donc derrière, il a fallu qu'on aille chercher des informations nous-mêmes, que nous décryptions tous ces documents qui sont écrits dans un langage complexe, alors que leur obligation était de nous expliquer clairement ce qu'ils veulent faire et comment ils veulent le faire.
2: À toute la gente de las comunidades, cómo iba a ser, qué iban a hacer o qué es lo que pretenden hacer.
1: Y además, esta manera de intervenir tiene como consecuencia dividir al pueblo, ¿no?
2: Bueno, si tú le puedes preguntar a los otros pueblos que ya tienen extracción de litio, es la misma tónica.
3: Tu peux demander à tous les peuples qui sont confrontés à l'extraction de lithium. C'est le même mode opératoire. D'abord, ils commencent par fractionner le tissu social dans les peuples concernés. Ils négocient avec quelques communautés, ils leur offrent une quantité d'argent inimaginable, une somme que tu peux pas refuser. Et finalement, ces communautés deviennent ennemies du reste de leur propre peuple.
2: Finalmente, esas comunidades se vuelven enemigas del mismo pueblo. El peor enemigo que nosotros como consejo.
3: Pour nous, le Conseil national du peuple Koja, le pire ennemi que nous avons, ce n'est pas l'État ou l'entreprise. Ce sont les communautés qui ont dit oui et qui ont négocié un véritable pactole. Donc, c'est la première technique. Nous diviser, nous monter les uns contre les autres et arroser d'argent une partie des communautés qui vont elles-mêmes engager des avocats pour s'opposer à nous.
2: Que se van en contra del mismo pueblo y de las otras comunidades que están en oposición.
3: Personnellement, j'ai reçu des menaces de mort. Ils m'ont dit qu'ils allaient me faire disparaître dans la cordillère et que jamais on ne retrouverait mon corps.
2: Solamente por defender el salar.
3: Seulement pour défendre le salar. Seulement pour ça.
2: Porque aquí no están hablando de poco dinero, están hablando de millones de dólares anuales.
3: Imagine-toi, on parle de millions de dollars chaque année. Pour qui? Pour 6 communautés peuplées de 30 à 40 personnes chacune. C'est une quantité d'argent qu'ils ne pourront pas dépenser dans leur propre vie.
2: Y eso hace que haya el primer quiebre importante que ha tenido mi pueblo.
3: Et ça, c'est le premier choc, la première fracture que mon peuple a vécue.
2: Que nos sentamos y dijimos, bueno, aquí tenemos dos líneas nomás. O nos amedrentamos.
3: Alors là, avec le conseil, on se réunit à nouveau. On se dit, voilà deux options devant nous. Soit on a peur et on reste paralysé, en silence, soit on résiste. Et on choisit la seconde option, la résistance. Et là, on commence à lever la voix, à donner des interviews.
2: Estos abogados de estas comunidades han hecho campaña del terror en contra.
3: C'est là que les véritables problèmes commencent. Les avocats des 6 communautés ont mené une campagne de terreur contre nous. Ils sont allés jusqu'à la Chambre des députés pour dire que nous sommes de fausses communautés, créées uniquement pour profiter de l'argent lors des négociations, que nous n'avons aucune pertinence culturelle avec le territoire. Genre que nous sommes des gens sortis de nulle part, juste là pour l'argent.
2: Cosa que es totalmente fuera de la realidad, o sea...
3: Tu peux pas être plus loin de la vérité. Mon nom de famille est aussi celui de plusieurs lieux dans la cordillère. Ma famille a des titres de propriété vieux de 104 ans. Ma communauté, elle a été enregistrée en 2010. C'est-à-dire dès que l'État chilien a commencé à reconnaître l'existence des communautés indigènes. Nous faisons face à une campagne de dénigrement dans tous les médias, avec beaucoup, beaucoup de mensonges. C'est ce qui fait que cette résistance a aussi un coût psychologique très important.
2: De verdad que ha tenido un costo psicológico súper importante esta resistencia. También te tienes que dar cuenta que Chile se siente súper orgulloso de ser un país minero.
3: Mais il faut aussi prendre en compte que le Chili est un pays minier, très fier de l'être, et que la région d'Atacama est l'une des régions les plus minières de ce pays. Elle soutient l'économie nationale grâce à ses mines. Donc quand on clame non à la mine, non à l'extraction du lithium, on fait face à un paquet de monde. Ici, 90% des gens vivent directement ou indirectement des mines. Il faut un sacré courage pour faire face à ça.
2: Entonces, hay que tener agallas para pararte enfrente y decir no a la minería. Y eso ha sido una presión.
3: Psychologiquement, c'est dur. Les gens ne t'appuient pas. Et tandis que tu défends la terre, les gens te disent tais-toi, tais-toi, s'il te plaît, tais-toi, parce que nous vivons tous grâce à ça.
2: Es como cállense, por favor, cállense, porque todos vivimos de esto.
3: Et pourtant, il faut bien que quelqu'un défende la terre-mère. Alors c'est une résistance brutale, dans un pays minier, dans une région minière, et en plus contre une partie de ton propre peuple. C'est vraiment un travail difficile qui est fait par les peuples indigènes.
2: Ha sido una resistencia brutal.
1: ¿Y me puedes contar si lograron preservar alguna parte del salar?
2: No.
3: No, on n'a pas réussi.
2: Porque...
3: Parce que quand sort la stratégie nationale du lithium, ils prétendent que 30% du salar va être préservé. Et en fait, ils ont fait deux consultations parallèles. La première concerne l'extraction, donc comme je te disais, on en a été exclu. Mais la seconde, réalisée par le ministère de l'Environnement, est là pour protéger une partie du salar. Celle-ci, on a eu le droit d'y aller, ce qui est bizarre d'ailleurs. Ce sont deux ministères différents de l'État et ils ne sont pas d'accord sur qui a le droit de participer ou non aux consultations. Bref, quand nous entrons dans cette consultation-là, on nous propose de protéger 1000 hectares.
2: 1000 hectares del salar, de todo el salar, proteger solamente 1000 hectares.
3: Seulement 1000 hectares sur l'ensemble du salar. C'est là où se trouve un complexe hydraulique avec un lac et nous devions décider quel statut nous lui donnions. Réserve naturelle, parc national. Avec ma communauté, on a voté pour cette dernière option parce qu'on voulait l'incorporer au parc national voisin, le Parque Nevado Tres Cruces. Et on a réclamé que la zone soit beaucoup plus grande que ces 1000 hectares.
2: Que en sí eran muy pocas para nosotros. Nosotros estábamos pidiendo mucho más de resguardo del salar, sobre todo porque este cuerpo lagunar no incluye las colonias de flamencos.
3: En fait, on a réclamé parce que les 1000 hectares ne comprennent pas les colonies de flamants roses. Il y a trois espèces de flamants roses dans le salar de Malekonga, et en particulier celui des Andes, qui est l'espèce de flamant rose la plus menacée au niveau mondial. Et c'est le seul salar où il niche encore. Donc, on espérait que ce serait la protection minimale, le minimum du minimum, assurer au moins que les colonies de cette espèce soient sous protection. Le lac et les colonies de flamants roses. Eh bien, c'était le lac, rien que le lac, ou rien du tout. Première déception. Mais comme c'était ça ou rien, on a voté pour protéger déjà ces 1000 hectares-là.
2: Que era eso o nada, y cuando se tenía que cerrar este proceso y transformarse en un decreto para convertirlo y adicionarlo al parque nacional.
3: Sauf que quand il a fallu voter le décret pour élargir le parc national, le gouvernement, c'était encore Boric à l'époque, a reçu des pressions. Ça a traîné, ils n'ont jamais mis la signature de ce décret au programme du Conseil des ministres, et finalement l'élection arrive, changement de gouvernement, et maintenant c'est l'extrême droite qui est au pouvoir.
2: Cuando nosotros reclamamos cuando asumió este nuevo gobierno todos los parques nacionales que se habían.
3: Et tu sais quoi? On a réclamé direct qu'ils signent le décret. Mais la première chose qu'a fait ce gouvernement, c'est de suspendre tous les parcs nationaux. Sous prétexte de réviser les 43 décrets qui implantent les parcs nationaux un peu partout au Chili, ils les retirent au cas où il y aurait une erreur pour les réviser. Et évidemment, pour l'instant, ils ne les ont pas réactivés. Donc tous les parcs nationaux du Chili sont désormais en attente.
2: Pero Maricunga está más atrás porque ni siquiera tuvo un decreto.
3: Et Maricunga est encore plus loin parce qu'il n'y a même pas eu de décret. Donc on est toujours à attendre qu'un conseil des ministres se penche là-dessus pour lancer la procédure de ces petits 1000 hectares. Et en attendant, Maricunga n'a pas un centimètre carré de protégé. Et je crois que c'est le seul salar du Chili qui est dans ce cas-là. Malgré toutes les pétitions, malgré les marches, malgré les réclamations, ils n'ont toujours rien signé.
2: Por el estado de Chile. Pese a todo lo que hemos hecho, pese a las firmas que hemos juntado, entonces es bien grave.
3: C'est grave parce que Malekonga est la terre la plus riche en biodiversité de toute la région de Copiapó et que c'est le seul lieu de reproduction qu'il reste aux flamants des Andes.
2: Y además que es el espacio donde se está reproduciendo la especie más vulnerable de flamencos a nivel mundial, que es el flamenco andino.
1: ¿Cuáles serían las consecuencias para los flamingos?
2: Es bien complejo porque es una especie que hace muchos años ya migró, ellos nidificaban en el salar de Atacama.
3: C'est extrêmement complexe parce qu'il a déjà migré une fois. Il est arrivé ici après avoir fui le salar d'Atacama lorsqu'ils ont commencé l'extraction du lithium là-bas. Et Malekonga est le salar le plus austral du Chili. Il n'y a plus de salar en direction du sud. C'est le dernier qui leur reste.
2: Es el último que les queda. Entonces, nosotros como seres humanos.
3: Alors quoi? Une fois de plus, nous les humains, on va les chasser?
2: Otra vez les vamos a quitar su hogar?
3: On va les priver de leur lieu de vie? Les forcer à migrer?
2: ¿A dónde? ¿A dónde va a volar ahora?
3: Mais vers où? Où est-ce qu'ils vont aller maintenant? Et ce qui est terrible, c'est que les flamants roses sont un indicateur de bonne santé du salar.
2: Son el corazón del salar.
3: Ils sont le cœur du salar, ils sont liés à tout ça et à nous, le peuple Koja.
1: Entonces, ahora, ¿en qué etapa estamos? ¿Ya empezaron con la explotación?
2: Acá todavía la explotación no comienza. Aquí se supone que todavía estamos en la etapa de exploración.
3: No, pas encore. Nous sommes dans la phase d'exploration, c'est-à-dire qu'ils font beaucoup de sondages, ils cherchent où extraire le lithium ou réinjecter de l'eau non salée. Pour nous, c'est le moment de dire « vous ne respectez pas le salar, vous ne respectez ni la culture Koya, ni les espèces vulnérables, ni les scientifiques qui préviennent que réinjecter l'eau est une bêtise. »
1: ¿Cuáles fueron sus modos de acción hasta entonces? ¿Cómo se puede convocar a la población para proteger este lugar tan aislado en la cordillera de los Andes?
3: Oh, nous avons fait de tout. Je t'ai parlé des manœuvres judiciaires. Nous avons aussi fait des manifestations en nous organisant avec d'autres groupes écologiques. Nous avons assuré une forte présence sur la place centrale de Copiapó, qui est le cœur urbain de la région d'Atacama, avec de la sensibilisation, des activités pour les enfants. Nous sommes intervenus dans les universités, dans les collèges, pour parler de notre vie pastorale, de montrer c'est quoi le salar, pourquoi il faut protéger les flamants roses.
2: Hemos ido a hablar con los alumnos, les hemos hecho clases de cómo es la vida arriba. Mucha gente que es de Atacama ni siquiera conoce.
3: La majeure partie des gens qui vivent ici ne connaissent pas le salar de Malecunga parce que c'est loin. C'est à 3800 mètres d'altitude et le chemin pour y arriver est difficile d'accès. Alors que c'est un lieu stupéfiant. Il y a des touristes pas mal qui viennent se promener par ici. Depuis l'Argentine, beaucoup de gens passent la frontière pour venir voir. Il y a vraiment de quoi être émerveillé par le parc national Tres Cruces et l'ensemble lagunaire avec le lac Vert et le lac Santa Rosa. C'est magnifique. C'est tout un ensemble qui est interconnecté. Donc, si tu affectes le salar, tu vas affecter l'ensemble de cet écosystème, qui est d'ailleurs classé comme site naturel d'importance au niveau international. Et c'est ça que l'État chilien veut détruire.
2: Et aun así con todo eso, Chile decide matar este espacio. A pesar del reclamo nuestro, a pesar de...
3: Et après toutes ces formes de luttes différentes au niveau local, nous avons donc décidé que notre dernière marge d'action était d'élargir la portée de notre alerte et d'en parler à l'échelle internationale. Nous avons donc lancé des campagnes médiatiques sur les réseaux, dans les médias, pour que les gens voient que c'est une extraction sanguinaire, aux conséquences terribles pour tout le monde.
2: Et que la gente afuera vea que este es una extracción que tiene consecuencias muy malas para todos.
1: ¿Qué esperan de esa campaña internacional?
2: Lo que nosotros esperamos es que la opinión internacional nos ayude.
3: Ce que nous espérons, c'est que l'opinion internationale nous aide à préserver le salar et le respect du droit international.
2: Porque a veces afuera.
3: Parce que de loin, on peut penser que tout va bien au Chili et que dans le désert, il n'y a personne. Mais tout ça, c'est faux. Il y a des communautés indigènes, il y a la biodiversité endémique et on ne peut pas déplacer tout ça.
1: Y lo frustrante también es la pretensión de que esa devastación se haga para facilitar la transición energética.
2: Hay que transicionar, hay que electrificar. Tenemos una crisis climática importante en el mundo.
3: Et oui, il faut faire une transition, il faut électrifier, parce qu'on a une crise majeure et gigantesque dans le monde aujourd'hui. Mais ce que nous pensons, c'est que notre lieu de vie n'a pas à être détruit pour tenter de préserver le lieu de vie des autres. Et ça, il faut que les gens l'entendent. Il faut que les gens voient que ce qu'on appelle la transition énergétique a un coût énorme. Et ceux qui la payent, ce sont nous, les peuples indigènes, qui vivons dans ces territoires, dans ce désert qui n'est pas vide de vie.
2: Somos zonas de sacrificio.
3: Nous sommes une zone de sacrifice. Ce qu'il se passe en ce moment, ce n'est pas une transition verte ni une transition juste. Non. Il y a des gens qui payent le prix et qu'on n'écoute même pas. Donc il faut mettre tout ça sur la table et discuter. C'est le minimum qu'ils peuvent faire.
2: Insisto, no es que nosotros estemos en contra de transicionar.
3: J'insiste, nous ne sommes pas contre la transition. Il faut que ce soit bien clair.
2: A los pueblos indígenas como los malos de la película, diciendo, ay, se oponen a la transición energética. No es eso.
3: Trop souvent, ils nous font porter le mauvais rôle en disant que nous sommes opposés à la transition énergétique. Mais ça n'a rien à voir avec ça. Nous avons besoin que les gens comprennent que c'est notre lieu de vie et que nous subissons l'impact agressif et destructeur de cette transition.
2: Bueno, no es tanto, pero júntalos a todos, o sea.
3: Parce que tu peux prendre un projet et te dire « Oh mais ça va, c'est pas un si grand sacrifice, mais regarde-les tous ensemble. » Je vais te dire, rien que pour la région d'Atacama, nous avons l'extraction de lithium à Malecunga et aussi dans le salar de Perdenales. Puis pour transporter tout ce lithium qui va se produire là et aussi côté argentin, ils veulent faire la route bio-océanique jusqu'à la mer. Le lithium va arriver là-bas, et pourquoi ? Parce qu'ils veulent faire un méga port à Bahía Chasco, qui est une baie à la biodiversité incroyable, où viennent pondre les tortues vertes, où viennent se reposer plusieurs espèces de baleines, dont la baleine bleue. Parce que tu as là une profondeur et un système de courant unique. Et là-bas, ils veulent faire ce méga port pour exporter ce qui est produit en Argentine et au Chili.
2: Lo que se produce en Argentina y Chile. Luego tenemos las extensiones gigantes.
3: Ensuite, au cœur du désert, nous avons l'extension géante du complexe de panneaux solaires. Parce que comme le nord du Chili est l'endroit de la planète où il y a le plus de radiation solaire au monde, c'est propice à produire de l'énergie. Et forcément, il y a aussi le projet Kimal Lo Aguirre, parce qu'une fois produite, comment tu la transportes, l'énergie électrique? Donc là, c'est un chantier de 800 km entre la région d'Antofagasta et de Santiago, la capitale, avec des tours et des lignes à haute tension, des transformateurs sur tout le territoire. Donc l'impact cumulé de cette transition énergétique pour des régions comme celle d'Atacama, elle est énorme. Et si tu considères les peuples indigènes qui vivent sur ces terres prétendument désertes, c'est très violent. Il y a tellement de projets que nous sommes débordés. En fait, il nous faut choisir où notre résistance va aller, à quoi on tient le plus, ce qu'il faut défendre le plus. Tout est super important d'un point de vue environnemental et il faut tout étudier, témoigner sur tous les sujets. Et ils nous bombardent tellement d'informations que finalement, on n'a pas le temps de tout défendre tellement ils détruisent tout.
2: Y nos tienen bombardeados de información que ya casi no tenemos vida. Dedicamos todo nuestro tiempo libre
3: a... On a presque plus de vie. Tout notre temps libre est dédié à protéger ce territoire. Ce boulot, ce sont les peuples indigènes qui le font majoritairement. C'est notre bannière de résistance, défendre la terre.
2: Esa es la bandera de lucha de los pueblos indígenas, la defensa territorial medioambiental. Que esta lucha es frustrante.
3: Et cette lutte est frustrante. C'est à se taper la tête contre les murs parce qu'en face, c'est l'État. On s'oppose à l'État et aux multinationales. Tu imagines un peu le pouvoir qu'ont ces gens? Et nous, on n'a pas d'argent. Comment on fait pour avoir de l'argent si on ne pactise pas avec les entreprises? Comment on fait pour avoir des avocats si on n'a pas d'argent? Et comment on fait pour se défendre si on n'a pas d'avocat? C'est un cercle vicieux qui fait que si tu refuses de pactiser avec le système, tu n'as aucune ressource pour lutter contre lui. C'est totalement asymétrique et inégal. Et je vais te dire, nous savons que notre lutte est perdue d'avance, mais on y va quand même, parce que si c'est pas nous, qui y va?
2: Sabemos que vamos a perder, pero tenemos que dar la lucha porque si no, ¿quién más la da?
1: Hay que decir también que su lucha se mantiene en pie en un contexto complejo. Ahora Chile tiene como presidente a un representante de la extrema derecha quien quiere hacer el juego a las multinacionales.
2: Bueno, lo primero que hay que decir es que esto, si bien nosotros actualmente tenemos un...
3: Ouais, mais ce que je veux dire en premier lieu sur ce sujet, c'est que si aujourd'hui on a un gouvernement d'extrême droite, la première vulnérabilisation que nous avons connue ici, elle est le fait du gouvernement de Gabriel Boric. Les gens l'aiment peut-être, mais on ne peut pas dire qu'il a fait les choses bien parce qu'il n'a pas fait les choses bien. D'un point de vue environnemental, c'est sous son mandat qu'il y a eu le plus de vulnérabilisation des droits des peuples originaires, notamment par manque de considération pour notre droit à être consulté et entendu, et par manque de protection des salaires et des parcs nationaux. Il nous a laissés à la merci de ce qui vient maintenant. Donc, selon moi, aucun des deux gouvernements ne fait les choses bien.
2: Ahora, claramente, tenemos un presidente que es en su ser empresario. Por tanto, no es de extrañarse que...
3: Maintenant, oui, nous avons un président qui est un chef d'entreprise dans sa nature. Donc, on ne va pas s'étonner si tous ces décrets, toutes ces lois, tous ces projets vont dans le sens de vendre, vendre, vendre. Et vendre, ça veut dire sacrifier les terres rares, les salars, le désert pour les panneaux solaires, etc.
2: El desierto para poner, no sé, paneles solares, etc.
1: Hasta que en junio habló de proponer una ley para facilitar el robo de tierras a los pueblos originarios, ¿cierto?
2: Sí, se viene a incrementar con lo que saca en las declaraciones el actual presidente.
3: Oui, c'est ça. Nous allons affronter quelque chose de pire encore parce que ce président annonce un projet de loi avec lequel il voudrait revenir en arrière sur la récupération des terres par les peuples indigènes, chose qui se fait un peu partout en ce moment.
2: Yo decía, no podemos retroceder en derechos.
3: Et c'est ce que je revendique sans cesse. Nous ne pouvons pas revenir en arrière en droit. C'est une vulnérabilisation. Et ce que je voudrais, c'est que les instances internationales soient plus regardantes, qu'elles observent ce qu'il se passe actuellement dans le ABC, le triangle du lithium, Argentine, Bolivie, Chili. Ce sont les trois pays qui, en ce moment même, vulnérabilisent les droits des peuples indigènes. Et il faut que ça arrive aux oreilles des institutions internationales qui sont garantes des déclarations des peuples indigènes, que nos pays ont ratifiées. La Convention 69, pourquoi est-ce qu'ils l'ont ratifiée? Parce qu'elles sont nécessaires pour vendre sur le marché du libre-échange.

0: Des incendies sont allumés délibérément dans les forêts ancestrales pour ensuite vendre ces terres à des projets de production. C'est ce qu'il s'est passé à Penco après l'incendie des terres rares. Elles ont été offertes à Trump. Et peu importe qu'il n'y ait eu je ne sais combien de maisons incendiées, y compris avec des familles qui ont péri emprisonnées dans les flammes. Un an plus tard, ils sont en train de négocier le prix des terres sans même évoquer le fait de reconstruire les habitations.
1: Se sabe que en Chile lo que hacen es quemar territorio donde hay flora y fauna nativa para poder después decir bueno aquí no hay nada.
0: C'est quelque chose qui est su au Chili. Ils brûlent des terres où il y a de la flore et de la faune originaire pour ensuite dire ici il n'y a rien. Donc on peut lancer un projet extractiviste. Ou alors, ils expulsent les gens directement, ils brûlent les maisons et ils construisent un condominium privé pour les gens riches. Et ça, ça va se passer avec les terres indigènes. Donc lorsque de telles lois arrivent pour soi-disant louer, vendre ou hypothéquer des terres avec plus de liberté, en vérité, c'est une tentative de prédation des terres indigènes. Et le risque, c'est qu'à la fin, il ne reste plus de terres indigènes du tout.
2: ¿Cómo se fortalece la esperanza en ese contexto? ¿Cuáles son las perspectivas dentro de la resistencia para seguir adelante hasta que esos espacios sean protegidos?
1: Bueno, nuestros pueblos indígenas, si se caracterizan por algo, es por tener ese coraje.
0: S'il y a une chose qui caractérise nos peuples, c'est le courage et la capacité de résistance. Je pense au peuple Mapuche qui a fait la guerre pendant 300 ans et qui continue de résister aujourd'hui. Nous avons nos frères en Argentine qui mènent une résistance féroce et victorieuse à ce qu'il se passe avec Milei. Et bien que les expulsions se poursuivent, ils continuent à s'organiser.
1: Pero ellos siguen organizándose, nosotros también, nosotros hemos viajado a reunirnos en Bolivia con nuestros hermanos y ahora...
0: Et nous aussi, on s'organise avec eux. Nous voyageons en Bolivie régulièrement. En septembre, nous allons en Argentine pour dialoguer et partager des stratégies pour continuer à nous défendre.
1: Para poder dialogar y unir estrategias de cómo seguir defendiéndonos, la resistencia no es fácil.
0: La résistance n'est pas facile. Comme je te l'ai dit, il faut avoir beaucoup de tolérance à la frustration. Le chemin que nous suivons est sans doute le plus difficile parce que tout le monde est contre nous. Mais ce n'est pas demain que nous nous découragerons.
1: Je fais un llamado à que tout le qui sienta l'amour pour la Pachamama, tout le qui sienta l'amour pour la Madre Tierra, que se levanten résistance, que nous apoyen, que salgan à las calles, que protesten.
0: Et je fais cet appel. Que celle et celui qui ressentent de l'amour pour la terre se lèvent, sortent dans la rue, relaient nos alertes et protestent parce qu'un jour ce gouvernement ne sera plus là. Mais attention, ce n'est pas parce qu'un gouvernement dit de gauche arrive au pouvoir que c'est mieux. Et je prends l'exemple de Boric. Il prétendait être écolo, progressiste, féministe, et c'est là que nous avons été le plus vulnérabilisés.
1: Fueron las mayores vulneraciones para nosotros y fue una decepción. Entonces, de verdad, yo creo que la gente tiene que resistir.
0: Les gens doivent vraiment se mettre à résister. Cette planète est notre lieu de vie et c'est le seul que nous ayons. Nous, les peuples indigènes, nous avons la résistance dans le sang. Et jamais nous ne nous arrêterons.
1: Esto no va a acabar jamás.
2: Ahora es cuando.
1: Así es, ahora es cuando. Ahora es cuando tenemos que levantarnos, ahora es cuando tenemos que unirnos.
0: Exactement, c'est maintenant qu'il faut s'unir. S'unir et élever la voix pour celles et ceux qui ne peuvent pas parler. Nous, les peuples indigènes, nous avons beaucoup de choses à revendiquer, culturellement, spirituellement. Mais notre voix, elle porte aussi celle des espèces qui ont autant de droits à exister que nous. Quand je dis qu'ils vont détruire des vies dans le Salar, je ne parle pas de vie humaine, je parle d'autres vies qui sont aussi importantes que des vies humaines, qui ont autant de droits à vivre que l'être humain et qui ont leur lieu de vie là-haut.
1: Et qui ont autant de droits à exister comme nous autres, et qui ont leur hogar là.
0: Nous ne pouvons pas agir avec autant d'inconscience et croire qu'on sera les seuls à être affectés. Non. Et il faut le dire aussi, en parlant de la crise climatique, que les salars font déjà leur part. Tout le tapis microbien, il capture le CO2 plus encore que les forêts. Personne ne parle de ça.
1: Necesitamos transicionar. Oye, los salares ya hacen su parte. Los salares capturan CO2 incluso más que los bosques.
0: Mais qu'ils viennent étudier les salars, on n'est pas fermé à ça. Les salars pourraient aider à faire beaucoup de choses. Nous nous opposons à l'extractivisme et à la destruction de tout partout, en sachant que si ça se trouve, demain matin on découvre un lithium synthétique comme ça s'est passé avec le salitre, ou la découverte d'une nouvelle batterie au sodium par exemple, et alors on aura détruit tout le salar millénaire pour rien, parce que le lithium ne sera plus rentable.
1: Quizás vamos a destruir los salares por sacar el litio y en tres tiempos, en un tiempo más va a salir el litio sintético.
0: Les salars ont mis des millions d'années à se former, des millions d'années. Il ne faut pas croire qu'ils vont pas récupérer. Il faut pas croire qu'ils vont récupérer en 5 ou 10 ans. Non, on parle de millions d'années.

0: là. Donc, on risque pas de voir de notre vivant le salar se remettre. C'est maintenant qu'il faut le défendre.
1: O sea, estamos hablando que se demoraron millones de años en formarse. Entonces, es ahora cuando nosotros tenemos que resguardar la naturaleza. Más como estamos viendo esta crisis, la estamos viviendo a nivel mundial.
0: Cette crise se vit au niveau mondial. Donc, il faut prendre conscience que nous ne devons pas détruire pour préserver. Il faut s'asseoir et discuter pour trouver une solution souhaitable pour tout le monde. Et quand je dis tout le monde, je ne parle pas que de l'être humain. Je parle de tout le monde.
1: Y hablo a todos, no hablo en seres humanos solamente. Hablo a todos por igual. La destrucción de los pueblos originarios, la pelea interna.
0: La fragmentation des peuples indigènes et de leur territoire, la division interne, la menace qui pèse sur la faune et la flore, c'est faire peser un poids beaucoup trop lourd sur nos existences. Le monde doit avoir conscience que ce poids, c'est le coût de la fameuse transition verte dont tout le monde parle, mais qui n'aura rien de juste si on ne permet pas d'abord la justice aux peuples qui vivent sur ces territoires.
2: Cindy, muchísimas gracias. ¿Quieres decir algo más a las personas que nos están escuchando?
1: Solamente hacer un llamado a la gente que abra los ojos, que esté...
0: Je voudrais seulement faire cet appel aux gens pour qu'ils sachent qu'il y a des peuples indigènes dans ces espaces reculés que sont les Salars et la Haute Cordillère Andine. Le primordial, c'est que les gens sachent ce qu'il se passe, que ce ne soit pas un sujet tabou.
1: Que la gente conozca de esto, que no sea un tema tabú, que se oculte.
0: Et alors, on peut espérer que les gens s'y intéressent, qu'ils puissent apprendre sur les espaces et s'extasier devant leur beauté, qu'ils tombent amoureux des espèces qui vivent ici et qu'ils respectent la culture des peuples indigènes qui vivent sur ces terres depuis des milliers d'années et que nous n'allons pas abandonner si facilement.
1: Y que respeten la cultura de los pueblos originarios que llevamos miles de años en estos territorios y que no los vamos a soltar así tan fácilmente.

Ne me regardez pas, humain bêta. Vous voyez seulement, il est trop tard. Une douche froide, voilà, pour tes yeux. Le plus vieux métier du monde, tel quel, oh, sans morale, sans apprentissage. T'offrir la travestie que tu désires, Balzéboub, laisse-moi rire. Tu n'avais rien à conquérir, tu n'avais que moi. Pour toi, j'étais à terre. Liquéfié. Dans l'ombre, j'ai brûlé, imploré ton attention. Tu ne m'as jamais sommé et tu m'invoques ? Homme sans cœur, Néron, bourreau d'écran, mire donc ce reflet. Salamandra se transforme. J'ai fait brûler un chat pour toi ce matin, enflammé de bouffées de feu. Était-ce lui, était-ce moi ? Entre mes palmes, des flammes bleues, flammes qui mangent les flammes. Observe, juge, juste pour cette fois. Regarde-moi, monstre aveugle. Voilà ma fosse. J'ai échappé à ma raison pour venir jusqu'à toi. Contemple-moi un peu. Je sors des vases et des paludes, en robe de carnaval. Hérode, rappelle-toi où je vivais, là où tu m'as laissé, ce lieu horrible où j'ai rongé mon tropisme. J'ai tordu mon corps, diable. Mes orbes se déforment, je suis en couleur. Tu ne me reconnais pas ? Honte de misère. Non, toi, tu ne vois que les nixes.

0: C'était Salamandra aux éditions Béton Roman.
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2: Cachés dans un placard au frais, leurs ombres multicolores, des invertébrés tout luisants, gigotent selon les motifs du carrelage. Sequin et cotillon. Hôtel Kochi. On ne s'en compris.
3: Entre deux étaux mystérieux, eau mystérieuse. Le long du marécage aux fleurs bleues et grises, le lac de Cresson, laiteux, nuageux. La gelée verte exote dans l'environnement mystique. La véranda est merveilleuse, les glaïeuls dehors tanguent dans le poil de l'air. Le bruit de la pluie, la chute des grosses gouttes de lumière. Drôlatique météo, n'est-ce pas ? Le yaourt prenait la pluie sur la table de jardin, le yaourt au sucre cristal. Les étahirs fumantes et leurs parapluies imprimés de kiwi et d'orange. Les transatlantiques repliés. Le cendrier transformé, devenu soupe d'eau. La pluie grise qui n'existait plus. La frondaison d'éclaircies nuageuses, un bien-être soudain vague.
4: Souhaitez-vous participer à la cérémonie des fleurs ?
3: Une explosion de silence. Silence encore jeune. Sur le panneau, inscrit. Vous êtes à 30 km de la mer des esprits. Un tableau, une estampe. Sur un lac d'or noir, des oies s'entre-dévorent. Le tokonoma. Le faux poivrier odorant en ikebana. Le verre de saké chaud, tiède à demi en suspension. L'horloge et la porcelaine. Les femmes chiens aux yeux nacrés, statuaires profanes. Les bougies chauffe-plat. Le service à liqueur. Des lentilles à la menthe dans une assiette en terre, un bocal de mélasse. Le saladier dans lequel tourbillonnaient les globuleux tapioca. Dansait, stagnait lentement le thé. Le parquet flottant, les longues horizontales aux yeux laqués discutaient. C'est un homme très bien, vous comprenez. Le reste imperceptible, informulé dans les lieux.
4: Éloigne les étamines de ta bouche, Nigaud. Comme tu y vas.
2: C'était Hôtel Kochi aux éditions Béton Roman.

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3: Théâtre de concept. Mystique millénaire. Œuvre complète, entre parenthèses, l'esprit humain, par Hopte.

La honte humaine commande aux hommes d'attacher les coupables avec des cordes. Qui travaille peut échouer. Se sert du dieu poète pour diriger tous les hommes. À l'avenir, que les hontes humaines soient attentives et soigneuses à inspecter si, pour tous les êtres, il est dit vrai. Pour son immanence prend la signification. Le seul acte fondamental dans le réel, c'est la poésie, dit la honte humaine. Crée la réalité. Les machines cerveaux humains, forts et rigides, agissent en pensant à l'absence. Pourquoi, comment une notion définit-elle les concepts? Appelle la mousson, mais ne dites pas de quel côté. Tout chemin est durable dans l'éternité. Commander sans paraître commandé. L'action est comme fondue. On n'en voit pas les parties. Au contraire, ne pas disputer. Prendre sans violence. L'ordinateur humain a la sensation que dans cette situation, la volonté humaine résiste. Depuis l'année. Qui observe la bonté est le plus fort. Alors, l'ordinateur humain sera raisonnable. L'ordinateur humain. Magnifique peut enseigner tout de suite, mais ne le fait que tard sur le soir. À peur. L'ordinateur humain accepte tout. L'ordinateur humain, qui sait prendre adroitement, ne lutte pas. N'a pas peur de l'horreur. Les déchirements humains sont doux et inquiets comme l'eau. Commande de craindre la mort et de ne pas quitter le pays, quoiqu'ils eussent des bateaux. Baignent dans les fumées de langues étranges. Un grand pays est comme l'eau qui coule. Ils sympathisent avec tous les imaginaires du temps. La voix du savoir sauve le imaginaire du temps qui se connaît fort et agit avec. Clémence est la semence de tous les hommes. Le imaginaire du temps ne lutte pas car tous les imaginaires du temps n'ont pas l'occasion de lutter. Comprends, le imaginaire du temps peut à peine respirer. Aussi, il laisse ceci et adopte cela.

0: c'était œuvre complète, l'esprit humain, aux éditions Béton Roman.
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Salut Station Station, ici Henri et Lucas de Moonflower Soft. On entame une nouvelle saison de Gamify où l'on va toujours vous parler de musique de jeux vidéo et de son rapport au monde qui nous entoure. Et pour ce premier épisode de la saison, on va parler d'esthétique rétro mais actualisée, de musique 8 ou 16 bits sortie plus récemment et des raisons qui peuvent pousser des artistes à recréer des musiques à l'ambiance d'avant dans leur composition d'aujourd'hui.

pixel-art, le look polyface en PlayStation 1, le disserie, la vibe rétro, la chiptune sont tout un tas d'esthétiques que l'on retrouve dans des jeux modernes, comme une sorte de voyage nostalgique où l'on se plongerait à nouveau dans les souvenirs oubliés d'une époque que l'on essaye de retranscrire. Ces esthétiques véhiculent une version sublimée d'un passé qui n'est que version idéalisée. C'est une esthétique que l'on va retrouver dans la vibe des jeux dits néo-rétro, dans leur graphisme d'antan et parfois aussi à travers leurs OST.

0: Dans le cadre de la musique de jeux vidéo, on peut séparer deux courants bien distincts. Les musiques qui veulent faire comme avant et les musiques qui reprennent les contraintes d'époque dans leur création. Les premiers peuvent être créés à partir de machines modernes dont on viendrait ajouter des éléments distinctifs d'une époque pour ancrer la création dans un imaginaire rétro commun à beaucoup. On peut citer l'utilisation du beat crusher par exemple pour réduire artificiellement la qualité d'un son produit et lui donner ce grain d'époque, comme on pouvait l'entendre sorti d'un appareil Lo-Fi ou d'un écran cathodique avec un son granuleux distinctif.
1: Les seconds vont pousser l'idée à l'extrême en recomposant avec les matériels d'époque, en se contraignant aux mêmes problématiques et où l'on vient réduire la création aux limites même du hardware ciblé. Les D-Mac par exemple, ou les jeux que l'on vient ressortir sur des vieilles machines, vont pousser cette idée et on va se retrouver par exemple avec des musiques 8 bits ou qui vont utiliser très peu de canaux audio pour composer leurs chansons.

0: concevoir le néo-rétro comme un esthétisme pur et dur, on peut retrouver cette pratique comme porte-étendard d'une culture qui vient contrecarrer la course au graphisme et à l'innovation à outrance. Les artistes vont redorer une culture de la low-tech, recréer des objets culturels plus personnels, dans un scope plus humain, avec des budgets plus réalistes, et vont par exemple récupérer les vieilles machines pour créer leurs morceaux plutôt que de tout recréer de zéro avec des outils imposants d'aujourd'hui.
1: La machine virtuelle Pico 8, le Playdate, ou la déferlante de jeux à l'esthétique Nintendo 64, à l'esthétique de la Super Nintendo, de l'Amiga ou de la Game Boy, sont tout un tas de choix qui regroupent cette idée de néo-rétro dans la musique de jeux vidéo. Et pour vous illustrer ce propos, on vous propose une sélection de titres modernes à l'esthétique rétro qui s'inscrivent dans le cadre de l'idée de moderniser un souvenir d'OST ou de refaire des sonorités avec les contraintes d'époque. C'est toujours Gamify épisode 8, bonne écoute à vous.

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1: Bonjour.
2: Bonjour.
3: Bonjour.
1: Alors aujourd'hui, on est à la station pour une émission de radio qui s'appelle D'autres montages, qui propose de discuter autour de sujets politiques, actuels, qui nous tiennent à cœur. Et l'émission, donc, c'est une émission qui va avoir lieu chaque mois, où on va discuter avec des personnes différentes, mais qui sont plutôt fraîchement arrivées sur Terre. Donc vous, ça fait 12 ans, 11 ans que vous êtes là. On va discuter de sujets de politique, de choses qui nous intéressent, autour de la société et des liens qu'on peut avoir les uns, les unes avec les autres. On est 5 autour de la table. Est-ce que vous voulez vous présenter ?
4: Oui. Je m'appelle Manon et j'ai 12 ans.
3: Moi, c'est le grand JD, j'ai 12 ans aussi.
5: Moi, c'est Juju et j'ai 12 ans aussi.
6: Moi, c'est Lucille et j'ai 11 ans.
1: Et moi, c'est Ninon et j'ai 28 ans. Le reveal. On va discuter aujourd'hui de deux grands sujets que vous avez choisis.
5: Alors, deux grands sujets, on va parler des nouveaux mots, on va parler de quoi d'autre ?
6: De l'IA et de l'adultisme.
1: Exactement, on va parler...
5: De la technologie.
1: Et de technologie aussi. Vous avez des rubriques à nous présenter, donc on commencera par les rubriques et ensuite on parlera de ces deux grands sujets. Alors peut-être qu'on peut commencer par dire comment est-ce qu'on s'est rencontrés ? On s'est rencontrés dans un centre de loisirs qui est à l'autre côté de Paris, enfin à l'autre côté de là où on est actuellement. Et à ce moment-là, vous aviez 7 ans ?
6: 7 ans.
3: Oui, tout petit. On était jeunes.
1: Et on parlait d'amour. Moi, j'étais venue pour faire un film documentaire. Donc je venais tous les mercredis après-midi vous voir au centre de loisirs pour faire des ateliers et avoir des discussions autour de l'amour. Maintenant, vous êtes au collège. Est-ce que vous avez l'impression que votre vision de l'amour, elle a changé depuis ce moment-là ?
3: Un petit peu.
5: Complètement, vraiment complètement.
1: Et quand on parlait d'amour, à ce moment-là, on parlait à la fois des relations amoureuses, affectives, avec des personnes, donc plus des relations avec, qu'on disait à ce moment-là, j'ai un amoureux. Mais on parlait aussi des relations amicales. Est-ce que vous avez l'impression que les groupes d'amis, la manière dont l'amour se montre au collège, c'est différent que quand vous êtes petit en primaire ?
5: Oui, concrètement. Surtout que pour moi, le collège, c'est comme une mini-société, une mini-société dans une toute petite boîte.
6: Et surtout que les rumeurs circulent hyper facilement.
3: Mais c'est bien plus sérieux, en plus. Alors que quand on est petit, c'est un début.
1: Qu'est-ce qu'il y a de moins sérieux quand on est petit ? Parce qu'à l'époque, c'était sérieux. Quand nous, on parlait de choses, c'était sérieux.
5: Je trouve qu'au collège, c'est-à-dire que quand, par exemple, on a un amoureux ou des amis, on a plus de liberté, on peut sortir avec eux, manger avec eux, aller jouer au foot, on n'est pas obligé de prévenir nos parents, de venir avec nos parents, on peut faire des sorties à l'improviste, on peut aller au cinéma ensemble. Moi, j'ai une carte de réduction.
1: Manon, toi, t'es pas trop d'accord. Tu trouves pas que c'est beaucoup plus libre maintenant ?
6: Moi, je sors très rarement sans demander l'autorisation, donc en soi, non. En primaire, on traînait surtout avec un groupe d'amis, et au collège, en fait, tu traînes un peu avec tout le monde, et voilà, c'est plus facile.
7: Ouais, c'est vrai, mais après, moi, je suis toujours obligée de demander à mes parents de sortir.
1: Le JD, tu demandes une autorisation pour sortir ?
3: Tant que c'est avec mon copain, oui, je pense. Il me dit toujours oui.
5: Moi, j'ai pas besoin d'autorisation parce qu'en fait, de base, avant, en primaire, j'avais été ultra près, donc je pouvais pas sortir avec mes amis. Alors que là, j'habite beaucoup plus loin et ma mère, ça la fait toujours plaisir quand je sors avec mes amis. Et au pire, j'envoie un petit message, je rentrerai un peu plus tard. Et puis généralement, j'ai pas besoin d'autorisation, elle le sait. Mais il faut quand même que je lui envoie un petit message.
1: Ok. Mais du coup, là, j'ai l'impression qu'à vous entendre, sauf toi, Manon, qui dit qu'il y a pas énormément de différence, mais que c'est quand même plutôt positif le collège.
7: Oui.
3: Oui.
1: Vous aimez
5: oui.
1: bien.
5: Oui.
1: Et bien ça, c'est surprenant pour moi. Parce que le collège, pourquoi c'est un endroit que j'ai pas beaucoup aimé, moi.
2: Moi, je préfère le primaire. Hein. Enfin, c'était beaucoup plus
3: simple. Bah, on
2: enfin,
3: tout était
2: plus simple.
3: Quoi ?
2: Tout était plus simple. Hein.
5: Oui, c'est... le pire, c'était la liste de fournitures. Ils disaient, prenez des cahiers et prenez une trousse. Là, ils nous disent du 24, 3, 32, 48 pages, alors qu'il n'y a que du 96 pages. Je comprends pas pourquoi on fait ça, d'ailleurs.
3: Ils sont maniaques.
1: C'est ça, c'est très, très précis. Toi, Manon, tu parlais des fournitures scolaires ou tu parlais des relations dans la cour de récréation ?
2: Bah, de tout.
1: Tout.
2: Tout.
7: C'est vrai que c'était plus simple, qu'il n'y avait qu'une seule classe et où tu devais aller, tu n'avais qu'une seule maîtresse. Enfin, trois, si tu comptes celle d'anglais et de sport. Mais c'était plus simple.
5: Parce que dans notre école primaire, on faisait partie des rares écoles où on n'avait qu'une classe par niveau, mais c'est tout.
1: Et peut-être qu'on pourra parler un peu d'école tout à l'heure. Ça va faire partie peut-être de notre premier sujet. Mais avant ça, je vous propose qu'on écoute une musique que Lucille, tu nous as proposé d'écouter. Et ensuite, on commencera à présenter les actualités.
0: C'est donc Sia, Unstoppable, un titre de 2016.

0: Vous êtes avec nous dans l'émission D'autres montages, une émission de discussion, de réflexion sur l'actualité et aussi de spéculation collective où on imagine ensemble des mondes alternatifs. On vous propose de prendre un temps sur l'actualité en commençant avec Manon sur les actualités musicales.
1: D'ici la fin 2026, le top 10 des concerts les plus influents seront le concert de Bing Bang au Stade de France en septembre 2026, celui de Céline Dion à Paris La Défense Arena en mai 2027, le concert de Niska au Stade de France en avril 2027, celui de SCH, je sais pas comment ça se dit, au Stade
2: C'est comme ça.
1: Au Stade de France en avril 2027, celui de Sofiane Pamar au Stade de France aussi en avril 2027, celui de Gims à Paris La Défense Arena en décembre 2026, celui de Carole G à Paris La Défense en 2027, celui de Orelsan à Accor Arena en décembre 2026, celui de Blink 182 à Paris La Défense Arena en 2027 et celui de The Storks à Accor Arena en octobre 2026.
2: Est-ce qu'il y a un concert que t'aimes bien, un concert que tu recommandes, quelque chose qui te donne un peu envie ?
1: Je connais pas beaucoup d'artistes ici, donc je dirais Céline Dion parce que c'est la plus connue.
2: Et Céline Dion, vous vous aimez bien ? J'ai l'impression que la dernière fois vous étiez pas...
3: De nom, je connais que de nom.
4: Si, perso...
5: J'ai jamais écouté ses chansons.
3: Moi aussi.
4: Pour moi, c'est toutes les mères qui sont à fond. Les mamans de...
2: Seulement les mamans.
4: Un peu.
2: T'as l'impression.
4: Oui, non, pas non, que les mamans, mais un peu trentaine, quarantaine quand même. Un peu à fond, là.
2: Aïe, ça fait mal, là, parce que moi, j'estime
4: coup
2: que...
4: Coup dur pour les mères.
3: Quarantaine,
2: trentaine, je suis pas maman, quoi.
4: Ouais, c'est sûr. Pas trentaine, quarantaine, plutôt un peu les...
3: Vingtaine.
4: Les gens qui sont genre 38, 45...
2: Donc tu nous recommandes quand même Céline Dion, même si, a priori, autour de la table, ça a pas...
4: Ouais.
2: Et Gims?
1: Je suis pas fan de Gims, hein, moi.
4: Oh. Moi, je suis trop...
3: Je peux pas dire que c'est démodé, mais...
1: Bon, quand même.
2: Ça rencontre pas un franc succès non plus, là.
4: Moi, je... Personnellement, j'ai plein d'autres artistes préférés.
1: Bah avant, enfin, franchement, moi, j'écoutais beaucoup Gims, hein.
3: Moi aussi,
1: bon, enfin...
4: J'ai jamais écouté, moi, avant, Non, j'écoutais pas ça. C'est
3: Gims, ouais.
5: J'aime pas ses chansons.
2: Et pourquoi t'aimes pas ?
5: J'aime pas les paroles, j'aime pas le rythme.
2: C'est pas ton truc.
5: Ouais, voilà.
3: C'est un petit peu trop brutal des fois. C'est pas brutal. Mais.
5: Il y a des trucs que tu comprends pas, comme dans Ciel où
3: voilà.
5: À un moment il dit tu m'as pris à arriver, un truc comme ça.
2: Tu m'as pris quoi ?
4: Ciel.
5: Magicienne,
6: ça m'étonnerait pas qu'elle me fasse des siennes. 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
2: Est-ce que vous avez une recommandation de musique ? Quelque chose que vous avez écouté pendant tout l'été ? Là, c'est la rentrée. Et vous voulez partager ça avec les auditeurs, auditrices ?
1: Bah, moi, justement, la chanson que ma mère, elle a conseillée. Je l'ai écouté beaucoup en voiture avec mes sœurs et c'est Beautiful Things. Et voilà.
2: Et on l'écoutera pour la fin de l'émission. D'autres recommandations ?
4: Oui. Moi, je vous conseille, si vous aimez bien le rap, en ce moment, Et papa, maman, vous vous moquez pas de moi, mais j'aime bien La Refleuse, voilà.

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1: Merci beaucoup Juju. Alors maintenant on va écouter Lucille qui va nous parler un peu des actualités sportives. Qu'est-ce qui se passe à la rentrée?
2: Alors tout d'abord, les Françaises au basketball ont perdu contre les Américaines à la finale. Elles n'ont pas eu leur revanche. Ensuite, comme autre finale, il y a eu celle de l'US Open. Masculine, Zverev et un Américain, dont je ne sais plus le nom. C'est Zverev qui a gagné. Quand c'était la balle de match et qu'il l'a gagné, il ne s'était pas rendu compte qu'il avait gagné. Donc il s'apprêtait à se replacer. Et tout d'un coup, quand il s'est rendu compte, il a levé les bras en criant de soulagement, je pense. Ensuite, pendant une des grandes actualités aussi, Novak Djokovic a perdu au premier tour de l'US Open. Je crois que ce n'est que la première fois que ça lui arrive. Parce qu'il commence à se faire vieux pour le tennis. Une quarantaine d'années quand même, c'est pas mal. D'habitude, on arrête à 35 ans. À cause de vomissements, maladies, il a dû se changer plusieurs fois pendant le match. Au final, il a abandonné. Donc, sera-t-il assez ambitieux pour viser les JO 2028 comme il le voulait, ou il l'arrêtera avant? Ou encore, il fera encore un Roland-Garros?
1: Merci beaucoup, c'était très clair, ça nous a donné envie de suivre beaucoup plus le tennis. Le grand JD, vous allez nous parler des actualités, des coups de cœur cinématographiques.
3: Oui, je vous conseille, si vous aimez bien l'histoire et les combats, les batailles de la Seconde Guerre mondiale, je vous conseille les deux volets de la bataille de Gaulle. Moi particulièrement, j'ai préféré le 2, même si j'ai pas vu le 1, mais le 2, je l'ai vraiment aimé.
1: Tu trouvais que le 2, l'histoire te plaisait plus
3: ou... Oui, c'est... je préfère quand c'est la libération de Paris, tout ça. La fin est aussi beau, c'est tout ça. C'est quand De Gaulle va à l'hôtel de ville, tout ça, moi j'ai bien aimé.
1: Est-ce que tu penses qu'il y aura un volet 3 avec ce qui se passe après la libération?
3: Normalement, je crois pas parce que c'était que deux volets. On aurait bien voulu une autre suite, mais là c'est plus possible. Donc c'est fini.
2: Juste une question, est-ce que la bataille de Gaulle, c'est compréhensible même pour ceux qui n'ont pas étudié la Seconde Guerre mondiale?
3: Ouais, je pense. Parce que si tu connais De Gaulle, je pense que ça va.
2: Oui,
1: si tu connais pas De Gaulle, tu peux quand même voir le film, oui. Quoi, c'est toute l'histoire.
3: Comme ça, tu... Comment dire? Comme ça, tu... Tu sais mieux sur l'histoire. C'est bien pour comprendre l'histoire de la Seconde Guerre mondiale, ça c'est bien.
1: Toi, tu connaissais l'histoire avant d'y aller, ou t'as découvert via le film?
3: Je savais déjà. Mais j'ai appris des choses quand même. J'ai appris pas mal de choses sur la résistance, sur ce que le général Leclerc l'a fait. Et je trouve que les deux films... Pour moi, j'ai pas vu l'un, mais le deux, je pense que les deux films sont... C'est le film de l'année français. Pour les films français de l'année, c'est celui-là. C'est le box-office 2026. Oui.
2: Il n'y a pas aussi l'Odyssée qui a fait un carton? L'Odyssée.
3: Ah, l'Odyssée. Je l'ai pas vu, lui. Mais moi, j'aime pas trop les films hollywoodiens. À ce qu'il paraît, il a bien marché, parce que beaucoup de gens l'ont vu, mais moi, ça m'intéresse pas trop. Et sinon, comme court-métrage, je vous conseille un film qui s'appelle Dialogue solitaire. Ça parle un petit peu sur l'homosexualité.
1: C'est un film que t'as vu à quelle occasion, Dialogue solitaire?
3: Un festival du Golden Abricot. C'est un festival assez connu. C'est en Arménie, un festival de cinéma. Et il y avait une... Comment je suis allée, il y avait... Je connais d'ailleurs le réalisateur, puisque on s'est vu, on a parlé. Et il y avait au moins 5 films. Et en plus, c'est celui qui a été récompensé le meilleur prix.
1: Et tes coups de cœur actuellement, tu me parlais d'une trilogie que tu étais en train de regarder?
3: Oui, j'étais en train de voir donc Camillo. C'est avec Fernandel, je pense que tout le monde a vu. Enfin, non, peut-être pas vous, parce que voilà. Comment dire, c'est un petit peu ringard, quoi.
1: C'est des films qui datent de quelle époque, environ?
3: Le premier dure 55, vers les années 50-60. Donc, Camille, oui, c'est avec Fernandez. J'ai vu aussi un film qui s'appelle Le Schpoons. C'est Marcel Pagnotte qui l'a fait. En fait, ça parle de quelqu'un qui rêve d'être un acteur de cinéma. Et en fait, il y a des réalisateurs qui viennent dans sa ville et ils disent qu'ils veulent tourner un film, mais en fait, ils font semblant de signer un contrat où c'est marqué qu'il gagne 10 000 francs par jour, par semaine, tout ça. Et au final, ils lui disent non, c'était une blague, mais lui, il proteste. Alors, il va quand même à Paris. Et à la fin, il arrive à trouver un rôle où il devient hyper célèbre. Et voilà.
1: Donc ça, c'est des films que tu conseillerais un peu quand même, malgré...
3: Même si c'est ringard.
1: Un peu pour une soirée détente, drôle.
3: Voilà.
1: C'est des films qui sont rigolos.
3: Si vous voulez voir des classiques, regardez donc Camillo et le Schpuntz. Si vous voulez voir des films un petit peu sur... le film sur l'homosexualité, si vous voulez parler sur le dialogue, quoi. Le film sur l'homosexualité, ça s'appelle Dialogue solitaire.
1: Et où est-ce qu'on peut le voir, ce film-là ?
3: Alors, comme c'est un court-métrage, ça sort pas au cinéma, mais normalement, en décembre, il sortira sur YouTube.
1: Super.
3: Ça dure 25 minutes, alors voilà. Et là, si vous voulez si vous voulez savoir plus de choses sur la Seconde Guerre mondiale, regardez la bataille de Gaulle. Normalement, je pense qu'il est encore au cinéma au plus. Alors, achetez le DVD quand il sera en promotion. Voilà.
1: Ou alors, on peut le louer.
3: Le louer sur Prime Vidéo, Canal+.
1: Mais, ou à la médiathèque, comme ça tu fais.
3: Il faut voir s'ils l'ont déjà.
0: Ou alors sur une chaîne pirate.
3: Non.
1: Alors ça nous permet de rebondir vers, merci beaucoup le grand JD, vers les actualités numériques. Juju, tu peux nous dire un peu plus ?
0: Alors, il y a beaucoup d'actualités aujourd'hui. Alors déjà, ça y est, les CD et les cartouches, c'est bientôt terminé pour les jeux vidéo. Alors déjà, pour ceux qui ne le savaient pas, déjà les cartouches de jeux vidéo sont vides. On vendait déjà plus de physique il y a bien longtemps, parce que les CD, ça prend trop de temps à fabriquer. Ensuite, on a la sortie de GTA 6 et le drame qui fait sur les réseaux, juste parce que le personnage Jason ouvre le frigo et la bouteille se téléporte dans sa main. Les gens sont extrêmement déçus. Il n'y a pas grand monde qui est vraiment hype sur le jeu, mais sinon il va y avoir une grosse hype. Il y a la version normale à 80€, la version premium à 100€. Voilà, je crois qu'il sort dans quelques semaines.
1: D'accord, et est-ce qu'il y a d'autres choses, d'autres actualités ?
0: Oui, alors déjà, Apple ont sorti leur iPhone Duo, mais pour ça, il va falloir que vous hypothéquiez votre maison et que vous vendiez sûrement votre chien, car l'iPhone sera du prix de 2500€, un iPhone qui aura moins de gigas que ceux qui ont fait plus récemment, et le téléphone n'entre même pas dans votre poche. Ensuite, l'augmentation, si vous voulez vous faire un PC, il va falloir que vous attendiez peut-être un peu ou que vous le fassiez maintenant, parce que à cause de l'IA, les cartes graphiques et tout ce qui est cartes graphiques, les 4080 et tout, ça, le prix va énormément augmenter à cause de l'IA, sachant qu'aujourd'hui avec toutes les technologies qu'on a, ça va être beaucoup plus dur.
1: Merci beaucoup Judith pour toutes ces informations. Alors on sait qu'on ne va pas s'acheter un iPhone tout de suite. Ça nous a bien informés. Et d'ailleurs, en parlant d'iPhone, est-ce que vous avez des téléphones ?
0: Oui.
1: Ouais, vous avez quoi comme genre de téléphone ? C'est nouveau ça, non ?
2: Un Nokia.
0: Un iPhone 12 Pro Max.
4: Un Samsung A17.
3: Et moi un petit 9 touches Nokia.
1: Et est-ce que vous êtes content, contente de vos téléphones ? Est-ce que vous voudriez autre chose ? Est-ce que vous n'en voudriez pas du tout ? Qu'est-ce que ça change, votre vie avec les téléphones ?
2: Je suis bien contente de mon téléphone et je trouve ça plus pratique pour discuter avec mes potes. Et en plus, le 9 touches, le Nokia, ça tient vraiment dans la poche et c'est simple à transporter.
1: Et tu voudrais pas avoir des applications en plus ? Tu trouves que c'est
2: non.
1: Suffisant ?
2: Suffisant.
1: Et ça fait combien de temps que tu l'as ?
2: Là, j'en ai changé il n'y a pas très longtemps parce que l'autre, il commençait à bugger. Donc, la fin des grandes vacances.
1: Ok, ça fait 2 semaines alors.
2: Ouais.
0: Moi, je suis très contente de mon téléphone. Je suis très contente. J'ai pas besoin d'application en plus, personnellement. Même si le problème de mon téléphone, c'est qu'il n'arrive plus trop à porter les mises à jour. Du coup, il bug beaucoup.
1: Et tu étais particulièrement content de ton téléphone parce qu'il avait beaucoup de place, tu disais, c'est ça ?
0: Oui, il a de la place, oui, il a de la place. Il est pratique, même s'il commence à bugger avec les mises à jour, je pense que je vais les désactiver.
1: Et tu as plein d'applications ?
0: J'en ai pas mal, oui. J'en ai pas mal que j'ai supprimées, rajoutées... Oui, j'ai beaucoup d'applications, oui.
1: Ok.
3: Moi, j'ai un petit Nokia. Bah, je suis assez content parce que comme ça j'arrive à discuter avec des amis. Bon, c'est vrai, j'aurais bien voulu avoir un petit smartphone, mais c'est déjà bien ce que j'ai.
1: Ouais, c'est bien.
3: Moi, j'ai pas grand chose, j'ai pas beaucoup d'appels, j'ai juste pour les messages, pour les appels ou une petite radio comme ça. Mais sinon, comme si je peux appeler, c'est déjà ça.
1: Super. T'es pas deg de pas avoir d'application. T'arrives à vivre sans.
3: Oui, j'arrive à vivre. J'ai déjà un ordi, alors ça va.
1: Et Manon, alors, tu disais ton téléphone, t'en es contente?
4: Oui, moi, j'en suis contente. Enfin, après, sinon, j'ai un temps limité. Donc, en soi, avec n'importe quel téléphone que j'aurais eu la même chose. Donc,
1: Et ton temps, il est limité à combien?
4: 1h40 par jour.
1: Sur toutes les applications ou sur le téléphone?
4: Sur le téléphone.
1: Ok. Et alors, vous êtes plutôt pour le fait que les enfants aient un téléphone ou plutôt...
2: Ça dépend des choses. Il y a des choses où c'est pratique et des choses où il y a des inconvénients. Par exemple, si déjà à 8 ans, t'es sur les réseaux sociaux, c'est qu'il y a un truc qui ne va pas.
0: Je pense que... oui, c'est bien que les enfants aient un téléphone, mais comme le disait Lucille, je trouve qu'aujourd'hui, il y a des enfants beaucoup trop jeunes. Moi, j'avoue, oui, c'est sûr, j'ai eu mon téléphone un peu jeune. C'est sûr qu'en sixième, tout le monde n'a pas l'avantage d'avoir des parents qui vous offrent un téléphone. Mais moi, je pense que oui, quand t'es au collège, je trouve je suis d'accord avec l'idée que t'as un téléphone, même si le problème, c'est que du coup, je trouve que oui. Par exemple, j'avais vu une petite fille je l'avais rencontrée, elle devait avoir 9 ans, elle avait le même iPhone que moi, alors que moi, je l'ai attendu toute ma vie, ce téléphone.
1: Alors, ce que je vous propose, c'est qu'on continue cette discussion après une petite musique, un petit interlude, et ensuite, on pourra discuter un peu plus de ce qu'on disait tout à l'heure avec Lucille, adultisme, et ces questions-là de qu'est-ce qu'on interdit ou pas aux enfants.

0: Alors, nous sommes de retour dans notre émission d'autres montages, en présence de Manon, le grand JD, Juju, Lucille et moi-même Ninon. Et je voulais vous proposer d'imaginer un monde parallèle où on imagine que demain matin, on se réveille, petit déjeuner, vous allez en cours vers 8h, 8h30, quelque chose comme ça. Et sur le chemin pour aller à l'école, vous passez devant les affiches dans le métro, vous passez devant les kiosques, vous entendez les gens sur leur téléphone, écoutez les news, etc. Et vous apprenez que une page de la Constitution a été retrouvée dans un endroit comme une grotte sous terre. On a creusé, on a découvert que en fait il y avait toute une partie de la Constitution qu'on avait perdue et sur laquelle en fait c'est inscrit que les enfants ont le droit de vote. Donc là, on est embêté parce que la Constitution, c'est quand même ce qu'on suit pour organiser notre politique. Et donc, il faut très vite intégrer le fait que les enfants peuvent voter. Comment est-ce que vous réagissez à ça? Qu'est-ce que vous pensez que ça va déclencher ensuite dans la journée, dans la semaine qui va suivre, dans les mois qui vont suivre?
1: Ça ne sera pas le même résultat qu'avec les adultes. Parce que les adultes, si ça se trouve, ils voteront pour une personne et nous, les enfants, voterons pour une autre personne.
2: Ça va être génial.
3: Ouais, mais par contre, je pense qu'au bout d'un moment, il faudra redonner aux adultes. Hein, parce que je pense qu'au bout d'un moment, ce sera n'importe quoi. Mais je pense qu'on aura fait des super lois et tout. On pourra enfin arrêter d'être tout le temps assis en cours toute la journée. Et puis, on pourra réparer toutes les bêtises là, qu'ils ont commencé à faire, les adultes. On va devoir tout nettoyer, nous, là, avec toutes les bêtises qu'ils ont fait.
0: Alors, pourquoi est-ce que vous pensez que vous n'allez pas avoir le même président? Lucille, tu penses que les enfants et les adultes, ils n'ont pas les mêmes intérêts?
1: Ils n'ont pas les mêmes intérêts. Par exemple, il y en a qui pensent qu'il faut expulser les sans-papiers. Ce n'est pas à ça que pensent les enfants toute la journée. Ils pensent plutôt à d'autres choses.
0: Par exemple?
4: À des choses joyeuses.
1: À l'école.
5: Aux amis.
1: Voilà.
0: Et alors, Juju, toi, tu disais que les enfants, bon, peut-être qu'à un moment, on va vous reprendre le pouvoir, mais quand vous allez l'avoir, vous allez faire passer plein de lois. Tu penses à quoi, par exemple? Qu'est-ce que vous allez devoir réparer que les adultes, ils ont fait de mal?
3: Alors déjà, on va déjà un peu se calmer. On va faire une petite pause sur les gardes, d'accord? On va se calmer un petit peu. On va aller voir Donald Trump. Ouais, je vais juste lui expliquer quelques petites choses et qu'en fait, de proposer 5 000 $ aux gens, c'est à tous les gens pour qu'ils votent pour lui, ça ne marche pas.
4: C'est de la triche.
3: Voilà, c'est de la triche, exactement. Et je pense qu'on va se calmer un peu sur le pétrole aussi. On va se calmer un peu, je pense qu'on va se calmer un petit peu. On va balayer un peu tout ça, ouais.
0: Ok, et donc là, tu es en mode politique internationale. Mmh. Donc vous pensez que plutôt les enfants, ils prennent le pouvoir, ils pensent tout de suite, on est dans un monde global, on gère les relations internationales?
1: Pas forcément, mais déjà par exemple, les enfants, c'est parce qu'ils passaient l'idée de faire la guerre. Ça, c'est plutôt l'intérêt des adultes. Ou encore expulser tous ceux qui n'ont pas de papier, c'est aussi dans l'intérêt des adultes. Les enfants, eux, ils n'en ont rien à faire.
3: Après, en soi, si, parce que là, c'était une petite blague sur la politique. Mais après, en soi, je pense que on va surtout commencer. Je pense que, alors, je sais pas l'avis de tous les enfants, mais je pense que on va voter pour des lois qui n'auront rien à voir. Ça va être surtout très différent en fonction des âges. Je sais pas. Par exemple, le collège, éviter de commencer les cours à 8h ou de faire du 8h des 7h. Puis ça va surtout dépendre des âges. Les fournitures scolaires, ça y est, déjà de l'argent qui est offert maintenant pour les fournitures scolaires, mais il va y avoir les étudiants qui vont aimer les fournitures scolaires, les plus jeunes, je sais pas vraiment c'est quoi les intentions.
0: Manon ?
5: Moi, je pense surtout, s'il y a un enfant qui prend le pouvoir, bah, ça va être fatigant pour lui parce que bah, il a d'autres choses à côté, par exemple l'école ou autre chose, du coup, et ça va être stressant. Donc, je pense que c'est mieux si quand même les enfants, ça prend pas tout de suite le pouvoir.
0: Tu penses que les enfants, ils sont obligés d'aller à l'école? Ou t'imagines que cet enfant qui aurait le pouvoir... Déjà, est-ce que c'est une seule personne, un seul enfant qui a le pouvoir? Ou est-ce qu'on imagine que c'est plusieurs enfants? et puis que une organisation ou je sais pas, je dis un peu des choses comme ça, mais un enfant a le pouvoir avec un groupe un jour, pendant ce temps-là les autres vont à l'école, puis ça change.
5: Bah, je pense que c'est mieux si c'est un groupe déjà, mais moi là j'imaginais plus un enfant.
0: Et vous êtes plutôt pour que ce soit une personne ou vous vous dites que ça marcherait bien si c'est réparti en groupe ?
1: Plusieurs personnes, ça irait bien parce qu'elles se relayeraient, ça fonctionnerait mieux, puis il y aurait plus de débats sur des sujets pour bien réfléchir aux sujets les plus importants.
3: Et puis, on pourra créer un petit gouvernement, inviter qui en veut. Ça va être chouette.
0: Le grand JD, t'en penses quoi ?
4: Bah, pour moi, je pense plusieurs personnes, parce que pour un enfant, c'est déjà assez dur. Et aussi, je trouve que pour nous, la politique, c'est un petit peu trop jeune. Il faut d'abord être mature pour moi. Il faut être, être un petit peu majeur, quoi, vers 17 ans, tout ça. Qu'on est un petit peu plus mûr, quoi.
0: Et alors, est-ce que tu penses que t'es plus mûr vers 17 ans ?
4: Pour moi, oui. Ou même 16 ans, 15 ans. Et 14 ans, on commence, quoi.
0: Mais parce qu'aujourd'hui, t'as l'impression que t'as pas... Qu'est-ce qui ferait qu'aujourd'hui, tu pourrais pas le faire ? Qu'est-ce qui t'empêcherait aujourd'hui de participer à la politique ?
4: J'ai aucun contre, hein. Je ne suis pas contre. Mais... Pour moi, on est un petit peu trop jeune, quoi, pour régner un petit peu la France, le gouvernement, tout ça, quoi. On est un petit peu trop jeune pour ça.
0: Tu penses, par exemple, pour les compétences techniques ou c'est ça, pour des choses...
4: Pour nous, déjà, ça va être fatigant. Hein. Toujours ce rêve. On passera peut-être même que des nuits blanches chaque fois qu'on devra travailler, tout ça.
0: Parce que tu imagines que c'est un travail très stressant de travailler dans la politique.
4: Bah, un petit peu aussi, parler au public, déjà, ça, pour un enfant, déjà, alors qu'il y a... Imaginons Poutine et ici l'enfant.
0: Ouais, il faudra imaginer que vous n'êtes pas seul.
4: Y a Poutine là à côté, bah, qu'est-ce que tu fais ? Mais c'est en plus, si on ne sait même pas parler anglais.
0: C'est vrai.
4: C'est ça aussi, si on ne sait pas parler aussi l'anglais, bah là on est un petit peu...
0: On pourrait imaginer que d'abord ça serait dans la politique du pays, à l'intérieur
4: du
0: pays.
4: C'est ça.
1: Bah, parfois il y aurait des adultes qui pourraient nous aider sans problème. Enfin, si on les commande, ils pourraient bien nous aider aussi. Bah, être des enfants, ça n'a pas du tout la même politique que celle des adultes. Par exemple, moi, le RN, la droite, l'extrême gauche, je n'y comprends clairement rien. Parce que ça sert à rien d'avoir plusieurs partis politiques.
3: Après, c'est sûr que moi aussi, c'est-à-dire que, par exemple, mes parents, sans vouloir qu'il y ait un gros débat, mes parents, par exemple... Pour expliquer rapidement la politique, il pourrait dire à droite ils sont méchants et à gauche ils sont gentils, ils veulent le bien. Mais en fait, de toute façon, pour le moment, je préfère éviter qu'on me dise ça, quoi, parce que j'ai aucune idée politique et franchement, je pense que c'est sûr que bon, c'est pour le moment, j'ai aucune opinion politique et je pense que les adultes qui essaient d'apprendre la politique aux enfants assez jeunes. Je pense qu'il faudrait éviter de faire ça.
1: Déjà aussi, ça sert à rien parce qu'au fond, ils ont tous un peu les mêmes idées. On voit que ça se répète, leurs idées, dans leur parti politique. Juste, c'est qu'ils les défendent. Par exemple, ils sont tous pour la France, que la France soit bien représentée. Mais après, il y en a qui sont racistes, d'autres pas. Il y en a qui sont pas très gentils envers les personnes différentes.
0: Ce qui compte, c'est que la France soit puissante.
1: Ouais, voilà. Pour eux, c'est ça. Donc, pour ça, ils doivent expulser tous les sans-papiers, qu'il n'y ait pas d'homosexuels, que tous ceux qui soient différents, ils soient pas dans la France. Enfin, qu'ils soient pas français.
5: Moi, je trouve, s'il y avait un enfant qui devenait président, ce serait dur, parce qu'il ne saurait pas où se mettre. Enfin, parce que, par exemple, moi, je comprends absolument rien à la politique, et du coup... Mais à chaque fois, je ne saurais pas quoi faire et en soi, devenir président, ce serait que des inconvénients.
0: Et alors, si on imagine du coup que ce n'est pas en effet une personne qui est présidente, mais un groupe de personnes, donc ça pourrait être des enfants, mais d'âge différent, parce que enfants, ça regroupe toutes les personnes qui ont moins de 18 ans, techniquement. Donc ça pourrait être vous, Et puis une personne qui a 18 ans, et puis on pourrait imaginer peut-être, je sais pas, ça dépend de vous, qu'il y ait aussi des personnes majeures avec vous et qui puissent donner des conseils techniques. Ou... Mais alors si le système qu'on imagine c'est d'élire ou de faire partie d'un groupe de personnes, vous aimeriez bien que ce groupe y défende quoi comme loi ou comme proposition? Alors je sais pas qui a la parole en premier. Vas-y Juju.
3: C'est-à-dire qui défendre?
0: Bah, vous voteriez pour qui? Ou vous aimeriez bien, vous, au gouvernement des enfants, vous aimeriez bien faire passer quoi?
3: Après,
0: comme loi?
3: Je pense que... Déjà, premièrement, je pense que si des personnes de 18 ans arrivent, c'est... Disons que c'est un peu plus différent, qu'on part un peu plus loin que le sujet de base. Je pense que comme loi... je pense qu'au niveau des lois, on en voterait certaines qui nous arrangeraient. Il y aurait plusieurs personnes qui arrangeraient, mais je pense qu'au niveau des lois je pense que beaucoup
0: sur l'école par exemple
3: oui sur je pense qu'on voterait principalement aussi sur le système scolaire français parce que je pense qu'on voterait d'abord pour ça, on s'occuperait d'abord de ça. Alors au début c'est sûr, les plus petits ils le savent pas, mais c'est quand même compliqué, on n'est pas terrible au niveau de l'école. Et sinon, après, je pense qu'il y aurait plein d'autres lois qui sont votées, mais pour moi, j'ai pas trop de lois à voter.
1: Bah, pour revenir à ce qu'a dit Manon, la politique pourrait changer, il y aurait peut-être plus de partis politiques, donc les enfants comprendraient mieux ce qui se passe, parce que là, avec tous les partis politiques, nous, on comprend rien. Puis, si d'abord, tous ceux qui sont enfants, ils s'occupent majoritairement de l'école parce que c'est ce qui les arrange le plus. Par exemple, ceux qui ont 18 ans, ils vont partir faire les études la plupart du temps. Donc, on va surtout voter des lois pour l'école, pour que ça se passe mieux à l'école. Par exemple, comme a dit Juju, les horaires du 8h-17h30 avec deux pauses de 15 minutes et une heure pour manger, c'est pas le mieux.
4: Bah moi, pour moi, la droite, gauche, tous les deux ne sont pas bien. La droite, beaucoup de gens sont plutôt racistes. Ils aiment plutôt pas les immigrés. La gauche, je sais pas trop, mais ça a l'air pas super bien. Et moi, je dis aussi aimer son prochain, quoi. Aimer celui qui viendra.

0: adultes n'ont pas ne sont pas obligés d'avoir des idées politiques, ni les enfants. Mais les gens qui se présentent comme s'ils étaient au milieu, dites tout simplement que vous n'avez pas d'idées politiques, en fait. Voilà.
1: Tu voulais rebondir sur quelque chose ?
2: Vartan a raison, il faut mieux préserver la paix. Nous, les enfants, on n'est pas forcément contre la guerre parce que les Russes, les enfants russes ou les enfants ukrainiens, ils n'ont rien demandé pour avoir la guerre. Donc ils sont obligés de fuir leur pays, de partir.
1: Alors, Vartan, tu nous as proposé une musique qui est issue d'une vidéo que tu aimes bien. Alors, on va l'écouter.

0: Alors, je vais vous proposer un deuxième sujet de discussion. C'est toujours en lien avec l'idée de... On peut rester dans cette idée que vous avez le pouvoir et que vous êtes capable de voter, de vous présenter, d'être, de diriger le pays. Et donc, je voulais savoir comment est-ce que vous imaginiez votre futur avec l'IA ? Comment est-ce que vous imaginez que va être la vie ? Comment est-ce que ça va évoluer avec l'usage de l'IA ?
1: Bah déjà, l'IA, ça pollue énormément. Donc moi, je ferai des... J'autoriserai... Enfin, je ferai voter une loi pour qu'il y ait que des... Pas des... beaucoup d'IA, parce qu'en soi, c'est tous des IA et ça sert à tous à la même chose. Donc une seule production d'IA, par exemple, on a ChatGPT, on a Claude, on a le chat... Et on en a
0: Gemini,
1: voilà, il y en a plein d'autres. Et ça gaspille énormément d'eau, surtout en canicule. Alors, autant s'en servir pour éteindre les feux de forêt qu'il y en a partout, plutôt que refroidir des IA pour quelques questions où ça surchauffe.
2: Alors, moi, je pense que... On repart un peu sur les enfants, mais je pense que déjà, l'IA, j'interdirais... Il y a quelque chose qui m'énerve beaucoup, que je vais interdire complètement. Je vais interdire l'utilisation de l'IA pour le montage. Arrêtez de faire ça, ce n'est pas du montage. Il y a des gens qui travaillent comme moi, qui font du montage, qui font de la vidéo. Et vous, juste en un clic avec Edit Pilote et Copilote, vous arrivez à faire des dingueries. Et moi, je pense que l'IA, je pense qu'elle va, elle pollue énormément, ça coûte très cher, il y a beaucoup de serveurs, même si, bon, j'avoue que je l'ai déjà utilisé, mais c'est tout. Mais sinon, je pense que plus tard, il y aura encore un peu d'IA, mais je pense qu'il y en aura beaucoup moins, sachant que l'IA, on l'utilise surtout énormément dans le marketing digital, Copilote, Claude, ChatGPT, voilà.
0: Juju, j'ai cru que tu allais complètement interdire l'IA.
2: Alors, je vais pas complètement l'interdire. Enfin, je vais quand même, je pense que en fait, au bout d'un moment, je pense que plus tard, si j'avais le pouvoir, je l'interdirais complètement parce que ou alors je laisserais un délai mais genre de une question tous les mois même pas. C'est franchement je laisserais un tout petit délai parce que mais sinon je l'interdirais complètement.
3: Bah des fois ça peut être utile l'IA si on pose des questions, mais enfin des fois ça ne dit pas toujours la vérité, c'est ça le truc un petit peu énervant. Je
2: voulais dire que... Mais avant, comment on faisait sans l'IA ? Hein ? Et à quoi ça sert finalement l'IA ?
3: Bah aussi quand on a à cause de l'IA, maintenant on regarde plus trop les livres, maintenant on est toujours sur les écrans, en train de taper. Aussi à cause de ça, ça surchauffe. Normalement, on avait dit ça la dernière fois, ça surchauffe un peu, encore plus l'IA. Alors maintenant, des fois, on met des glaçons parce que c'est trop chaud. Peut-être, oui, je l'interdirais complètement, mais oui, je laisserais aussi des délais, comme elle a dit, Judith. Juju. Mais. Moi, je trouve que c'est pareil, ChatGPT Claude, mais à cause de ça, maintenant, on peut plus regarder les livres, ça, je crois qu'il m'énerve. Les livres, au moins. On a plus d'informations, on a plus de choses. Oui.
2: Et c'est vrai.
3: Et c'est vrai,
0: ouais. Et Manon,

0: Toi, t'as un avis sur la question ?
1: Moi, l'IA, franchement, je ne l'interdirais pas comme Vartan et Judith, pas une question par mois, parce que des fois, moi, je l'utilise pour m'aider et j'ai besoin de taper plusieurs fois la question parce que c'est pas la réponse que je veux. Donc, en soi, je ne l'interdirais pas. Mais ce que j'interdirais, par contre, c'est que l'IA, parce que ça va peut-être remplacer des métiers, donc j'interdirais plutôt le fait que ça remplace des métiers parce que s'il y a quelqu'un qui tenait absolument à faire ce métier et qu'en fait, il ne peut pas le faire, je pense qu'il aura un peu le seum et il sera triste. Enfin, voilà.
0: Et c'est... Va-t-il, Lucille, pardon.
2: Et en plus, si on ne veut pas tricher, personne ne veut qu'on triche pendant les contrôles, alors pourquoi ils font des lunettes connectées à l'IA qui peut très bien passer inaperçue ? Ça ne sert à rien.
0: Et alors, c'était un peu la question que je voulais vous poser. C'est un peu pour vous chercher, mais à quoi ça sert l'école si on a l'IA ?
2: Ça sert presque plus à rien, sauf à apprendre à lire les réponses que nous dit l'IA. Parce qu'il faudrait mieux chercher nous-mêmes, plutôt que demander à l'IA de faire nos devoirs tous les soirs en rentrant à la maison. Ça sert à rien.
0: Du coup, vous êtes pour interdire l'école ? On arrête l'école, vu qu'on a l'IA.
3: Clairement pas, on va pas du tout interdire l'école. En fait, les gens croient que l'école ne sert plus à rien. Mais il y a un truc qui est resté à l'école. C'est le brevet, par exemple, on ne peut pas tricher. En fait, vous pouvez... c'est comme quand on s'est mis à fermer les yeux pendant des siècles et on a pollué aujourd'hui, on a ouvert les yeux, on s'est rendu compte qu'on avait fait n'importe quoi. Et là, les gens, plus... c'est comme quand on copie sur son voisin. Je dis ça à tous les gens qui trichent parce que... en fait, plus vous allez... On va se mettre à utiliser l'IA, à copier. Mais il y a un truc qui est resté et que tout le monde oublie, c'est que le brevet, c'est quasiment impossible de tricher. Le bac, c'est impossible de tricher. Toutes ces étapes-là de l'école, on est encore obligé de les passer. Et carrément, les fautes d'orthographe, maintenant, ça compte pour le brevet. Ça, je suis pas d'accord.
1: L'école, déjà, je trouve ça sert en soi pour nous parce que, je sais pas, des fois, tu as ton téléphone qui a plus de batterie, donc à la place de... tu peux rien faire, du coup, en soi, si tu cherches une réponse, ce que tu as appris, ça te sert. Et l'IA, de toute façon, ça dit pas toujours la vérité, donc en soi, l'école, ça sert toujours.
2: Déjà, faut mieux chercher par nous-mêmes qu'avec l'IA. Parce que l'IA dit une fois sur trois la vérité. En plus, parfois elle nous sort des trucs, mais elle divague complètement. Parfois c'est la même théorie qu'a fait la personne en posant la question. Et parfois elle a tout simplement pas la réponse. Et en plus, l'école ça sert à quelque chose. Ça sert à lire, écrire, compter... les choses importantes dans la vie, par exemple, si tu te retrouves à pas savoir compter le nombre de fruits que t'attends dans ta corbeille, c'est qu'il y a quand même un problème, ça sert tous les jours. En plus, ça sert à voir ses potes, Même s'il n'y a pas d'école, tu peux les voir tout le temps, mais c'est plus pratique. Parce que là, t'es sûr qu'ils sont disponibles pendant les récrés, pendant les cours,
0: Ça fait un cadre pour les voir, ouais. Ouais.
4: Et aussi, si on n'aurait que l'IA... on n'aurait pas d'amis, quoi. Notre ami, ça sera déjà GPT, quoi. On serait sur un écran, ça sera notre ami. Super comme ami. Aussi, l'IA, faut jamais supprimer l'école, parce que l'école, ça peut servir à tout. Et aussi, moi, je trouve que l'IA, ça peut... Comme elle a dit Lucie, ça dit pas toujours la vérité, alors que l'école, on dit... Alors que tous les profs disent à peu près tous la vérité, au moins. C'est aussi ça, la vérité.
3: Moi, tout ce que j'ai à dire, pour en finir, c'est que... Je pense que l'IA, c'est quelque chose qu'on peut supprimer, mais qu'on peut toujours un peu laisser à l'être humain.
1: Moi, de toute façon, l'IA, dans tous les cas, il faut aller à l'école parce que c'est l'humain qui a conçu l'IA. Du coup, s'il a besoin, faut que l'humain sache des choses pour que l'IA aussi, elle le sache.
2: Parfois, il y en a qui disent qu'il y a des matières à l'école qui servent à rien. Mais les matières servent toujours à quelque chose. Par exemple, l'histoire. Si on aurait étudié ce qui se serait passé à la Première Guerre mondiale, il n'y aurait sûrement pas eu aussi violemment la Seconde Guerre mondiale. Parce qu'on avait trop interdit à l'Allemagne, parce qu'ils ont perdu. Donc, ils ont voulu se venger. Donc, ça a mené à encore une catastrophe. Et l'IA, elle se sert toujours de l'homme. Donc, il faut quand même aller à l'école si tu veux travailler pour l'IA.
0: Super, merci beaucoup pour ce débat et merci beaucoup pour ce temps. Avant de se quitter, je voulais vous proposer une dernière petite rubrique. Alors Juju et Manon, si vous voulez nous dire rapidement, parce qu'on n'a vraiment plus beaucoup de temps, les nouveaux mots que vous avez appris.
1: Moi j'en ai appris un, c'est red flag, on peut aussi dire que c'est un drapeau rouge. C'est comme un signal d'alarme ça veut dire qu'il y a quelqu'un qui a un comportement louche, suspect, limite dangereux et qu'il faut l'éviter. Parce que c'est dangereux.
0: Et alors, tu l'utilises ce mot ?
1: Non, toujours pas.
0: Pas encore, t'as pas encore rencontré de red flag ?
1: Non.
0: Et est-ce qu'il y avait un autre mot qui allait avec ce mot-là ?
1: Green flag, mais c'est l'inverse. Enfin, c'est drapeau vert et c'est un comportement plutôt positif. Quelqu'un qui c'est pas vraiment nécessaire de se méfier et c'est faut pas l'éviter.
3: Moi les mots que j'ai appris. Alors j'ai appris sur Instagram un mot que les gens aiment bien utiliser. Je vais le dire avec un peu d'accent. Ma couille, comme ça, voilà, c'est une trend que quelqu'un voulait créer sa propre trend, voilà, il dit "On va passer ma couille", comme ça. Et j'ai appris aussi on s'est battu en français pour ce mot. La peau couleur café, voilà. On s'est un petit peu battu parce qu'on présentait des visages et on présentait Omar Sy. On était mais c'est la peau couleur café. Non, je suis pas d'accord. Donc j'ai appris ce mot. Je ne savais pas. Je pensais qu'on disait que peau noire ou peau marron. Voilà.
0: Et alors, c'était quoi cet exercice ?
3: C'était un petit exercice de début de rentrée pour se mettre un peu dans le mood. C'était pour présenter les visages, le nez, la bouche, les yeux.
0: Pour avoir du vocabulaire. C'était un exercice en cours de français.
3: Exactement.
0: En cinquième, pour avoir du vocabulaire.
3: Il fallait dire, par exemple, des lèvres charnues et tout. Il fallait dire un peu. Il fallait utiliser du bon vocabulaire, des lèvres charnues.
0: Caractériser.
3: Des yeux. Du beau vocabulaire soutenu pour présenter le visage.
0: Et alors, pourquoi est-ce que tu dis que vous vous êtes battu ?
3: Ah, je sais pas, parce qu'il y avait des gens qui disaient que c'était une expression, il y avait des gens qui disaient que c'était vrai, enfin, que c'était un vrai mot, que c'était une vraie couleur de peau, il y avait des gens qui disaient que c'était des expressions.
0: D'accord, donc ça, c'est une nouvelle expression que tu viens d'apprendre, que tu connaissais pas avant.
3: Exactement.
0: Ouais. Et est-ce qu'il y a d'autres choses liées, par exemple, justement, au réseau, au trend, que vous avez vu passer ? Ou c'est tout pour cette rubrique ?
3: Ça va, j'aime le Tasty Krusty. Voilà, c'est un TikToker qui a fait ça.
0: Alors, merci pour cette actualisation.
4: Merci,
0: c'est super pour moi.
4: Hein ? Je voulais juste dire merci de nous avoir invités.
0: Ah ouais, merci. Merci beaucoup d'être venu. Merci d'avoir participé à cette émission. Alors, j'espère que la prochaine fois, on aura plus le temps d'aller en profondeur sur les sujets qu'on avait préparés. Je vous proposerai un nouveau scénario pour imaginer un autre futur. Avant de nous quitter, on va écouter une dernière musique qui est une musique que tu nous as proposée, Manon.
3: Au revoir.

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2: 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La fantaisie. Et la violence fleurie. Animomo de Florico.
4: Cocorico. Un rayon de soleil passe à travers les coucous. Dans les champs, au bruit des cocorico, les céréales blondissent. Les violettes poussent le vent au fond de l'étang. Le ruisseau entretient la clarté des pétales de magnolia. Un insecte brille, gros comme la feuille de dingo qui hésite sur l'arbre. Le cerisier caresse le ton. Les gentils fantômes entrent par la fenêtre.
2: C'était Animomo aux éditions Béton Roman.

Tu redessines le réducteur en prenant la vue devant toi comme une feuille de papier journal. Une photo de la vue devant toi et tu dessines par-dessus. C'est le vide. Comment dessiner le vide? Des passions tristes et des changements d'humeur. Le remplaçant du remplaçant. Remplacer un poteau tordu par un créneau. Remplacer une pièce, mais ne toujours pas trouver où est le problème. Le vide, le manque, l'absence. Le poste de remplaçant. La place est prise. Le diable dort dans les bois et il voit un cauchemar. Tu vas disparaître dans l'absence, le silence et des kilomètres. Du jour au jour, tu seras de plus en plus loin.

romantiser, donner des noms aux couleurs des sentiments. La vie n'a pas de sens sans ça. Sans ça, nous sommes des éléments chimiques. Des microcorps dans un corps qui bouge dans tous les sens. Et toi, tu es allongé, abattu par la vie. Ton corps va t'épuiser, mais pas ton cerveau. Il se débat contre la mort et l'immobilité. Tu prends ce qui vient, tu roules. Jusqu'à ce que... tu t'emprisonnes à nouveau.

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1: 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La fantaisie. Et la violence fleurie. 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De Florico.
3: Cocorico. Un rayon de soleil passe à travers les coucous. Dans les champs, au bruit des cocoricots, les céréales blondissent. Les violettes poussent le vent au fond de l'étang. Le ruisseau entretient la clarté des pétales de magnolia. Un insecte brille, gros comme la feuille de dingo qui hésite sur l'arbre. Le cerisier caresse le ton. Les gentils fantômes entrent par la fenêtre.
1: C'était Animomo aux éditions Béton Roman.
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0: Bienvenue dans ce nouvel épisode de Styx. Aujourd'hui, on fuit la métropole des gratte-ciels, New York City. Un trip auditif vibrant et vivant, initié par mon invité du jour, Julia Anderson. Son voyage lui a laissé une empreinte profonde. 400 ans d'histoire pèsent sur nos épaules quand on y pense. À travers des fragments d'enregistrement in situ, attendez, on ne m'entend pas, je ferme cette fenêtre. Ah, New York. Je disais donc, à travers des fragments d'enregistrement in situ, quelques extraits de films et autres American Dreams auxquels mon invité rend hommage, moi qui n'ai jamais mis un pied à New York, je te remercie Julia pour la balade. C'était La copine de Flipper sur Radio Station Station. Bon voyage avec Styx.
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3: On démarre la journée avec La terreur de ma chatte. Un livre poignant et même griffant. Vous pourrez toujours l'écouter, mais pas la ch'touille.
4: Il fait si bon dans le noir, vous ne trouvez pas?
5: Ah, vous êtes là. Encore. Je vois vos yeux. Nous n'avions pas rendez-vous. Quittez ce lieu immédiatement.
4: Effectivement, pas ce soir, non. Mais je voudrais vous apprendre mieux. Une suze?
5: Rien de vous. Nous sommes bien loin de nous connaître.
4: Tu miaulais tout à l'heure dans la grange. Hé, tu es bien changeante. Qui te fait ça, c'est moi? Est-ce moi? Mais non. Que t'arrives-tu tout à coup? Viens, Salomé. Viens là. Accompagne-moi dans le jardin.
5: Évitez de donner des ordres, quelle est cette blague? Reculez.
4: Précieuse petite canine.
5: Imbécile! Laissez-nous.
4: Tu trembles et pourtant...
5: Je vous interdis d'approcher. Un moment. Depuis combien de temps vous...
4: Mais depuis toujours. Voyons. Allons, sois douce encore. Je devine que tu fais semblant. Tiens, sur quoi s'attarde-t-elle? Qu'est-ce que tu fixes?
5: Au cas où je me tiens prête à vous immoler. Sans remords et de part en part.
4: Rien que ça.
5: Prétentieux foutriquet.
4: Ah, j'espérais bien qu'elle se farouche. Et là, voilà déjà. Personne ne l'a encore.
3: C'était La terreur de ma chatte aux éditions Béton Roman.
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7: Colissimo familial. De Font-Romeu, Odeovia, à Font-Pédrouse, en passant par le pic du Canigou. 24 minutes. Itinéraire littéraire. Avalanche.
8: Mercredi 14 janvier. Cher Basma, Catherine a réussi à nous convaincre. Nous partons aujourd'hui pour les Pyrénées. C'est en quelque sorte de façon dramatique que je t'écris. Nous rejoindrons Font-Pédrouse par le car. J'ai fait des valises bien rudimentaires, sans m'attarder trop. Tu le sais d'expérience, les autobus n'attendent pas. Comme est intenable, il ne veut plus m'obéir et ne tient plus en place, un calvaire. C'est qu'il est attaché à toi par des liens très particuliers. Te savoir loin, comme ça, si vite, rends-toi compte. Le contraste est terrible. Il faudrait que tu viennes, évidemment. Tout ça est si précipité, je sais bien. Ce soir, la vie aura sûrement une autre couleur, et celle-ci sera bien triste. Nous paraissons hélas poursuivis par le karma. Les temps sont peu cléments avec nous, ô Basma, si tu savais. Quelques jours, parfois, j'ai l'impression que tout pèse contre nous et s'abattra tôt ou tard. Encore une page de cette partition sans fin, et va, te le dirai-je. Le diable m'emporterait presque. Passons. Le temps me manque. Catherine me presse maintenant. J'espère que tu me liras sans encombre. Je t'embrasse bien fort. Déjà, tu nous manques. À très vite. Marie. Dimanche 25 janvier. Chère Marie, la nature est tout autrement faite que la logique de nos cœurs. Et vous savoir aussi loin me peine pour un moment. Je t'ai appelé hier sur ton portable. Pourquoi n'as-tu pas répondu?
7: C'était Avalanche, aux éditions Béton Roman.
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1: Bon dia a todos, bonjour à tous. Bienvenue sur Radio Brasil. Nous sommes sur Radio Station pour ce 10e épisode de mon show radio qui aujourd'hui va porter sur le rock psychédélique au Brésil. Avant de commencer, je voulais comme d'hab remercier l'équipe de Station qui héberge cette émission et je vous invite vraiment à découvrir l'immense travail radiophonique qu'elles font depuis des années. Pour ceux qui débarquent, je m'appelle Bruno Mendes, j'ai 28 ans et j'ai passé la moitié de ma vie à Rio. J'ai grandi avec la samba, la MPB, la bossa et aujourd'hui, via mon émission radio, je veux vraiment créer un espace de partage et de transmission de l'histoire de la musique brésilienne. À chaque épisode, j'explore un genre musical brésilien différent, en essayant de le replacer dans son contexte social et historique, pour qu'on comprenne un petit peu comment ces scènes ont émergé. Et justement, dans cette démarche, je veux mettre en avant des artistes ou des courants musicaux encore peu connus en Europe. Bref, la musique brésilienne dépasse largement les frontières de la bossa, de la samba et de la funk carioca qu'on voit tourner sur TikTok aujourd'hui, et ce que j'essaye de montrer. Justement, aujourd'hui, on va parler de rock brésilien, et plus précisément de rock psychédélique. Pourquoi ? Parce que dans un Brésil dominé par la bossa nova et le pop rock très influencé par les States dans les années 60, le rock psychédélique a surgi de manière complètement disruptive. Et surtout, il a été profondément émancipateur. Il a marqué à la fois la musique, mais aussi toute la société brésilienne des années 60 et 70. Et c'était donc une vraie bouffée d'air frais dans un climat de dictature, et surtout pour une jeunesse en manque de repères. Mais du coup, qu'est-ce qui fait que le rock psychédélique brésilien est si singulier ? Et aussi, est-ce que cette musique a vraiment contribué à libérer quelque chose au Brésil ? Je vous laisse avec Caetano Veloso pour démarrer cet épisode.

C'était Tropicália de Caetano Veloso, un morceau sorti en 68. Et justement, c'est le morceau qui a donné aussi le nom à ce mouvement qui s'appelle Tropicália et qui a énormément influencé la musique brésilienne. Je voulais commencer cet épisode sur le rock psyché justement par là, parce que pour comprendre ce que c'est que le psychédélisme au Brésil, il faut commencer par parler de ce mouvement Tropicália. Donc, on est à la fin des années 60. Musicalement, le Brésil est coupé en deux. D'un côté, on a la bossa nova, la samba, qui commence déjà à s'institutionnaliser un peu et presque à s'embourgeoiser, mais même s'il y a toujours des super artistes à ce niveau-là. Et de l'autre côté, on a toute une vague de pop rock, qu'on appelait en portugais Jovem Guarda, qui est directement influencée par les États-Unis et l'Angleterre avec les Beatles. C'est parfois une sorte de pop rock un peu trop lisse et c'est surtout vraiment une sorte de copier-coller de l'étranger. Donc, quelque part, la jeunesse se retrouvait un petit peu sans repère. D'un côté, on a ce rock un peu trop poli et de l'autre côté, des accords de bossa qui s'étaient déjà essoufflés. Et en plus, on a un contexte politique très lourd. La dictature militaire s'installe à partir de 64 au Brésil et devient, au fil du temps, de plus en plus répressive. Donc cette jeunesse étouffe, culturellement et politiquement. D'ailleurs, en 1966, il y a même un magazine culturel qui a réuni tout un groupe d'artistes, critiques et intellectuels, dont Caetano Veloso qu'on vient d'écouter, pour débattre sur l'actuelle crise de la musique populaire brésilienne. C'est là que la Tropicália apparaît en réponse à tout ça. Dans un premier temps, c'est un mouvement qui mélange architecture et design. Ça commence par ça. On dit que l'œuvre qui a donné naissance à ce mouvement est une sorte de sculpture slash install de Helio Oiticica, qui s'appelle Tropicália aussi, où en fait on voit une sorte de loft très brutaliste. C'est très haut de plafond, avec une corde qui passe, qui pourrait être sortie directement d'une favela où on éteint le linge. Et il y a aussi des plantes tropicales partout, des couleurs vibrantes, et puis des tissus hyper kitsch. Et donc, il y a un côté très ironique où on amplifie un peu les clichés de l'esthétique brésilienne ou tropicale, entre guillemets, avec les palmiers, etc. Et en fait, justement, ce côté ironique, cette esthétique-là, c'est aussi l'essence du tropicalisme. C'est après, en 68, que Tropicália devient vraiment un mouvement musical. Et comme le dit Caetano Veloso, c'est pas une copie du rock européen, c'est ça même le tropicalisme. En gros, les artistes vont tout mélanger. Ils mélangent bossa nova, samba, musique traditionnelle, rock, psychédélisme, et même des sons expérimentaux, des collages, etc. Donc on est en plein dans une esthétique psyché, hyper bricolée, libre. Dans les studios, on va découper des bandes, on va les recoller à la main, on les passe à l'envers. Les ingénieurs fabriquent leurs propres effets et on va vraiment créer une technologie sonore archi-artisanale, entre guillemets. Ça donne des morceaux très tripants où on a l'impression d'avoir comme des alus avec ce genre de son, comme pour s'évader de cette réalité morose. Il y a des groupes comme Os Mutantes qui ont poussé ces expérimentations-là très loin, au point où, dans un documentaire sorti en 2012 qui s'appelle aussi Tropicália, ils disent « Os Mutantes ont mangé du rock, ont avalé la bossa nova et ont craché l'avenir ». Je vous propose justement d'écouter ce groupe-là maintenant. Je vous laisse avec Os Mutantes, Panis e Circenses.

0: Putain, ça sent la vraiment une petite fois.
1: C'est
0: bon, pour favor. Só mais operação. Tá demais, né?
2: On a ici vraiment tous les éléments réunis pour un vrai son de rock psyché. Le wah-wah sur la guitare, des synthés, des instruments de percussion brésiliens et même une flûte. Donc c'est très Tropicalia, mais la Tropicalia, c'est pas que du son. C'est aussi toute une vision du monde, hyper influencée par la contre-culture hippie, avec une véritable envie de créer une société plus libre, plus ouverte. Les paroles sont toujours pleines d'ironie, de double sens, de poésie. Par exemple, dans le morceau qu'on vient d'écouter, on entend en boucle « Essas pessoas na sala de jantar ». Ça veut dire quoi ? Ça veut dire « ces personnes dans la salle à manger ». En fait, c'est une critique à cette société hyper tradie, où on s'assoit tous les jours pour manger dans une même pièce, en famille. Et puis petit à petit, il y a cette répétition, le rythme s'accélère, et on entend même un vrombissement à la fin, où on a presque l'impression que cette salle à manger va exploser. Comme disait Kaitan, dans une dictature, penser devient un acte dangereux. Donc les artistes doivent contourner cette censure. Et pour ça, ils utilisent des images absurdes, des jeux de mots, du second degré. Et ils parlent sans dire. Et ça fonctionne. Le mouvement prend hyper vite. Mais peut-être même un peu trop vite. Car en décembre 68, Caetano Veloso et Gilberto Gil sont arrêtés. Ils sont emprisonnés dans un premier temps. Puis ils doivent se confiner pendant 4 mois à Bahia, dans un petit appart. Et puis, le régime militaire décide que pour l'image du pays, entre guillemets, c'est mieux s'il n'y a pas de prisonniers politiques dans les prisons. Et Caetano, Gil et plein d'autres musiciens sont contraints à l'exil. Finalement, Tropicalia n'a duré officiellement que 2 ans, mais 2 ans qui ont suffi à façonner la musique brésilienne pour toujours. Comme le disait Gilberto Gil, Tropicalia, ce sont les tropiques dans nos âmes. Je pense qu'il fait allusion à la liberté totale de création et à la place de l'expérimentation dans Tropicalia. Et surtout, c'est peut-être la première fois au Brésil qu'un mouvement musical assume complètement qu'on peut être à la fois local, avec ses influences de la musique brésilienne d'avant, et aussi ce côté très universel. En fait, Tropicalia a absorbé les Beatles, les Rolling Stones, les Doors, Pink Floyd, etc., parfois même avec des paroles en anglais yaourt, et à transformer ça en quelque chose de profondément brésilien.

C'était Seuvaudir de Ave Sangria. Ave Sangria, un groupe de Recif qui a commencé à faire du son au début des années 70. Ils avaient une vision assez radicale de ce que c'est que le rock psyché, avec un accent du Nordeste, donc le nord-est du pays, très chargé, des paroles pleines d'images oniriques et une DA qui mélangeait l'influence hippie avec des éléments du quotidien des zones très arides dans les terres du nord-est du pays. Justement, dans cet épisode, j'avais envie de faire un focus sur une scène de rock dont on parle assez peu, et même au Brésil. Loin de Rio et de sud-est du pays, qu'on a déjà pas mal évoqué dans Radio Brésil, il y a le rock nordestin, le rock du nord-est du pays. Là-bas se cachent plein de groupes très singuliers qui ont émergé dans les états de Bahia, Fortaleza, Ceará ou Rio Grande do Norte, dans le nord-est du pays dans les années 60, 70 et 80. Pour ceux qui ne sont pas familiers avec ce coin du Brésil, imaginez une région où juste à côté d'un littoral assez touristique, on a des grandes étendues de terre marquées par la sécheresse où quasiment rien ne pousse. C'est un peu notre diagonale du vide, avec des grands déserts, des hameaux complètement isolés du monde, marqués par une grande pauvreté. C'est une région qui d'ailleurs a été pas mal filmée de manière très crue, pour une des premières fois par le réalisateur Glauber Roche, qui faisait du cinéma documentaire très expérimental dans les années 70. On accompagne des déambulations filmées en noir et blanc, au milieu de nulle part, avec plein de symboles. On a un Jésus noir, des mercenaires, des longues déambulations sous un soleil anéantissant toute forme de vie. D'ailleurs, je vous recommande, si vous pouvez aller voir, je pense que même sur Dailymotion, il y a pas mal de trucs. Et bien, c'est dans ce contexte social-là c'est un contexte social qui est très propice à la création d'une esthétique de rock psyché très différente du rock européen ou américain. En fait, c'est un mélange entre l'influence Woodstock et Hendrix et un langage propre du Nord-Est. Les textes des chansons parlent de migration, de sécheresse, d'injustice, et le rock va fusionner avec des chants de capoeira, de baião et d'autres rythmes locaux, tout en gardant les harmonies psychées. Ça donnait vraiment un son très unique. Et d'ailleurs, justement, par rapport au son, ils avaient aussi un rendu très particulier, parce que tout était fait avec les moyens du bord, ce qu'on a entendu tout à l'heure. Le manque de ressources techniques faisait qu'ils s'enregistraient dans des salles de bain pour créer de la réverb. Ils foutaient les tapes à l'envers pour créer du delay sur la piste. Et ils utilisent aussi des instruments locaux comme le atabaque, les triangles, la viola caipira, qui a une toute petite guitare utilisée dans ce coin, et j'en passe. Lula Cortés et Zeramal ont notamment été ceux qui ont poussé le psychédélisme nordestine sur un terrain très expérimental et folklorique, avec un album qui est sorti en 1975 qui s'appelle Paebilu, qui mélange des chants indigènes, des flûtes, des guitares et du field recording de la nature locale. Et on peut aussi citer Alceu Valença, qui mélange aussi plein de rythmes locaux avec du rap psyché, dans un album qui s'appelle Quadrafonic, sorti en 1972. Mais malheureusement, ce mouvement régional a vraiment pris un coup à la fin des années 70 avec le durcissement de la censure et une crise nationale de l'audiovisuel. Mais on voit quand même que ça va influencer toute une génération d'artistes, dont Otto dans les années 90 et 2000, qu'on a un petit peu écouté lors de mon dernier épisode d'ailleurs. D'ailleurs, tous ces artistes-là, je vais essayer de les faire figurer dans une playlist que je vous mettrai aussi pour accompagner cet épisode. Maintenant, on passe au prochain morceau et je vous laisse avec Gaukost.

Vous venez d'écouter Gau Koist, d'abord Pays Tropical et dans un second temps Cinéma Olympique. Pour juste dire quelques mots sur Pays Tropical, je ne sais pas si vous avez déjà écouté la version originale de cette chanson composée par Georges Major, mais ici c'est une reprise de Gau Koist, encore plus aventureuse et peut-être aussi avec un côté plus rock progressif. Et d'ailleurs, ce côté très prog, très évolutif, on retrouve aussi dans Cinéma Olympique. Et j'ai choisi de parler de Gau Koist parce qu'elle est tout simplement une des femmes les plus importantes de la musique brésilienne. Elle a sorti en 69 un album qui s'appelle Gau, qui porte justement tous les codes de ce mouvement tropical dont on vient de parler juste avant. Mais en fait, dans un sens un peu plus large, les artistes qui avaient de la visibilité étaient tous centralisés à cette époque-là sur l'axe São Paulo et Rio, et un petit peu l'état de Minas Gerais, et surtout, c'était que des mecs. Si on regarde les groupes de rock des années 60, les quelques femmes de cette scène étaient chanteuses, et en plus, si elles voulaient réussir, fallait qu'elles transgressent pas ce type de féminité, entre guillemets, qu'on attendait d'elles. Et c'est là où il y a un mouvement très disruptif avec Gau Koist, Rita Lee et d'autres femmes de la musique brésilienne de cette époque-là. Comme dit la chercheuse Nathalie Adrian dans sa thèse « Le psychédélisme et les femmes dans la scène brésilienne », Gau a une puissance vocale et une manière de projeter sa voix qui est influencée par Janis Joplin. Le son de son guitariste se rapproche de Jimi Hendrix. Donc c'est cette manière de faire de la musique et de s'exprimer qui était réservée aux hommes avant. C'est aussi comme Rita Lee, qui était la chanteuse de Hoje Mutante, qu'on a écouté juste avant aussi, qui a fait une immense carrière solo d'ailleurs, après. Et elle a toujours eu un ton très comique et provocateur dans ses paroles et interprétations. Ses tenues, c'est pareil. Elle a eu les cheveux de toutes les couleurs. C'est aussi bien habillée avec des sortes de très longues tuniques slash robes hippie Woodstock qu'avec des hauts hyper colorés. Et du coup, ça questionne forcément parce que quand tu regardais les grandes chanteuses de la bossa comme Elsa Soares avant, fallait tout qu'elle soit sexy, qu'elle soit classe et elle portait quasiment que du noir ou du blanc. Même sur le disque Mutante e Seus Comitês no País do Baoré, l'album de Mutante sorti en 72, Rita Lee a représenté par une sorte de créature fantastique avec des ailes et un torse dénudé. C'est difficile d'évaluer à quel point ces figures féminines ont véritablement ouvert la porte à toute une génération de femmes à faire du rock au Brésil, mais en tout cas, encore aujourd'hui, elles sont vues comme des modèles de femmes qui ont su s'émanciper des codes d'une société brésilienne très patriarcale. Du coup, je profite pour vous citer quelques femmes qui ont marqué le rock brésilien. On a ici parlé de Gau Koist et de Rita Lee, mais on pense aussi à Nara Leão, au groupe Perfume Azul do Sol et à Baby do Brasil, que j'ajouterai aussi à la playlist qui accompagne cet épisode. Je vous laisse maintenant avec un groupe plus récent qui s'appelle Bugarins et le morceau Foi Mal.

C'était Bougarinch, Foi Mal, sorti en 2017. Et je voulais vous faire écouter ce morceau parce que pour moi, il illustre parfaitement l'héritage Tropicalia et l'héritage du rock psyché dont on a parlé dans les scènes de musique actuelles. Bougarinch est sûrement le plus connu de toute une nouvelle vague d'artistes de rock progressif slash psychédélique de la dernière décennie. D'ailleurs, c'est assez curieux parce que je trouve qu'on entend dans ce son un côté très grésillant, pas toujours très net, assez brut, et c'est leur but aussi. C'est des groupes qui s'inspirent directement des techniques d'enregistrement des années 70, en utilisant par exemple des cassettes et des mixeurs analogiques en studio. Même en termes de traitement de son, on utilise le même type d'écho qu'à l'époque, beaucoup de fuzz, cette sorte de léger bourdonnement, et de la reverb par exemple. Même si on entend quand même que le volume est un petit peu plus fort que dans les pistes qu'on a entendues avant, et c'est pas non plus mixé pareil. D'ailleurs, quasiment tous les artistes qu'on a cités ici sont encore en activité et leur musique continue de rythmer le pays encore aujourd'hui. Avant de passer à la partie Selecta dans quelques minutes, j'aimerais bien juste conclure cet épisode avec une citation de Kaitan, encore Kaitan, qui parle de la place du rock psychédélique au Brésil. Il dit « Eu vim te oferecer a juventude à volta da tua inocência », c'est-à-dire « Je suis venu te rendre ta jeunesse, un retour vers une forme d'innocence ». Et c'était ça le but de cette musique, proposer une alternative artistique à la fois contestataire et nouvelle par rapport à tout ce qui existait à l'époque. Ce n'est pas une simple copie du rock anglais, ce n'est pas de la MPB non plus, c'est du rock psychédélique brésilien et c'était Tropicalia. Bref, fini tout ce blabla, j'espère que ça vous a intéressé. Et si jamais vous voulez aller plus loin, je mettrai à disposition sur mon Insta le lien d'une playlist avec tous les sons cités ici. Comme d'hab, c'est toujours une partie talk, puis une partie son, mixtape. Donc je vous souhaite une très bonne écoute et à très vite. Beijos.

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1: Bonjour à tous, c'est Lou sur Station Station. Et aujourd'hui, j'accueille ma première invitée de la saison 2 de Motion Lotion, qui est Pirua. C'est une artiste, productrice et DJ qui explore dans sa musique plutôt les côtés un peu psy et emo de la bass music contemporaine. Je l'ai découverte grâce à la compile Trigger Response, qui est d'ailleurs une super compile dont la curation a été faite par Ergon 101. Donc bravo pour cette curation, je recommande à tout le monde d'aller écouter la compile. On s'est rencontrés parce qu'on a un peu cliqué sur la musique l'une de l'autre mutuellement, un peu en même temps. Et en fait, on s'est rencontrés comme ça sur Instagram en s'envoyant des super feedbacks, à la fois moi du coup sur son morceau dont je parlais dans la compile, et Ella du coup qui est ma découverte via mon premier set à Lithium. Donc c'était vraiment une super façon de se rencontrer, et quand on s'est vu dans la vraie vie et qu'on a commencé à partager de la musique, on s'est rendu compte qu'on avait quand même beaucoup d'atomes crochus, et donc on avait vraiment hâte de vous proposer ce B2B. Dans ce qu'on partage, il y a quand même un goût assez prononcé pour l'intensité et les textures, ce B2B cristallise vraiment cette tendance et ça donne une identité très singulière à notre collaboration. Donc on a vraiment, vraiment hâte de vous présenter ça. Et merci à Station Station de nous donner l'occasion de le faire aussi librement. Pour donner un petit aperçu de ce que ça, de l'ambiance un peu du mix, le mélange de nos univers, ça donne quelque chose d'assez sombre et émotionnel, quelque part entre la nostalgie et la décharge de force brute. On peut dire que les morceaux s'enchaînent dans une progression un peu incertaine, un peu sinueuse par moments, mais qui vont vers des sonorités de plus en plus hardcore, jusqu'à la remise en question de la musicalité même. Donc voilà, à la fin, ça part un petit peu sur quelque chose de vraiment très très intense. Et on espère que ça va vous plaire, parce que pour nous, cette heure de mix ensemble, c'était une vraie catharsis d'énergie, et ce qui s'exprime à travers différents courants musicaux. Donc on passe de la bass music, comme je disais, un peu dans des ambiances psy et texturées, à du dubstep qui tire sur la grime, mais aussi du hum and break contemporain sous plein de formes différentes, du breakcore des années 2000 et pas que, de l'indus et aussi de la noise. Voilà, donc salut Ella, j'espère que t'es prête pour le B2B, on commence quand tu veux.

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2: Théâtre de concept. Mystique millénaire. Œuvre complète. Entre parenthèses. L'esprit humain. Par Hopte.

0: La honte humaine commande aux hommes d'attacher les coupables avec des cordes. Qui travaille peut échouer. Se sert du dieu poète pour diriger tous les hommes. À l'avenir, que les hontes humaines soient attentives et soigneuses à inspecter si, pour tous les êtres, il est dit vrai. Pour son immanence prend la signification. Le seul acte fondamental dans le réel, c'est la poésie, dit la honte humaine. Créer la réalité. Les machines cerveaux humains forts et rigides agissent en pensant à l'absence. Pourquoi, comment une notion définit-elle ? Les concepts ? Appelle la mousson, mais ne dis pas de quel côté.
1: Tout chemin est durable dans l'éternité. Commander sans paraître commandé. L'action est comme fondue. On n'en voit pas les parties. Au contraire, ne pas disputer. Prendre sans violence. L'ordinateur humain a la sensation que dans cette situation, la volonté humaine résiste. Depuis années. Qui observe la bonté est le plus fort. Alors, l'ordinateur humain sera raisonnable. L'ordinateur humain. Magnifique peut enseigner tout de suite, mais ne le fait que tard sur le soir. À peur. L'ordinateur humain accepte tout. L'ordinateur humain, qui sait prendre adroitement, ne lutte pas. N'a pas peur de l'horreur.
2: Les déchirements humains sont doux et inquiets comme l'eau. Commande de craindre la mort et de ne pas quitter le pays, quoiqu'ils eussent des bateaux. Baigne dans les fumées de langues étranges. Un grand pays est comme l'eau qui coule. Il sympathise avec tous les imaginaires du temps. La voix du savoir sauve le imaginaire du temps qui se connaît fort et agit avec. Clémence est la semence de tous les hommes. Le imaginaire du temps ne lutte pas, car tous les imaginaires du temps n'ont pas l'occasion de lutter. Comprends, le imaginaire du temps peut à peine respirer. Aussi, il laisse ceci et adopte cela.

0: Et bienvenue dans votre magazine musical à géométrie variable. Avec vous pour vous partager leur dernier coup de cœur ce soir, il y a DJ Wondernat, salut.
1: Salut.
0: DJ LP, salut.
2: Salut.
0: Et DJ Grégoula, salut.
3: Bonsoir DJ Garance.
0: Et on pense à DJ Prof aussi, on le salue.
4: On le salue,
0: qui n'est pas là ce soir.
2: Gros bisous.
0: Ce début d'émission, il fait la part belle aux chansons francophones.
4: Voilà, directement.
0: Ça arrive pas
4: et
0: souvent.
4: Local.
0: Et local en plus. On commence par quoi, Greg ?
4: Cuir de l'Orient.
0: Vous êtes bien dans le secret.

0: Majeur en l'air de cuir dans le secret, Grégoula, c'est toi qui nous parles de ce morceau et de ce dernier album.
1: Oui, le punk rock ou synthé punk de cuir est revenu dans nos oreilles en fin juin 2026 avec leur troisième album déjà, Monoface, qui est sorti sur plusieurs labels au Québec, non à Montréal, pardon. En France, aux États-Unis, etc. Parce que maintenant, ils ont une vraie reconnaissance dans la scène punk oi internationale. Ils ont joué dans toute l'Europe, en Amérique du Nord. Ils ont vraiment des touches partout. Pourquoi ? Parce que vraiment, le punk oi mélangé avec le synthé punk de cuir, bah, il fait mouche, quoi. Il est vraiment en lien avec toute la scène bruyante et géniale de Brest. On pense à Syndrome. Voilà. Et ce son nouvel album, cuir, voilà, il poursuit un peu l'effort du précédent que j'avais beaucoup aimé, album qu'on avait déjà diffusé en 2024, et il donne une suite peut-être un peu plus rocky, un peu plus légère que l'autre qui était plus frondeuse, plus énervée. On sait que c'est aussi des anciens membres de Coupe-Gorge. Et voilà, je dirais qu'il y a un truc, il y a toujours des choses très locales qui traversent un peu ces chansons, mais un peu moins sur ce dernier. Mais ça, il reste toujours très attachant. Ça parle d'amitié, ça parle de courage, ça parle de spleen. Voilà, des bons vieux sujets punk comme on aime. Et voilà, ça fait un album très solide pour continuer à écouter et à suivre l'aventure de cuir. Voilà.
0: On laisse le punk de côté, mais on reste dans les chansons francophones, Nadine Wondernad, avec Don't Kill the Co.
2: Oh non, tu as révélé mon identité.
1: Secrète.
2: Derrière ma cape. Donc oui, Don't Kill the Co, c'est un peu un groupe coup de foudre qui vient de Suisse. Je suis tombée sur une chanson de ce groupe qui s'appelle Salut, vraiment par hasard, on va dire l'algorithme. Et j'ai tout aimé, le son, la voix, les textes, j'en ai eu même des frissons en direct. Et j'ai écouté du coup les trois morceaux de l'EP, et là aussi j'ai tout aimé. Et j'ai réécouté en boucle, ça frappe vraiment en plein cœur et ça prend aux tripes. C'est un peu comme une gifle caresse quoi. Et en plus de faire passer des émotions, le groupe dégage une énergie très chouette. Alors pour vous les présenter, Ne tue pas la vache en français, et c'est un groupe de rock alternatif francophone émergent qui est porté par la complicité de Maximilien Marais, Lucie Herman, Aloïs Alombert et Tom Herman, qui sont peut-être frères et sœurs ceux-là. Après un premier EP en 2020, ils ont sorti un album en 2022 qui puisait des influences dans le grunge des années 90 avec des titres en anglais, et ils se sont mis après à chanter en français. Et on sent qu'il y a eu un virage avec un titre qui s'appelle Fumée Noire il y a un an, une identité sonore qui s'est affirmée, plus sombre, avec un chant aussi affirmé en français. C'est frontal, c'est noir, c'est assez classe avec l'urgence du parler chanté et la voix habitée de Lucie. Il y a aussi une puissance du mur de guitare et des tensions qui lornent vers le shoegaze et le post-rock. C'est à la fois aérien et lourd. Et donc au début, c'est vraiment la voix qui s'impose au premier plan, un peu sur le ton de la confidence, du genre murmuré à l'oreille dans un bar avant que ça parte en cri. Alors, au début, on peut se dire que c'est un peu comme du fauve au féminin.
1: J'ai beaucoup pensé.
2: Ouais.
1: Et à Diabolgum.
2: Aussi, carrément. Mais je trouve que les morceaux sont bien construits, c'est bien tendu, c'est assez singulier quand même. Et les textes sont touchants, il y a des ruptures aussi, voilà, il y a des tempêtes de guitare. Et je trouve que la musique, elle a quelque chose de cathartique. Et moi, j'adorais les voir sur scène, donc j'ai regardé, mais ils passent pas dans le coin.
0: On écoute quel morceau ?
2: Et on va écouter, j'ai hésité, ouais, les trois sont bien, Ivresse.
0: C'est parti pour Ivresse dans le secret.
1: Santé, hein.
2: Ouais, santé.
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0: Femme Peinture, Dile et Vilaine, dans Le Secret, votre magazine musical à géométrie variable, avec cette voix très troublante, Wondernet.
1: Tiens, tiens, à qui elle nous fait penser? Donc ouais, j'ai choisi ce single pour deux raisons. D'une, parce qu'il est sur l'album Dile et Vilaine qui vient de sortir, et de deux, parce qu'au chant, on retrouve Simone Ringer, la fille de Catherine, qui chantait aussi dans le groupe Minuit, et c'est vrai que c'est fou comment sa voix est semblable. Et puis voilà, c'est un titre aussi en français. Alors je me suis dit, on passe pas beaucoup de titres en français dans l'émission, mais là pour le coup, on en passe trois coups sur coup. Et donc du coup, c'était l'occasion de parler de cet album Dile et Vilaine, qui vient de sortir donc 5 ans après Les Mystères de l'Orient. Donc Dile et Vilaine, c'est un groupe, hein, c'est pas le département. C'est un duo de dandys parisiens, Simon Seize et Florent Frossard. Et donc là, il y a 13 titres entre électro, rock vintage, synth-pop et un chouette casting pour les voix, puisque donc il y a Simone Ringer, il y a Yann Wagner aussi qui signe une super balade crooner. Il y a Repoledo, j'arrive jamais à le dire, le mec des Pachanga Boys, Yula Kasp, et c'est chanté en français, anglais, ukrainien, espagnol, polonais. Donc c'est hyper varié, c'est hétéroclite, ça va d'une balade crooner dark, donc avec Yann Wagner, à un truc vénère punk en français. Je vous conseille le single Ketchup Purée, quand vous êtes bien énervé en voiture, à des trucs plus club, avec comme Tiki, Dame Dame, ou des trucs un peu crotte-rock. C'est hyper varié. Et Laurent, tu disais hors antenne.
2: Ouais, hors antenne, je disais que Dile et Vilaine, à la période premier album, quand on les voyait sur scène, il y avait un côté qui était dédié à la danse et puis presque un côté un peu potache, leur nom, leur attitude très tournée vers les années 80, etc. Et c'était chouette, c'était très bien fait, mais là je trouve qu'avec avec le temps, ils gagnent en profondeur et surtout on s'aperçoit que ce sont aussi d'excellents producteurs et compositeurs et qui arrivent à fédérer autour d'eux un certain nombre de talents au service de, comme tu disais, d'une forme de diversité, de pluralité et qui les rend un peu plus profonds que ce à quoi je les prédestinais au départ. Et voilà.
0: On continue cette fois avec plutôt avec des musiques électroniques.
3: Même si Dile et Vilaine, on l'a entendu, il y a pas mal de machines.
1: Mais là c'était un morceau un peu plus pop.
0: Ouais, voilà. Là, ça va changer un petit peu de style quand même.
3: Un petit peu, si ce n'est qu'on reste en France, parce que c'est le retour, c'était au fin du printemps, début de l'été, de Rubinsteiner, le Tourangeau, qui, avec son 14e album déjà, m'a vraiment surpris. Surpris parce que j'avais un peu, pas oublié Rubinsteiner, mais je l'avais un peu rangé dans mes placards et un peu trop vite. Parce que pour différentes raisons, enfin en tout cas sa musique me touchait moins depuis une dizaine d'années et pourtant j'ai toujours été sensible à sa capacité à mélanger un nombre de styles incroyables, de faire un peu un tout. Et c'est un vieux de la vieille, hein. Il est là depuis la fin des années 90 dans la scène électro française et il est revenu avec un album qui rend entre guillemets hommage à Brian Eno et où en tout cas il y a un travail sur les synthétiseurs assez important, un retour, mais un truc assez ludique, assez... En fait, je trouvais que des fois, c'était un peu pédant, en fait, précédemment, Rubinsteiner. Je trouvais que des fois, il s'écoutait composer. Je ne sais pas si on pourrait dire. Et je trouvais qu'il avait un peu perdu une forme de spontanéité, etc. Et je trouve que dans cet album, vraiment, il retrouve cette spontanéité tout en utilisant un peu tout ce qu'il a décidé de développer ces dernières années et avec beaucoup de justesse. Et d'à propos, j'ai retenu un morceau... Comme d'habitude, comme sur ses derniers albums, et il touche un peu à tout, que ce soit l'électronica, l'exotica, la house un peu déviante, le jazz, les musiques progressives. Et il arrive, je trouve c'est aussi la force de cet album, à faire un tout. Des fois, on est jamais bien un morceau ou deux. Et là, je trouve qu'il y a une capacité dans la composition de faire un tout qui m'a marqué. Et j'ai trouvé que c'est un super disque de musique électronique. Qui est un peu passé en dessous des radars, parce que je pense que beaucoup de gens comme moi ont un peu perdu Rubinsteiner au fil de ces dernières années. On va écouter le morceau le plus dansant de l'album, ou l'un des plus dansants, qui est le plus house, mais un peu déviante, aux origines de la house, mais revisité à la mode Rubinsteiner. C'est vraiment une belle leçon d'écriture, un super tube aussi. On écoute Rubinsteiner avec Numbers.
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0: Ripio de Dingue Dingue Dingue et Prizam dans Le Secret, Grégoulet, avec un passage très prochainement en Bretagne.
1: Oui, en effet, Dengue Dengue, qui sont un peu abonnés au Secret depuis une quinzaine d'années, depuis leur premier passage à Lorient, au moins en 2014, pour un concert qui était hyper marquant et qui était absolument génial. Ils sont de retour, ils joueront le 31 octobre à l'Econova à Vannes. Ils seront en tournée en Europe et il ne faudra pas les louper parce que ceux qui sont considérés comme un peu les Daft Punk d'Amérique latine, mais dans une version cumbia polyrythmique, électro sombre et basse musique, moi je les suis depuis voilà plus de 15 ans et je trouve toujours ce groupe absolument majeur. On leur passe régulièrement parce qu'à chaque fois ils sortent des purs morceaux, et là ils ont fait une collaboration avec Prizam, qui est un Argentin avec qui ils avaient déjà collaboré en 2022 sur l'excellent label Tratratrax, et là ils sont de retour sur un label tchèque qui s'appelle Youku. Et avec ce EP qui s'appelle Abyssal, et on retrouve sur Ripio qu'on a tout entendu au chant, avec les petits chants là derrière, en featuring J2. Alors ce qui est intéressant avec Prizam et Dengue Dengue, c'est évidemment un son très contemporain, très rythmique, très tribal, mais avec un sound design toujours qui évolue toujours, avec des sons plus glitchés, plus sensibles, un peu froids, avec un travail sur les basses qui je trouve assez phénoménal, et qui a sa propre identité dans quand même une scène qui est aujourd'hui 15 ans après ou 20 ans après absolument gigantesque. Voilà, dire que ce nouveau EP qui a été largement salué entre autres par The Quietus, je vous le recommande chaudement, et parce que c'est une fois de plus la force et l'énergie, la capacité de se renouveler constamment de Dengue Dengue dans un sous-genre qui a été rapidement mis au placard par une partie de la clinique de la musique électronique mondiale, et pourtant c'est un genre qui, on le défend régulièrement, est toujours en avance sur son temps. Donc voilà, donc il ne faudra pas les louper parce que évidemment ils sont extrêmement rares, et on espérera que ce concert aura bien lieu.
0: On continue avec les groupes de passage dans le coin. Il s'agit de Guadalteraz. Elpi, c'est toi qui nous en parles.
2: Oui, alors Guadalteraz, passage dans le coin la semaine dernière, si je prends le time-lapse de l'enregistrement de cette émission. Donc peut-être que vous ne les aurez pas vus et qu'ils auront annulé d'ici là, mais normalement, Guadalteraz est programmé au Trop Trop Bien Festival qui a lieu à Lorient ce week-end. Donc ce week-end qui est le week-end précédent pour vous. Voilà,
1: montez dans la Doloréane parce que vous n'allez pas y arriver.
2: C'est ça. Non mais cela dit, Guadalteraz c'est un groupe que je suis depuis quelques années maintenant. C'est un groupe que j'ai eu l'occasion de voir dans un bar qui avait un nom de bateau et qui était sur le port de pêche de Lorient. Et puis également dans une salle de skate, le Fiscal Paradise, où passent des groupes plutôt chouettes, pas loin de Lorient
0: sur
2: également. C'est ça. Guadalteraz c'est un groupe rennais qui est formé en 2015, ils étaient quatre, maintenant ils sont un trio composé de Morgan Guillou, Robert Desmontrons et Théo Tiffaigne. Ils ont sorti, c'est leur quatrième album, si je ne compte pas leur EP éponyme. Éponyme, c'est tellement classe ce mot, éponyme. Et donc ouais, déjà 4 albums et surtout une évolution constante sur ces albums, avec effectivement un départ qui était très post-punk psychédélique, kraut, noise, très orienté garage, et puis un regard très appuyé sur ce qui se passait sur le Manchester des années 80, que ce soit au niveau du chant qui s'est affirmé davantage, au niveau des compositions également qui lorgnaient davantage vers le Factory et puis vers Manchester, hein, voilà. Là, ils sortent un nouvel album en octobre 2026 chez Locep Records, et ils enfoncent le clou, j'ai envie de dire, sur une formule beaucoup plus dansante, beaucoup plus portée sur l'invasion de claviers et de postures très dansantes dans leur musique. Moi, j'ai pensé, ça m'a fait penser assez spontanément à des émotions que j'avais pu ressentir à l'écoute de Pony Hawks sur l'album Sigrid.
1: Voilà. Référence Pony Hawks DJ Wondernut.
0: Excuse-moi, je sais.
2: L'album Sigrid de Pony Hawks. Bon, je vous le retrouverai tout à l'heure. Qui était leur meilleur album à mon avis. Donc il y a un petit côté Pony Hawks qu'on retrouve sur cet album. Il est composé de 9 morceaux et le groupe revendique lui-même hein, un déplacement vers le disco punk, vers quelque chose de vraiment plus dansant.
1: Et ça s'entend sur ce morceau
2: qu'on va
1: diffuser.
2: Sans doute par la programmation trop bien qui est très orientée également sur la danse.
3: Donc c'est voilà. Images of Secret. Je viens de faire un peu de fact-checking
2: en direct
3: live qui est sorti en 2008.
2: Et le morceau qu'on va écouter de Guadalterra s'appelle Cariña.

0: Go Fuck Yourself de Fat Dog dans Le Secret, votre magazine musical à géométrie variable. Et c'est toi, Wonder Ned, qui nous chronique cet album, ce morceau.
1: Alors c'est une petite bombe qui est sortie il y a 4 mois, mais comme l'album de Fat Dog sort bientôt, le 2 octobre, c'était l'occasion pour moi d'en parler. J'en avais déjà parlé en 2024 pour la sortie de leur premier album qui s'appelait Woof. C'est un quintet qui s'est formé au sud de Londres en 2020 pendant le confinement. Ils ont des bons tubes qui mélangent son punk et rythme dansant euphorique. C'est efficace, c'est énergique. Pourquoi tu me regardes avec des soucis?
2: On les a pas vus à la Route du Rock?
1: Moi non, toi peut-être.
3: Sertion des
0: heures. Je crois qu'ils étaient passés.
3: Ouais.
1: Oui, mais j'étais pas là, je crois.
2: Pardon.
3: Et j'aime beaucoup le nom de l'album, Cancel Me, I'm Tired. C'est un peu moi.
1: Donc voilà l'image de ce single qui est sur leur album qui s'appelle Comme tu viens de dire. Donc moi je sais qu'à la longue ça peut me fatiguer, mais 2-3 titres ça le fait. C'est vraiment un bon petit shoot d'énergie. Et ce Go Fuck Yourself est diablement entraînant avec un petit côté Kylie Minogue. Mais derrière ce titre volontairement agressif, cette chanson aborde des thèmes profonds, parce que mine de rien, leurs chansons sont assez profondes. Et ça mêle crise existentielle, autodestruction, évasion. C'est un peu comme si on cherchait à s'échapper de sa propre réalité en cherchant un coupable. C'est une critique des gens qui rejettent constamment la faute sur les autres au lieu de se regarder en face. Bref, il transforme une crise de nerfs en un hymne pop jubilatoire et dansant. C'est idéal pour sauter et hurler en festival. D'ailleurs, je vous conseille, si vous voulez voir ce que ça donne en live, le clip de Call It What You Want, un autre titre qui est déjà sorti. Et c'est un concert gratuit qu'ils avaient donné sous le périphérique londonien. Et on voit le public danser, sauter, slammer, pogoter. Voilà. Donc ça donne vraiment un avant-goût de leur concert. Voilà.
3: Ils seront en concert.
1: Ils seront en concert, oui, c'est ça. Je savais que j'avais oublié quelque chose.
3: Astérolux.
1: Astérolux à Nantes le 1er novembre, puisqu'ils seront tournés en France fin octobre, début novembre. Voilà.
3: Ils seront aussi à Paris. Ils seront dans toute la France et toute l'Europe.
1: Ouais.
3: Voilà. Amis de RQSFM en Belgique, amis de la station à Paris.
2: Près de Moucron.
3: Près de Moucron, bien sûr.
0: Après Go Fuck Yourself, on va chercher l'amour.
2: Waouh. Comment je réagis ouais, d'accord. On va Want You to Love, titre de Sonlux, qui est un trio que j'ai eu l'occasion de voir à Lorient il y a de cela bien longtemps.
3: Au manège, c'était magnifique.
2: Magnifique pour l'album Lanterns, sorti en 2013.
3: 6 mois après, ils ne pouvaient plus jouer à Lorient.
2: Je pense que c'était mort. Alors, Sonlux, vous les avez déjà écoutés si vous regardez un petit peu des blockbusters Marvels, puisque c'est eux qui ont fait la BO de Thunderbolts, quand même. Voilà. Ils ont également fait la BO de Everything Where, Everywhere, All at Once, qui est un excellent film de SF bizarre. C'est un trio new-yorkais composé de Ryan Lott, voix, clavier et compo, hein, de Rafik Bhatia et de Yang Chang. Au départ, c'est plutôt le projet solo de Ryan Lott, hein, qui a vraiment porté Sonlux dès le départ. Et puis, c'est devenu vraiment une entité type groupe. Je vous avouerai que leur expérience avec le cinéma, c'est pas ce que je préfère chez eux. Moi, j'ai été vraiment très fan de leurs trois premiers albums, At War, With Walls and Mazes, We Are Rises et Lanterns, qui est sorti en 2013. Et là, je retrouve le Sonlux que j'ai aimé, avec des compositions pop beaucoup plus resserrées, une ouverture qu'on va retrouver toujours entre le post-rock, l'électro, la pop. J'irais même jusqu'à une forme de soul très, très désincarné, très éthéré. Ce que je retrouve dans le morceau que je vais vous proposer là. Très bel album, voilà, je vous invite à aller écouter Hot in Tow, et c'est sorti chez, je vérifie mes petites notes,
3: City Slang.
2: C'est chez City Slang Records. Et vraiment, vous allez voir, alors il y a le côté pop, le côté expérimental, mais ce qui m'a le plus touché finalement, et c'est ce qui touche vraiment chez Sonlux, c'est l'interprétation vocale, c'est le côté très soul du chant porté par Ryan Lott, qui est vraiment très prenant.
0: Et on écoute tout de suite le morceau Want You to Love.

0: Vous êtes toujours à l'écoute du Secret, votre magazine musical à géométrie variable. On s'approche tout doucement de la fin de cette émission et on va terminer avec un morceau de ton choix, LP. Il s'agit de Lick and Trip.
1: Oui, Lick and Trip. Lick and Trip, voilà.
2: Ça pourrait être le titre du
0: d'une mixtape aussi, ce qu'on
1: tout
0: disait.
1: À fait. Alors, c'est,
3: on attend encore.
1: C'est surtout un...
0: Il y travaille.
1: C'est un hobby du week-end, hein, surtout, avant tout. Donc c'est
0: le
1: un,
0: nom de ce morceau.
1: c'est un morceau de Bibio et Dorian Concept, ce qui sort chez Warp. C'est le premier album collaboratif de Bibio et Dorian Concept. Alors ce sont deux producteurs que l'on connaît un petit peu, voilà. Déjà Bibio, alors c'est Stephen Wilkinson qui travaille depuis une vingtaine d'années et qui propose une musique qui plutôt résonne, alors je vais utiliser un vieux terme, mais de folktronica, un mélange de folk, de musique électronique. Et Dorian Concept qui lui est plus sur du jazz, sur un apport jazz électronique, il est autrichien. Et ils se connaissent depuis 2009, ils se tournent autour depuis 2009, Bibio ayant travaillé avec Dorian Concept sur certains de ses morceaux. Et là, c'est leur premier album collaboratif. Et c'est un très très bel album. Alors tout n'est pas sorti, mais ce que j'ai pu en écouter, on est entre l'IDM, l'ambient, le folktronica, le jazz électronique. C'est vraiment une vraie rencontre entre ces deux artistes. Answers, c'est aussi la façon qu'ils ont eu de bosser ensemble, partager entre le Pays de Galles, l'Autriche. Ils s'envoyaient du son via Internet et chaque son suscitait une réponse. Et c'est ainsi qu'ils sont partis sur la composition de cet album, où on va retrouver, comme je vous le disais, du jazz, de l'improvisation au synthétiseur, etc. Le morceau que j'ai choisi de vous présenter, Lick and Trip, et tout est dans le nom, je pense que c'est mon morceau d'automne. Voilà, il est trop court, mais on est vraiment sur une nappe de guitare, enfin un petit arpège de guitare qui part tranquille, et puis ensuite on voit déjà la mousse s'épanouir dans les sous-bois, et c'est très très très agréable. Et je vous dis qu'on voit vraiment la mousse s'épanouir dans les sous-bois. C'est pas une vision de l'esprit.
0: Vous nous direz si vous avez vu la mousse s'épanouir aussi chez vous. On vous souhaite une très bonne fin de journée, très bonne fin de soirée. On vous dit un très bon Lick and Trip. Et puis on vous dit à très vite pour un nouveau magazine musical à géométrie variable. À très vite et à bientôt les DJ. Merci.
3: À bientôt. Merci DJ Garance.

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1: Quand les mythes envahissent nos placards, tiroirs, tiroirs.
3: C'est parce que c'est de l'ego.
4: Mais oui.
3: Il pense que comme ça. Il pense qu'à...
4: Par jalousie.
3: C'est calculé. C'est sa stratégie.
4: Ça coûte de...
3: En fait, il a une volonté de nuire en lui.
4: Par méchanceté ou...
3: C'est pas par méchanceté. Il est nombriliste.
4: Il se voit exister.
3: Mais il est bête, tout simplement. C'est juste un connard.
4: En fait...
3: Il est bizarre. La façon dont il l'a dit...
4: La manière dont il a amené le truc...
3: Il est con, c'est tout. Il fait ça tout le temps.
4: C'est vrai que c'est pas la première fois que...
3: Il était trop saoulant. Il n'arrêtait pas d'aller voir tout le monde.
4: Ça nous met tous mal à l'aise.
3: C'est son jeu. C'est juste pour faire chier.
4: Il le sait en plus.
3: Faut vraiment être bête pour... Il fait exprès.
4: Mais oui, c'est sûr qu'il le fait exprès.
3: Il a besoin de... Évidemment.
4: Il veut qu'on le regarde.
3: Il veut toujours... C'est un gamin.
4: Faudrait...
3: Pourtant, l'autre fois... Oui, en revanche, tu vois...
4: Parfois, il est pas pareil.
3: Il était pas comme ça avant. En vrai, il est pas comme ça tout le temps.
4: Là, j'ai senti qu'il y avait un truc.
3: Tout à coup, il a brillé. Mais il y a un truc entre eux, de toute façon, non?
4: On l'a senti.
3: J'ai cru le sentir. Il y avait une ambiance de merde.
4: C'était pas un...
3: Il n'était pas dans son élément naturel. Il y a quelque chose qui...
4: On aurait dû deviner.
3: D'autant plus que... Rajouté à ça...
4: Moi, je m'entends plutôt bien avec lui d'habitude.
3: C'est vrai, moi aussi. On parle bien ensemble.
4: Quand il est pas...
3: C'est sûr.
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3: 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Tout prendre d'Alexia. Un élixir textuel. Ton âme, Alexia X Kiss. Un venin d'Antoine Martel. C'était ton âme, Alexia X Kiss, aux éditions Béton Roman.
4: Viens à moi, entre dans mon âme. Défais ces tissus, le calme est là et t'entoure. Une douce chaleur me domine, Alexia. Je n'ai pas menti. Embrasse-moi. Je te veux. Partage mon présent, je serai ta gardienne. Je n'ai pas de fierté. Ta présence brûle toutes mes pensées solitaires. Je t'aime. Encore, approche. Quelque chose est là, résorbé au fond de moi. Je ne suis déjà plus ce que je te décris. Il faut que le reste de ton corps vienne. Donne tes lèvres. Mon crâne se fissure dans la douceur.